Nous retrouvons ça dans la vie des chrétiens et ces éléments sont souvent des fois négatifs ou contraires à la parole de Dieu ou à la volonté de Dieu que nous devons nous débarrasser de toutes ces choses-là pour aller de l'avant avec Dieu. Et aujourd'hui, nous allons parler du courage. Nous sommes toujours à l'étape de la sortie. Donc, nous parlerons du courage. Donc, notre sous-thème, c'est le courage et le thème principal est la sortie. Nous nous retrouvons toujours dans l'histoire du père de la foi ou du père des croyants, Abraham. Nous allons lire quand même le verset de base de notre enseignement ou de notre thème, la sortie ou la vocation. Genèse 12, Genèse chapitre 12. Verset 1, lisons le passage en question. L'Éternel dit à Abraham, « Va-t'en de ton pays, de ta patrie et de la maison de ton père, dans le pays que je te montrerai. Je ferai de toi une grande nation, je te bénirai, je rendrai ton nom grand, tu seras une source de bénédiction. » Nous passons au verset 4. Nous passons au verset 3. Je bénirai ceux qui te béniront, et je maudirai ceux qui te maudiront, et toutes les familles de la terre seront bénies en toi. Et nous passons au dernier verset. Abraham partit comme l'Éternel lui avait dit. Et Lot partit avec lui. Abraham était âgé de 75 ans lorsqu'il sortit de Charan. Aujourd'hui, nous allons parler du thème ou du sous-thème courage. Pourquoi le courage? Il est très important de comprendre que nous pouvons avoir toutes les promesses de Dieu. Nous pouvons avoir la plus grande conviction pouvant exister dans le monde. Mais si nous n'avons pas le courage de mettre en exécution cette conviction-là, rien ne va se passer. Dieu même n'agira pas. Alors nous allons définir le mot courage. Qu'est-ce que le dictionnaire nous dit du mot courage? Le dictionnaire nous dit ceci. Le mot courage, c'est une force morale. C'est le fait d'agir malgré les difficultés. C'est l'énergie dans l'action dans une entreprise. Ça dit aussi, c'est le fait de ne pas avoir peur. C'est une force devant le danger ou la souffrance. Ça, c'est un dictionnaire Wikipédia que j'ai pris au hasard. J'aime bien utiliser le dictionnaire Larousse. Nous allons lire ce que Larousse nous dit du mot courage. Et je pense que c'est vraiment plus exact allant dans le sens de notre enseignement. Lisons le dictionnaire Larousse. Le dictionnaire Larousse nous dit ceci comme définition du mot courage. C'est une fermeté. Vous comprenez, une fermeté, c'est une force de caractère qui permet d'affronter des dangers, la souffrance, les revers, les circonstances difficiles. Et nous n'allons pas nous limiter que à Larousse. Nous allons lire ce que le dictionnaire biblique nous dit du mot courage. Et je vois que ça reprend aussi pratiquement la même chose que la définition donnée par le dictionnaire Larousse. Et vous comprenez par là que le courage demande une certaine énergie. Le courage demande une certaine fermeté. Le courage demande une certaine prédisposition à accomplir ce qu'on a comme conviction, comme décision, comme prévision. Et nous allons lire dans la Bible, là où le Seigneur nous demande d'être courageux. Nous allons lire dans Josué, chapitre 1, verset 6. Il est très important
dans l'histoire de Josué de savoir que Moïse, plutôt, a prié pour Josué. Josué était là. Josué a accompagné Moïse dans tout ce que Moïse a fait comme action. Josué a vu comment la mer Rouge se sépara en deux. Josué a vu comment des rois ont été renversés. Donc Josué est quelqu'un qui connaît le Dieu de Moïse. Le Dieu de Moïse est devenu aussi le Dieu de Josué. Donc il a l'assurance quand même de Dieu. Il a la conviction, je répète, Josué, il a la conviction d'être dans le bon avec le Seigneur. Vous comprenez? C'est très important. Mais écoutez maintenant, qu'est-ce que Dieu dit à cet homme qui a la conviction que l'Éternel est Dieu, que l'Éternel est tout-puissant, que l'Éternel est le plus et le Dieu le plus redoutable et fort. Écoutez ce que Dieu dit à Josué. Nous sommes dans Josué chapitre 1, verset 6. L'Éternel dit ceci, « Fortifie-toi et prends courage, car c'est toi qui mettras ces peuples en possession du pays que je jurerai à leur père de leur donner. Fortifie-toi seulement et aie bon courage, en agissant fidèlement selon toute la loi que Moïse, mon serviteur, t'a prescrite. Ne t'en détourne ni à droite, ni à gauche, enfin de réussir dans tout ce que tu entreprendras. » Donc vous voyez que Dieu dit à Moïse qu'il doit être courageux pour mettre en application même la parole de Dieu. Vous voyez que c'est fantastique, que le courage là, ça dépendait de Moïse, plutôt de Josué, ça dépendait pas de Dieu, c'était l'affaire de Josué. C'était plus l'affaire de Dieu, c'était l'affaire de Josué. Pour que Josué puisse passer de l'étape de la foi qu'il a en Dieu, de la conviction qu'il a aux promesses de Dieu, à l'étape d'engagement maintenant sur terrain. Vous devez comprendre, c'est très important. Et c'est ce que Abraham a dû avoir. Pour quitter l'étape, Dieu m'a dit, pour quitter l'étape de paix intérieure qu'il a eue en écoutant la parole de Dieu et sortir de son pays. Donc, il devait prendre réellement courage. La même chose pratiquement avec l'histoire de Josué. Frères et sœurs dans le Seigneur, il est très important de comprendre une chose, que nous ne pouvons pas être plus que vainqueur si nous ne comprenons pas la notion du courage. Et c'est notre responsabilité. C'est notre responsabilité de se mettre debout et d'avancer en tenant la parole de Dieu dans nos mains ou en mettant la parole de Dieu ou dans notre cœur. Sinon, nous ne ferons rien avec Dieu. Sinon, nous allons dire que nous sommes des hommes de foi. Oui, Dieu m'a dit, il est écrit, j'ai la conviction, mon pasteur m'a enseigné ceci, j'ai regardé sur YouTube, j'ai fait ceci, j'ai cela en tête. Mais nous ne nous mettrons jamais debout pour aller de l'avant. Donc, il ne suffit pas d'écouter, il ne suffit pas de lire, mais il faut également avoir du courage à se mettre debout et aller de l'avant. Si Moïse n'avait pas le courage, sa foi aurait été vaine. Vous comprenez? Il devait avoir le courage de sortir. Il devait avoir le courage de partir. Nous allons lire un autre verset. Attendez, je suis en train de... Oui, nous allons lire un autre verset. C'est dans Ésaïe. Chapitre 59, verset 2. Et dans Ésaïe, chapitre 59, verset 2, cela nous exprime le courage que nous devons aussi avoir. Parce qu'il y a un autre défi par rapport à nous, chrétiens, par rapport aux trois cercles que nous avons appris, que nous devons quitter par rapport à certaines choses que nous avons apprises au niveau de nos familles, de nos pays ou au niveau de nos amis. Par
par rapport à ce qu'on appelle aussi péché. Qu'est-ce que Esaïe nous dit? Parce que des fois, nous ne comprenons pas qu'est-ce qui ne permet pas aux chrétiens d'avancer. Nous avons parlé de ces trois cercles-là que nous devons impérativement quitter. Tu ne peux pas être chrétien raciste, non. Tu ne peux pas être chrétien xénophobe, non. Tu ne peux pas être chrétien tribaliste, non. Tu ne peux pas être chrétien, islamophobe, non. Je ne sais pas. Tu ne peux pas être chrétien avec une orientation sexuelle contraire à la parole de Dieu, non. Certes, peut-être, il y a ce qu'on appelle l'accoutumance, l'habitude acquise pendant des années. Tout ne se passe pas en un clin d'œil. Mais on doit commencer d'abord à reconnaître que la situation dans laquelle je suis n'est pas propice à mon développement dans ma marche avec Dieu. La première chose à faire, c'est cela. Accepter que ce que je fais, ma pensée, ma façon de regarder, ma façon de concevoir une certaine logique va à l'encontre de la parole de Dieu. Et toutes ces choses-là que j'ai dit souvent, c'est ce qu'on appelle le péché. Et Esaïe nous dit dans Esaïe 59, 2, on peut remonter au verset 1, « Non, la main de l'Éternel n'est pas trop courte pour sauver, ni son oreille trop dure pour entendre, mais ce sont vos crimes qui mettent une séparation entre vous et votre Dieu. Ce sont vos péchés qui vous cachent sa face et l'empêchent de vous écouter. » Vous voyez, Esaïe a compris une chose. Très souvent, ce que nous faisons de contraire à la parole de Dieu, c'est ce qui fait que nous n'avons pas accès facilement à l'écoute de Dieu ou à l'exercement de Dieu. Et nous nous attardons finalement à vivre notre vie et à mélanger aussi la parole de Dieu. On crée notre propre religion. C'est pour ça que nous revenons encore dans la notion des trois cercles à quitter. C'est très important parce qu'il y a un nouveau christianisme qui est en vogue. Je suis chrétien, j'ai ma vie, j'ai ma sexualité, j'ai ma façon de voir l'étranger ou la personne à la race contraire à la mienne ou à l'ethnie contraire à la mienne ou à la catégorie sociale à la mienne, j'ai ma façon de le voir comme telle, c'est normal, c'est ma façon, c'est comme ça que j'ai été élevé, j'ai grandi comme ça, ça reste comme ça. Mais de côté aussi ou à côté, je suis un homme de foi ou une femme de foi, j'ai confiance à Dieu, je suis chrétien, je vais à l'église, je fais du bien. Et on forme une religion ou un christianisme mélangé avec ce que Dieu ne veut pas. Vous voyez? Et là, la marche chrétienne devient difficile. Là, nous bouchons nous-mêmes la voie d'écoute avec Dieu. Là, nous vivons nous-mêmes dans des difficultés. On trouve nos propres solutions et on dit que Dieu nous a répondu. Et ensuite, on voit que ces solutions trouvées ne nous apportent pas paix, ne nous apportent pas joie. Et on continue à mener une vie mécanique. La vie chrétienne n'est pas une vie mécanique. Si c'était une vie mécanique, là, ça serait très difficile. Parce que nous vivons dans un monde qui a un prince qui domine. Alors, tu ne peux pas mener une vie mécanique en Jésus-Christ. Ça va être très difficile. Il faut mener une vie automatique. Quand je dis automatique, c'est quoi? C'est être à l'écoute du Saint-Esprit, laisser réellement le Saint-Esprit la conduite de votre marche. Et là, vous verrez que Dieu va intervenir là où toi, ta personne, ne peut même pas faire quelque chose. C'est là où tu comprendras que la vie chrétienne est une vie merveilleuse. C'est là où tu comprendras que la vie chrétienne vaut la peine d'être vécue. La vie chrétienne n'est pas un cauchemar. La vie chrétienne n'est pas une sorte de corvée. La vie chrétienne n'est pas une sorte d'imposition sur toi. Une vie où tu mènes la vie parce que mon père est chrétien,

Si il y a un mal, il y a quelque chose qui est contraire à la volonté de Dieu dans ta vie et que tu mets cela, tu présentes cela au Seigneur, je vous donne une révélation, ça devient la responsabilité de Dieu. Ça devient la responsabilité de Jésus-Christ. Tant que toi, tu ne voudras pas de ça comme péché, même s'il arrive que tu tombes 7 fois, 8 000 fois, 10 000 fois, mais tant que ton cœur, ton être intérieur ne va pas s'identifier à ces péchés comme ami, crois-moi que le Seigneur interviendra. C'est là où vous avez la révélation de la parole de Dieu qui dit, 7 fois le juste tombe, 7 fois l'Éternel le relève. Pourquoi il est juste? Parce qu'il ne veut pas de ce mal-là, il ne veut pas de ce péché-là. C'est pour cela que Dieu les relèvera pour qu'un jour, que Dieu la franchisse une fois pour tout du mal ou du péché. Vous comprenez? Mais ici, Ésaïe nous dit dans chapitre 59, 2, que, en fait, si Dieu n'agit pas, parce que nous avons fait du péché notre ami. Pas pour moi. Hein? Je donne l'exemple. Pour quelqu'un qui s'adonne à la pornographie, il dit, ok, c'est ça, ça m'apporte soulagement, plaisir, c'est devenu mon ami. Mais en aucun cas, la personne s'est dit que c'est un mal. Ou quelqu'un qui mène une vie contraire à la volonté de Dieu. C'est pas la drogue, le mensonge, la calomnie, le vol, l'escroquerie. Mais il ne veut pas se débarrasser de ça. Il dit que non, c'est une vie normale. À ce moment, tu vas avoir aussi de la misère à expérimenter la puissance, la main de Dieu dans ta vie. Jusqu'à le péché va te consumer, va t'anéantir complètement. Pour quitter cela, ça demande du courage. Ça demande une certaine prédisposition en toi à dire non au péché, à dire non au mal, à dire non à ce qui est contraire à la parole de Dieu. Tous, nous sommes appelés à avoir cette attitude-là. Il n'y a personne qui échappe à ça. Il n'y a personne qui peut dire les saints, c'est comment. Chacun de nous doit demander au Seigneur de lui donner ce courage-là, s'il n'en a pas, cette force-là de quitter le péché. Peut-être tu n'as plus cette force, tu te sens complètement anéanti. Tu es un pasteur, ce qui est une très bonne chose, parce que je déconseille les gens à rester uniquement sur les réseaux sociaux. Certes, il y a de mauvaises églises, il y a de mauvais pasteurs qui peuvent détruire votre destinée, mais à côté de ces gens-là qui n'appartiennent pas très souvent à Dieu, il y a de très bons pasteurs, il y a de très bonnes églises. Et les églises abattent un travail extraordinaire. Si la société tient encore le coup, très souvent, c'est grâce aux églises. Alors, les pasteurs sont des gens que nous devons honorer parce que le bon pasteur abatte de très bons services, réalise de très bons services pour la société. Ce ne sont pas du genre de gens qui rendent les gens leurs esclaves. Parce qu'il y a d'autres qui font de leurs chrétiens leurs disciples à eux et non les disciples de Jésus-Christ. Et vous allez avoir ce discours, il y a beaucoup qui veulent que les chrétiens de leur église, de leur paroisse, soient leur propriété, soient des individus qui leur appartiennent. Ils sont prêts à jouer avec la psychologie, à faire n'importe quoi sur eux, à les faire croire n'importe quoi. Ce sont de mauvais pasteurs. Parce que la Bible dit, il y a noir et il y en a plein. Mais à côté de ces gens-là, il y a de très bons pasteurs. Il faut prier, si tu n'as pas d'église, pour que Dieu t'oriente vers une bonne église, un bon pasteur, où il y aura une équipe qui vont t'aider, qui feront ton suivi. Et tu verras que le péché comme tel finira petit à petit ou subitement à se débarrasser de toi facilement. Et tu vas être un homme libre, une femme affranchie. Vous comprenez? Et cela est très important. Donc nous revenons sur Abraham. Donc nous voyons que Père Abraham, c'est quelqu'un de courageux. C'est quelqu'un qui a pris la décision de marcher pour Dieu, et cela lui a demandé beaucoup de courage pour quitter sa famille, pour aller dans un pays qui lui était inconnu. Et nous tous avons besoin de ce courage-là. Nous avons besoin de ce courage pour nous mettre debout, pour dire non aux habitudes acquises dans nos familles,
des habitudes qui

sont contraires à la parole de Dieu, pour dire non aux habitudes qu'on a eu à tisser avec des amis, qui sont contraires à la parole de Dieu ou à la volonté de Dieu, pour dire non aux habitudes qu'on a acquises dans nos nations, dans nos pays. Cela est très important. Nous allons mettre un terme à notre enseignement d'aujourd'hui en tirant comme clé de cet enseignement sur la sortie d'Abraham ou la vocation du père de la foi ou le père des croyants. Nous tirons comme clé uniquement c'est le courage. Nous devons être courageux, courageuses pour mettre en pratique la parole de Dieu. Et comme Dieu a dit à Josué d'être courageux, cela relève de notre personne. Cela ne relève pas du Saint-Esprit, cela ne relève pas de Dieu, mais c'est de notre ressort. Alors nous allons prier en demandant au Seigneur de nous aider à être courageux pour pratiquer sa parole. Tendre Père, nous te remercions pour ce temps d'enseignement. Merci de nous apprendre que nous avons besoin du courage. Comme toi tu l'as dit à Josué, nous avons besoin du courage au Dieu pour abandonner tout ce qui n'est pas propre à toi, tout ce qui n'est pas conforme à ta volonté, tout ce qui n'est pas conforme au plan que tu as pour nous. Nous venons à toi dans notre faiblesse, ô Dieu, rempli de désirs, rempli de ce qui t'est pas propre. Nous venons à toi tel que nous sommes, parce que toi, tu nous as fait la promesse que tel que nous sommes, si nous venons à toi, tu nous mettras jamais dehors. Au contraire, tu accepteras notre fardeau et tu vas nous donner ton fardeau qui est doux et léger à porter. Voilà pourquoi nous t'amenons notre fardeau, ô Dieu. Les fardeaux de péché, les fardeaux de mauvaises habitudes acquises dans nos familles, acquises au milieu de nos amis, acquises dans notre nation, dans notre pays. Nous venons te demander à toi seul de nous aider, de nous accorder à toi, ô Dieu, ton fardeau qui est doux et léger à porter. Nous te remercions parce que nous savons que tu es fidèle. Tu n'es pas homme pour mentir ou pour se repentir, Seigneur. Merci, Seigneur, de nous pardonner. Merci, Seigneur, d'effacer notre iniquité. Merci, ô Dieu, d'apporter la paix, la joie dans nos vies, ô Dieu. Nous nous abandonnons à toi, ô Seigneur. Guide-nous, dirige-nous chaque jour, ô Seigneur. Car la faiblesse se pointe devant nous, soit notre soutien. Sois notre appui. Nous te remercions pour cela, car nous te connaissons comme étant le Dieu fidèle. À toi seul revient gloire, louange et adoration. Dans le nom tout-puissant, tendre Père de Jésus-Christ, que nous avons ainsi prié. Amen. Nous allons aussi prier pour la province du Québec, le Canada ainsi que toute la francophonie. Seigneur, nous remettons notre province, la province du Québec, entre tes mains. Nous abandonnons, ô Dieu, cette population. Seigneur, révèle-toi encore davantage dans cette province, ô Dieu. Touche le cœur, Seigneur. Transforme de vie, ô Dieu. Viens enseigner et sauveur dans des millions de familles, Seigneur. Viens consoler les familles, Seigneur. Viens apporter ta paix. Viens apporter ta délivrance. Viens apporter ta guérison dans les cœurs des familles québécoises. Oh Dieu, nous te le demandons, Père, dans le nom puissant de Jésus-Christ. Nous remettons aussi toute la francophonie entre tes mains. Nous remettons les grands pays de la grande communauté francophone, comme la France, comme la RD Congo, ainsi que les autres pays entre tes mains. Glorifie ton nom, ô Dieu, de la francophonie. Que toute barrière d'incrédulité de la francophonie soit renversée. Et que seul le nom de Jésus-Christ soit levé au-dessus de tout dans la francophonie. Père, nous te remercions. Dans le nom puissant de Jésus-Christ, ton Fils, nous avons ainsi prié. Amen.
Bien-aimés dans le Seigneur, nous vous remercions pour le temps que vous venez de passer avec nous. Que Dieu vous bénisse et nous vous souhaitons une bonne journée, une bonne soirée. À la prochaine.

temps de prière. C'est Axel Kibo Fefe. Prions. Seigneur, nous te remercions pour cette faveur imméritée que tu nous accordes de nous retrouver encore après plus d'une année de commun accord dans le temps de prière. Nous te disons merci, parce que c'est toi qui es le maître de temps et des circonstances et des opportunités. Tu permets après un long moment, même 2 ans on peut dire, de pause que nous puissions retourner à ton œuvre. Merci pour mon frère et ma sœur qui m'écoutent pour ce temps merveilleux. Saint-Esprit, nous venons nous effacer pour te laisser la conduite, la direction de ce temps de prière et méditation. Au nom de Jésus, nous avons ainsi prié. Amen. Frères et sœurs, je rends grâce à Dieu. Je bénis l'Éternel qui nous accorde cette faveur, comme je l'ai dit tantôt, de nous retrouver après un long moment de silence. Nous rendons grâce à Dieu parce que pendant ce temps, le Seigneur nous a montré, nous a témoigné de sa fidélité. Nous sommes des hommes complètement changés, bouleversés par la fidélité, la miséricorde et l'amour manifesté par notre Dieu. Nous voici de retour dans l'œuvre de Dieu. Et c'est pour sortir du cadre du réseau Médiacrisse. Je pense en temps et lieu, vous serez informés de l'évolution de ce ministère. Mais dans un proche avenir, nous allons nous retrouver quelque part pour passer de moments excellents dans la méditation, la louange et la prière. Nous allons prendre pour thème pour ce temps de prière et méditation, l'autorité du chrétien. Bien-aimé dans le Seigneur, vous ne pouvez pas vaincre l'ennemi sur cette terre si vous ne vous imprégnez pas de votre identité en Christ Jésus. Sinon, vous serez emporté par des agents infiltrés qui viennent avec des messages. Le combat hérité de père, les liens de famille, la malédiction, avec toutes sortes d'enseignements qui ont pour but de passer votre délivrance, votre victoire par les canaux ou au travers des canaux ou des canaux des êtres humains comme vous. Et pourtant, l'œuvre de la croix est l'œuvre la plus complète qu'elle soit, qu'un être humain n'ait jamais réalisé sur cette terre. À la croix, il a dit, tout est accompli. Frère, je vous parle de réalité spirituelle. Je ne serai pas là aujourd'hui en train de vous parler de ce Jésus plus que vainqueur, en train de vous parler de l'autorité du chrétien, si moi-même je n'ai pas vécu cela. Si cela n'était pas une expérience vécue par moi, cela serait impossible. Je répète, cela serait impossible. Vous devez comprendre cela. Et là, c'est la plus grande ruse que l'ennemi n'a jamais utilisée pour tromper les chrétiens. Et nous, notre devoir, l'appel de notre ministère, consiste à éveiller les chrétiens, consiste à mener les chrétiens à prendre connaissance de leur identité en Jésus et de ne plus jamais laisser leur vouloir entre les mains de n'importe quel infiltré pour le conduire à la fin. Raison pour laquelle le Seigneur Jésus-Christ dit, à la fin, beaucoup viendront et ils diront, n'ai-je pas fait ceci en ton nom? Imaginez-vous quelqu'un qui vient réclamer un droit auprès de celui qui dit que je vous ai jamais connu. Et quelle personne le Seigneur Jésus-Christ? Non, ces gens, dans leur erreur, dans leur égarement, ils croient réellement qu'ils servent Dieu.
Mais nulle part dans la Nouvelle Alliance, on vous parlera des liens de famille. Nulle part. Et pour étayer cela, comme nous le faisons depuis belle lurette, nous allons lire tous ensemble les livres de... Nous allons commencer par 1 Pierre chapitre 2, verset 25. C'est important, bien aimé dans le Seigneur. Quand on vous parle de 1 Pierre chapitre 2, verset... Non, 1 Pierre chapitre 2, oui. C'est 1 Pierre chapitre 2, verset 25. Nous voulons que vous puissiez comprendre qui vous êtes en Jésus. Nous voulons qu'il y ait quelque chose qui puisse être débloqué dans vos vies. Nous allons lire 1 Pierre chapitre 2, verset 25. Et pour cette lecture, je vais utiliser la version de la Bible, je pense, Louis Segan. On va vérifier quelle version qu'on est en train d'utiliser. Je vais choisir une version... Oui, je pense, on va lire la version, oui, Louis Segan, si c'est bien ça, oui, la version Louis Segan. C'est la version que nous avons choisie pour lire ce verset. Frères et sœurs dans le Seigneur, il est dit ceci, dans 1 Pierre chapitre 2, verset 25, « Car vous étiez, je peux même remonter au verset 24, lui qui a porté lui-même nos péchés en son corps sur le bois, afin que mort au péché, nous vivions pour la justice, lui par le maître sur duquel nous avons été guéris. 25 maintenant, car vous étiez comme des brebis errantes, mais maintenant, je répète, mais maintenant, il dit, avant, nous étions comme des brebis errantes. Ça veut dire quoi? Quand on parle de brebis errantes, ça veut dire des brebis qui sont perdues, qui sont sans contrôle, qui sont sans direction, qui vont n'importe où, dont il n'y a personne qui peut les canaliser. Mais le verset 25, partie B, dit, je répète, nous sommes dans 1 Pierre chapitre 2, verset 25, il dit, « Car vous étiez comme des brebis errantes, mais... » Donc, ça entre en opposition de ce que nous étions avant l'œuvre de la croix, avant que toi qui m'écoutes, cher frère, vous acceptiez Jésus-Christ comme Seigneur et Sauveur. Avant que vous puissiez donner votre vie à Jésus, vous étiez, on peut dire, des personnes sans protection. C'est à ce moment-là, les diables pouvaient revendiquer un droit. Le droit à la malédiction, les diables pouvaient les revendiquer. Le droit à la maladie, le droit à la pauvreté, le droit à l'échec. Parce qu'il était maître. Il pouvait dire, ton père vivait dans la sorcellerie. Ton père vivait dans l'occultisme. Et moi, j'ai un mot à dire. À ce moment-là, vous pouviez vivre de combats hérités de vos parents avant l'œuvre du Christ, de la croix. C'est pour cela que la Bible est claire, vous savez. J'aime bien lire la Bible parce que ça a une explication claire et nette, limpide. Rappelons, on dit, car vous étiez comme des brebis errantes avant que vous acceptiez Jésus-Christ comme Seigneur et Sauveur. Mais, maintenant que Christ est en toi, ma soeur qui m'écoute, toi mon frère qui écoute, dont les pasteurs t'enseignent le combat hérité, ou les liens de famille, ou la malédiction, toi là qui es maintenant Jésus, il dit, même maintenant, vous êtes retourné vers le pasteur et les gardiens de vos âmes. Vous êtes plus des brebis errantes, où le diable pouvait vous égorger, revendiquer un droit quelconque sur vous. Pourquoi? Parce que c'est Dieu qui est votre pasteur. Quand on dit pasteur ici, c'est dans le sens de berger. Et les gardiens de vos âmes, ça veut dire quoi? Vous n'appartenez plus à toute influence, à toute orientation venant du monde des ténèbres, parce que votre âme, votre esprit est dans la main de Dieu. Alléluia. Frères et sœurs, l'heure est arrivée que vous puissiez quitter même ces églises qui vous amènent des enseignements, qui vous ramène avant l'œuvre de la croix,
là, quand vous étiez des brebis errantes, quittez ces églises-là. S'il y a un engagement que je prie devant le Seigneur, c'est dire la vérité au peuple de Dieu. Parce que je sais, le jour où je quitterai cette terre, j'aurai de comptes à rendre à Dieu. Si j'enseignais la parole de Dieu en toute vérité, ou si j'enseignais la parole de Dieu avec de compromis pour plaire aux hommes. Frère, vous savez, ces réseaux, ces ministères, ces vastes ministères, nous n'avons pas bâti avec l'aide d'une personne. Financièrement, techniquement, nous n'avons bâti qu'avec l'aide du Saint-Esprit. Personne ne peut lever son petit doigt pour dire qu'il a été partenaire dans ce ministère, si ce n'était pas Dieu. Personne ne peut lever son doigt pour dire qu'il a fait ses sous, c'est là, même pas moi, si ce n'est pas Dieu. Moi, il est allé me chercher, là où je travaille, avec un salaire de rêve, un salaire de fin de fonction dans la fonction publique. Il m'a dit, c'est bien beau, je t'ai béni financièrement, tu ne manques de rien, tu as tout ce que tu veux. Mais n'oublie pas une chose, que tu vas rendre compte. Tu me rendras compte de ce que je sème à toi. Fais le choix. J'ai dit, ok Seigneur, je préfère réduire mes heures au travail, mais être fidèle à son œuvre. Donc je ne suis pas là pour niaiser. Je ne suis pas là pour plaire à un homme. Je ne suis pas là pour plaire à une femme. Je ne suis même pas pour plaire à ma fille ou à ma famille. Je suis là pour plaire à Dieu. Je suis là pour servir Dieu. Je suis là pour dire la vérité au peuple de Dieu. Quittez ces églises. Quand vous voyez ton pasteur t'amène avec des enseignements, je vous bâtir un hôtel. Quitte cette église. Dis non, moi je ne veux pas dans ma foi qui est compromis. Parce que j'aimerais avoir une foi intrinsèque, pure. Parce qu'à la fin, je vais rendre compte à Dieu. Quand ton pasteur vient te dire, voilà, ton père était ceci, ta mère était cela, aujourd'hui tu es le résistant de cela. Il prend ton Jésus, il jette ton Jésus. C'est ça la réalité. Quitte cette église. N'attends pas à la fin que Jésus te dise, je ne t'ai jamais connu. Il est temps que nous disions au peuple de la vérité. Vous voyez, quand vous voyez un pays comme le Congo, vous savez, nous sommes tellement, par la grâce de Dieu, bénis dans la francophonie, on va expliquer, parce qu'il y a des gens qui ne comprennent pas. La République démocratique du Congo, c'est le pays le plus riche au monde. Il n'y a aucun pays au monde dont Dieu a béni comme ce pays. Mais pourquoi ce pays vit la misère? Mais il faut écouter ce qui se passe dans ce pays. Les enseignements bidons, les enseignements n'ayant rien à voir avec la personne de Jésus. Ils vous diront toujours ces histoires des liens de famille. Ils ont commencé ça depuis un quart de siècle là. Les démons, la sorcellerie, l'envoûtement, tout tourne autour de ces choses-là. Et quand vous regardez ces gens-là, ce sont des gens malheureux dans leurs églises. Ils vont porter de vestes, ils vont porter de chaussures, mais ils vivent une vie de pauvreté intérieure terrible. Et le diable est tellement rusé, quelques petites choses qui donnent à leur leader, qui ensuite meurent et vont à l'enfer. Mais vous qui m'écoutez, peuple de Dieu, de partout dans la francophonie, l'heure est arrivée de comprendre que vous êtes des enfants de Dieu. On a fait de vous, pas moi, mais Jésus-Christ a fait de vous des frères et sœurs de la famille de Dieu. Donc, nous comprenons que nous étions des brebis errantes. Et la Bible est claire, c'est l'un des plus beaux versets de la Bible qui nous illustre en fait comment nous étions avant de devenir chrétiens. Donc des brebis errantes avaient comme autorité la chance ou un mot à dire venant de Satan. Les diables pouvaient dire tu n'as pas droit à la bénédiction à cause de tes péchés. Et cela était un droit parce que le Seigneur a dit que la malédiction pouvait aller jusqu'à la quatrième génération. Donc le diable prenait cela pour montrer, pour revendiquer. Et Dieu ne pouvait rien faire. Mais en envoyant Jésus-Christ, Dieu a fait quoi? Il a crucifié l'acte dont les ordonnances nous condamnaient. L'acte dont les ordonnances nous condamnaient, Christ l'a crucifié à la croix.
Pour faire quoi? Pour que le diable ne puisse plus revendiquer un droit quelconque sur toi. Tu m'écoutes, toi, ma sœur, toi, mon frère, pour que tu ne puisses plus tomber sous la loi de tous ces bandits spirituels de l'ennemi. C'est pour cela que Christ a tout accompli à la croix. Vous comprenez? Il a tout accompli à la croix. C'est pour cela, en lisant Colossiens chapitre 2, vous comprenez, il nous dit que cet acte-là, Christ l'a crucifié à la croix, l'acte dont les ordonnances nous condamnaient. Donc, il dit bien, l'acte dont les ordonnances nous condamnaient, la malédiction, c'est la quatrième génération, ça nous condamnait. Mais Colossiens chapitre 2 nous dit clairement qu'à la croix, Christ a détruit cela. Donc, nous sommes tombés dans 1 Corinthiens, dans 1 Pierre, chapitre 2, verset 25. Donc, si aujourd'hui un serviteur prétendu de Dieu vient te parler de la malédiction familiale, de la malédiction héritée, de comment hériter, c'est un hérétique spirituel. Il faut quitter cette église. N'attends même pas une ou deux minutes parce qu'il n'a qu'à me prouver le sens de Colossiens, chapitre 2. Moi, ce que je demande, c'est ça. Parce que quand on dit ça, il y a des gens qui viendront discuter. Mais prouvez-nous le sens de Colossiens chapitre 2. Ils vont vous dire en théorie. Alors quand toi tu dis en théorie, tu traites Jésus d'un escroc. Frère, comprenez maintenant qui vous êtes en Jésus. Nous allons continuer cette émission la semaine prochaine ou demain parce que nous avons repris notre temps de prière. On va permettre pendant 2 jours, donc aujourd'hui et demain, vous aurez cette émission, la même émission, et le jour d'après, après 2 jours, un autre temps de prière, le temps que vous puissiez écouter ça, inviter aussi les frères et sœurs de partout à venir écouter chaque 21h, heure de Montréal. Et la même émission va être reprise sûrement, on verra, peut-être vers 18h et tout, ou quoi, mais on va permettre à ceux d'autres fuseaux horaires d'écouter aussi cette émission. Et nous allons le faire aussi en langue lingala, parce que c'est là où on trouve les trous, on peut parler de repères de tous ces bandits spirituels qui détruisent la francophonie et tout. Nous bénissons Dieu encore qui nous donne cette vigueur, cette force de retourner dans son champ, dans son œuvre, après plus de 2 ans de silence. Il y a des gens qui ont jubilé, il y a des gens qui criaient partout, on l'a fait taire, et ils ont oublié qu'on ne peut pas faire taire la voix qui vient de Dieu, c'est impossible. C'est impossible. Aujourd'hui, on peut quitter cette terre, mais ce message va continuer. Ce message continuera, ce message va préparer l'épouse. C'est le message du temps, de la fin, c'est le message du retour à l'évangile, à la parole de Dieu intrinsèque. C'est pas le message qui vous dira, ah, il faut pas mettre des cheveux comme ceci, ah, il faut pas mettre des ongles, non. Nous l'avons prouvé par la grâce de Dieu, nous allons mettre encore ces émissions où devant Dieu, il n'y a pas de distinction. Homme, femme, ça n'existe pas devant Dieu. Nous sommes tous un en Jésus. Alors, nous allons terminer par un autre verset très important, parce que nous savons que nous sommes le soir, et tantôt nous aurons 1, 3 ou 5 minutes, un temps de prière à minuit, qui va préparer la sortie ou la journée pour ceux qui sont dans d'autres fuseaux horaires, et aussi pour ceux qui ne sont pas couchés, pour les accompagner.

de possession, contrôle même de notre temps de sommeil. Nous sommes enfants de Dieu. Quand nous dormons, ça ne peut pas être le sommeil normal. Non, notre sommeil doit être un sommeil rempli de la présence du Saint-Esprit. Il faut refuser le sommeil agité. Il faut refuser le sommeil, si c'est comment. Votre sommeil doit être basé sur Proverbes chapitre 3, verset 23 au 25e verset. Nous allons prier. Tendre Père, nous venons à toi pour ce temps de prière, pour cette occasion favorable que tu nous accordes. Nous venons nous remettre, nous remettons notre sommeil. Nous remettons aussi notre réveil entre tes mains. Mais avant, Seigneur, même de remettre ce sommeil, nous venons te demander pardon. Tu sais voir nos pensées, tu sais voir nos cœurs, ce que nos yeux ont regardé, nos oreilles ont écouté, nos cœurs ont médité, oh Dieu, là où nous avons, oh Dieu, péché. Nous venons te demander pardon. Frère, confesse ton péché à cet instant. N'hésite pas de lui dire la vérité maintenant. Pour que ton sommeil soit un sommeil qui reflète Proverbes chapitre 3, verset 23 au 25e verset. Seigneur, pardonne, pardonne ce que les yeux ont regardé. Peut-être les yeux ont convoité l'homme de ma prochaine, ou la femme de mon prochain, la voiture, la maison, l'enfant ou quoi, l'argent. Ou mes yeux ont regardé des choses qui t'ont pas plu. Ou en moi, il y a eu un ressentiment envers quelqu'un. Oh Seigneur, nous venons à toi. Dans ta grande miséricorde, nous venons te demander, Seigneur, pardon, pardon, pardon. Que le sang versé à la croix par Jésus puisse nous purifier, nous laver, nous sanctifier, nous rendre dignes de nous présenter maintenant, oh Dieu. Pendant notre temps de sommeil devant toi, Saint-Esprit, nous venons nous remettre entre tes mains. Tu sais voir, mon frère ou ma soeur, qui est rongé par la douleur de son péché, peut-être l'adultère ou la haine, la méchanceté. Mais il vient se répandre devant toi avec un cœur sincère, voire même avec des larmes. Seigneur, nous te demandons d'accorder ton pardon. Accorde ton pardon. Accorde ton pardon. Accorde ton pardon. Accorde ton pardon. Lave-nous, purifie-nous. Au travers du tout est accompli, du sang versé à la croix par Jésus. Purifie nos âmes, nos esprits, nos corps. Purifie nos maisons, oh Dieu. Oh, pense à mon frère. Pense à ma soeur. Pense à ma fille, à mon fils, à nos parents. Oh Seigneur. Oh, dans nos familles, Seigneur. Saint-Esprit, viens agir. Viens agir, Saint-Esprit. Viens agir, Saint-Esprit. Viens agir, Saint-Esprit. Viens déloger à nous, ô Dieu, l'amertume. Viens déloger à nous des couches de ressentiment. Viens déloger à nous tout ce qui ne glorifie pas Jésus. Viens enlever à nous l'hypocrisie. Viens enlever à nous la mur. Oh, oh Seigneur, toute espèce de murmure. Viens ôter cela à nous, Seigneur. Nous voulons refléter l'image de Jésus-Christ. Nous voulons refléter l'image de Jésus-Christ. Nous voulons refléter l'image de Jésus-Christ. Père, merci pour le sang qui nous purifie, nous sanctifie. Au nom de Jésus-Christ. Amen. Alléluia. Nous allons renverser les forteresses de l'ennemi. Parce que dans Jean 10, il nous dit, je vous ai donné le pouvoir de marcher sur les scorpions, les serpents, sur toute la puissance de l'ennemi. Dans nos enseignements antérieurs des années passées, nous avons dit, quand Christ Jésus nous parle de ces deux animaux, scorpions et serpents, ce sont des animaux très résistants. Mais il nous dit, je vous ai donné l'autorité. L'autorité. L'autorité. Et il y a une promesse qui suit cela et rien ne pourra vous nuire. Frère, dans ta vie, tu vas écraser toute forteresse de célibat, toute forteresse de maladie, toute forteresse de chômage, toute forteresse de pauvreté, toute forteresse quoi que ce soit. Quand tu vois dans ta famille, il y a telle forteresse et on veut te dire que cette forteresse est normale parce que dans ta famille, il y a telle chose. Toi, tu n'appartiens plus à cette famille. Tu es en Jésus. Raison pour laquelle tu dis, je te donne l'autorité. Tu vas écraser. Prions.
Seigneur, nous écrasons nos puissants de Jésus. Toute espèce de

forteresse. Toute espèce de forteresse qui s'élève contre nous dans la méditation de la parole de Dieu, dans la prière, toute forteresse de pauvreté, de misère, de maladie, d'échec, oh Seigneur, cela est brisé au nom puissant de Jésus. C'est la forteresse qui s'élève contre toi. Écrase-la conformément à la parole de Dieu. Écrase-la que cela ne se relève plus jamais contre toi. Au nom puissant de Jésus. Oh Seigneur, nous libérons en ton nom Jésus-Christ. Pas en mon nom, mais en ton nom Jésus-Christ. Nos frères qui sont en prise à la pauvreté, à la misère, à la maladie, au célibat, à l'échec, au chômage, que cela quitte leur vie au nom puissant de Jésus, à l'insomnie, que cela quitte leur vie au nom puissant de Jésus. Peu importe le diagnostic qui a été dit sur vous, que cela quitte au nom puissant de Jésus. Peu importe les portes qui ont été fermées, si ce n'est pas la volonté de Dieu, nous ouvrons ces portes-là afin que votre joie, votre bénédiction soit la plus complète au nom puissant de Jésus-Christ. Alléluia. Seigneur, nous remettons cette nuit entre tes mains. Nous remettons la continuité de ton œuvre entre tes mains. Nous commençons avec toi nos temps de prière. Nous n'allons pas arrêter, Seigneur. Nous n'allons pas arrêter. Même quand Christ viendra nous prendre, cette radio va entrer, ce réseau va entrer en clandestinité pour ceux qui resteront sur cette terre. Nous ne nous tairons plus, ô Dieu. Frère, tu vas t'élever contre toutes les flèches venant de la part de l'ennemi. Que cela retourne à leur envoyeur. J'entends des discours au Dieu, prier pour nos ennemis. C'est bien beau. Mais la Bible nous dit, je vous donne l'autorité de marcher. Alors, toi, tu vas être là seulement quand on t'attaque. Tu vas accepter ça. Non, que ça retourne contre eux. Seigneur, nous renvoyons toutes les mauvaises paroles, toutes les mauvaises langues qui s'élèvent contre nous matin, soir, nuit et jour. Qu'elles-mêmes vivent la sécheresse. Qu'elles-mêmes vivent l'échec. Qu'elles-mêmes vivent les tourments au nom puissant de Jésus-Christ. Père, nous te remercions pour ce temps. À toi, gloire et louange. Au nom puissant de Jésus-Christ, nous avons ainsi prié. Amen. Frères et sœurs, vous êtes vraiment le bienvenu dans cette œuvre. Nous allons nous rencontrer pour nos autres émissions. Notre prière est que vous puissiez nous soutenir dans la prière et financièrement aussi. J'ai eu beaucoup de messages de bien-aimés qui voulaient intégrer notre groupe d'intercession qui est une sorte de prélude, de préparation à l'œuvre que nous allons mener sur le champ, dans le champ plutôt, missionnaire. Donc, pour cela, je pense que je vous reviendrai d'ici peu avec de plus amples informations, comment nous allons faire pour nous rencontrer en ligne et ensuite plus tard physiquement. Nous allons vraiment tout bien organiser avec l'aide du Saint-Esprit, tout ira bien. On ne veut pas se verser dans la précipitation parce que l'œuvre appartient à Dieu. Nous ne sommes que des instruments, des canaux choisis par Dieu. Donc, on se retrouve dans deux jours pour ce temps de prière, mais écoutez-nous par la grâce de Dieu pour nos prières tout au long de la journée. Que le Seigneur vous bénisse tous.

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1: Bonjour à tous, je m'appelle Jean Rames. Je vais aujourd'hui vous raconter mon témoignage de conversion pour vous expliquer comment Dieu est intervenu dans ma vie en 2015 pour changer mon cœur et faire de moi un disciple de Jésus-Christ. Alors tout d'abord, je vais me présenter pour vous raconter quel est mon arrière-plan. Je suis né dans une famille à Toulouse qui avait plusieurs croyances. Par exemple, quand on était petit avec mon frère, on allait à l'église, donc on accompagnait mes parents. C'était pour les enterrements, pour les mariages, pour Noël. On y allait un peu, j'avais l'impression par obligation. Et on savait pas trop pourquoi on y allait, mais il fallait y aller, c'était important, c'était un peu la coutume. Mais sinon, les valeurs du christianisme n'étaient pas, disons, mises en avant dans la famille. Il y avait aussi, avec le temps, une sorte de pensée qui a été assez notable. C'était ma mère, je me rappelle, qui me disait, du moment que t'es heureux, fais ce que tu veux. Et voilà, on acceptait ça. Donc normalement, ça paraît assez sympa, quoi. Et puis est venu le moment des études supérieures. Donc j'ai commencé un IUT génie civil. Et à ce moment-là, avec mon frère, qui avait 2 ans de plus que moi, En fait, on a commencé à avoir le sentiment qu'il fallait rattraper le temps perdu, surtout au niveau des filles. Alors, pour être transparent, au collège et au lycée, j'ai jamais eu de copine. Et ça, j'avoue, ça a créé un peu déjà une petite frustration. Et on a voulu combler ça par le monde des études, parce qu'on se doutait que quand on est étudiant, on est plus libre, on peut sortir et tout. Donc, avant de commencer à sortir, ben, on a rencontré en fait un jeune qui avait notre âge, qui était dans notre quartier à Toulouse, et qui semblait plutôt bien connaître le monde de la fête, des filles et tout. Et donc on s'est noué d'amitié et on a commencé à prendre des apéros, vodka Red Bull. La musique pour se mettre dans l'ambiance et tout, pour aller séduire vous savez qui, les filles, bien sûr. À chaque fois, on faisait un peu grandir ce désir de conquérir le maximum de filles et d'espérer, bien sûr, avoir un plan d'un soir. C'était l'objectif à atteindre. Après plusieurs mois de sortie et de tentative, j'ai eu ma première fois, donc je vais vraiment être transparent, hein. Franchement, ne vous étonnez pas si je suis cash, c'est vraiment volontaire et c'est nécessaire, disons, pour appuyer ce témoignage. Donc avant le début de l'année 2014, j'étais puceau et voilà, et courant de début 2014, j'ai eu ma première fois avec une fille qui était très jolie. Qui avait 2 ans de plus que moi, et ça a été un déclic pour moi qui était waouh quoi, c'était un peu le Graal quoi. Et comme j'avais beaucoup idéalisé ce moment et qu'en plus ce que j'avais vécu était vraiment ouf, ben ça m'a donné qu'une seule envie, c'était de recommencer. Donc j'ai redemandé. J'ai refait une proposition à cette fille de le refaire, donc on l'a fait, voilà, 2 fois. Et puis la troisième, ça s'est pas passé. Elle a refusé et grosse frustration. Et puis, j'ai commencé avec mon frère et mon pote, on est ressorti en boîte et tout, et quelques temps, enfin, pendant quelques reprises, il y avait des succès, et parfois, il y avait des grosses frustrations. Et j'ai commencé petit à petit à voir mon insatiabilité. Il y avait comme un feu intérieur en moi qui voulait pas trop s'éteindre. C'est comme cette colère de vouloir ce qu'on idéalise et de voir en fait que dans notre cœur, il n'y a rien, qu'on est vide. Et ça, c'était très gênant. Vraiment, c'était blasant. Surtout les dimanches après, quand il faisait gris, après avoir dessoulé. Et j'ai commencé à me tourner vers le développement personnel. Vous savez, c'est une sorte de, oui, de pseudo-spiritualité où il y a des coachs par exemple en ligne, sur YouTube, qui vous parlent de la psychologie positive, comment avoir ce que l'on veut, et c'était parfois rattaché à la séduction. Donc certains disaient, ah mais si vous voulez vraiment être épanoui et que vous voulez faire ce que vous voulez auprès des filles, faites ci, faites ça, etc. Et j'ai écouté plusieurs gars sur YouTube et j'ai vite été paumé en fait. Parce que les discours étaient un peu contradictoires à certains moments et ça m'a perdu en fait. Enfin, je sais pas, je voyais pas le but, ça avait pas l'air très fondé leur discours. Et du coup, ma quête du bonheur, elle a abouti à rien. Je me suis retrouvé un peu sans réponse. Et en avril 2015, j'avais 19 ans à ce moment-là et je suis parti faire un stage de 3 mois à Londres, donc en accord avec mon IUT génie civil. Et là-bas, j'étais dans une résidence étudiante où il y avait plein de jeunes du monde entier. Et à un moment donné, il y a un jeune de 26 ans, un Brésilien, qui est venu me voir et il m'a dit Jean, est-ce que ça te dirait qu'on aille à une messe? Et moi, je lui ai dit ouais, carrément. J'avais pas d'autre chose à faire. J'étais plutôt dans une optique de tourisme, de profiter de la vie, de découvrir le monde. J'ai dit oui. Donc on y est allé et tout. On est arrivé là-bas et il y avait un pasteur pendant 30 minutes. Il a parlé en anglais là d'un thème que j'ai pas trop compris. Enfin, j'ai rien compris pour être honnête. Et à un moment donné, il a dit une phrase. La seule que j'ai compris. Il a dit, je vous traduis direct, ça sera plus simple, les tentations malsaines rendent logique ce qui est illogique. Et moi, sur le coup, il l'avait dit en anglais, hein, sur le coup, moi, ça a percuté dans ma tête, et j'ai vite compris, en fait, enfin, j'ai compris brutalement ce qu'il avait dans mon cœur. J'ai compris, en fait, déjà, le gros problème de mon infatigabilité auprès des femmes. Cette quête du plaisir perpétuel, de toujours avoir plus, de jamais avoir assez. J'ai compris que ça ne pouvait être que mauvais, quoi. C'est un piège. Et donc, j'ai compris que j'étais esclave, en fait. Esclave de ce truc qui n'aboutissait à rien, en fait. Et vers la fin à la fin, en fait, de la prédication, en sortant, j'ai dit à mon pote brésilien, je veux devenir chrétien. Mais comme ça, quoi, enfin, sans réfléchir. Ça a été une décision très forte, avec beaucoup de conviction. Et en sortant de l'église, j'ai senti en fait qu'une vie nouvelle commençait. C'était trop bizarre. Je ne saurais pas vous décrire. J'avais l'impression qu'il y avait un avant et un après. Que j'étais sur un nouveau chemin, en fait. Et j'ai commencé à fréquenter des chrétiens là-bas durant le séjour. Et j'ai vu compris en fait que ce que j'avais vécu, c'est ce qu'on appelle la conversion. C'est le moment où Dieu nous appelle à vivre pour lui. Et Dieu en fait a changé mon cœur, m'a donné le désir de ne plus suivre cette voie-là du plaisir égoïste. J'ai senti qu'il était 1000 fois plus génial, en fait, de le suivre lui.

0: Ruth and I, when I'm ministering, we always begin.
1: Ruth et moi, quand j'exerce le ministère, nous commençons toujours ainsi. Dieu nous a enseigné cela et nous avons découvert que proclamer la parole par la foi au début d'une réunion fait une grande différence dans l'atmosphère de la réunion et dans l'onction du prédicateur. Nous allons proclamer Ésaïe 55, versets 10-11, qui est l'une de mes proclamations préférées. Nous l'utilisons fréquemment en relation avec notre ministère de radio et sa mission à travers le monde. Nous y voilà. Car comme la pluie et la neige descendent des cieux et n'y retournent pas, mais arrosent la terre et la font produire et germer et donner de la semence au semeur et du pain à celui qui mange, ainsi sera ma parole qui sort de ma bouche. Elle ne reviendra pas à moi sans effet, mais fera ce qui est mon plaisir et accomplira ce pour moi, pourquoi je l'ai envoyé. Laissez-moi vous dire un peu plus à propos du mot proclamer ou du verbe proclamer. Il vient en fait d'un mot latin qui signifie crier. C'est un mot fort. Il y a deux mots qui lui sont liés dans le langage du Nouveau Testament. Confessier, confessons ou confesser, et proclamation ou proclamer. Confesser ou confession signifie dire la même chose que. Et pour nous, croyants en la Bible, la confession signifie que nous disons la même chose avec notre bouche que ce que Dieu a déjà dit dans sa parole. Nous faisons que la parole de notre bouche s'accorde avec la parole de Dieu. Et ainsi, nous nous alignons pour recevoir tout le soutien et l'autorité de Jésus. En Hébreux 3, verset 1, l'auteur dit « Jésus est le souverain sacrificateur de notre confession. » C'est une affirmation très importante. Si vous n'avez pas de confession, vous n'avez pas le souverain sacrificateur. Il est le souverain sacrificateur par rapport à ce que nous confessons. Autrement dit, quand nous disons de nos bouches ce que la Bible dit sur nous, en tant que croyants en Jésus, alors nous avons Jésus comme souverain sacrificateur dans le ciel qui libère son autorité et sa bénédiction. Mais si nous demeurons silencieux, en un sens, nous coupons son ministère de souverain sacrificateur. Et si nous faisons la mauvaise confession, nous faisons encore pire. D'une certaine façon, nous invitons des forces négatives à nous entourer et à venir vers nous. La proclamation est en quelque sorte une confession rendue agressive. La proclamation est en un sens une parole de combat spirituel. C'est libérer l'autorité de la parole de Dieu dans une situation donnée, dans nos vies, dans la vie de l'Église, dans une situation politique, quoi que ce soit. Il y a des situations différentes infinies qui nécessitent la libération de la puissance de Dieu. Et il n'y a pas de façon plus efficace pour libérer la puissance de Dieu dans une situation, que ce soit dans votre propre vie, dans votre famille, dans votre église, dans votre nation, quoi que ce soit, que la proclamation. Proclamer est vraiment l'activer d'un héros. Un héros est un mot tombé en désuétude, désignant une personne sous l'autorité d'un roi, d'un duc ou d'un autre noble qui va dans un lieu donné pour proclamer la volonté ou la décision du dirigeant du lieu en question. Dans l'ancien temps, je ne sais pas si vous avez déjà entendu cela, ils avaient l'habitude de dire « Oye, oye » et ensuite ils faisaient la proclamation. Quand ils disaient « Oye, oye », tout le monde était attentif et savait que c'était la voix de l'autorité qui leur parlait. Et dans le Nouveau Testament, bien que cela ne ressorte pas dans la plupart des traductions, le mot pour prêcher est le mot d'un héros. C'est un mot qui signifie proclamer. L'un de mes passages favoris est Matthieu 24, 14, et cet évangile du royaume sera prêché. Mais nous préférons dire sera proclamé. Dans le monde entier, comme témoignage à toutes les nations, et alors viendra la fin. J'ai été enseignant biblique durant presque 50 ans, et j'ai toujours senti qu'il était de mon devoir d'interpréter la Bible, de l'expliquer et d'aider les gens à la comprendre. Mais il y a environ 12 ans, le Seigneur a commencé à imprimer dans mon esprit le mot « proclamer ». J'ai senti que quelque part, il me défiait à aller plus loin que l'enseignement en proclamant. Le résultat a été mon ministère d'enseignement à la radio, qui a commencé sur 8 stations aux États-Unis en 1979 et est maintenant en 10 langues et couvre pratiquement la plupart du globe. Et c'est vraiment un ministère de proclamation. Je crois que le verset clé qui m'a interpellé a été Matthieu 24, 14, « Et cet évangile du royaume sera proclamé dans la terre habitée tout entière en témoignage à toutes les nations, et alors viendra la fin. » J'ai compris que cet âge ne pourra pas se terminer tant que nous n'aurons pas fait notre travail en tant qu'Église de Jésus-Christ, ce témoin sur terre, et consiste à proclamer cet évangile dans le monde entier, en témoignage à toutes les nations. Et j'ai appris par expérience la puissance extraordinaire de la parole de Dieu simplement proclamée dans la foi. Elle accomplit les choses les plus merveilleuses. Il y avait une femme aux États-Unis qui était tout ce qu'une femme ne doit pas être selon les critères chrétiens. Elle était marxiste, lesbienne, féministe. Et pour elle, c'était sérieux. Je veux dire qu'elle avait acheté des revolvers pour tuer des hommes avec. Un jour, elle s'est retrouvée dans un petit bateau en mer de Chine avec ses compagnons malfaisants. Ils étaient en route pour faire un mauvais coup quelque part. Il semble qu'il y ait eu une tempête. Et les autres ont dit, descends dans la soute, allume la radio pour voir ce que tu peux entendre sur le temps. Elle a allumé la radio et il se trouve que c'était mon enseignement biblique sur mon programme de proclamation depuis Manille aux Philippines. Elle a été sauvée dans la soute du bateau. Je veux dire, ça n'a pas pu prendre plus de 15 minutes parce que c'est la durée du programme. Elle est maintenant totalement différente et aussi radicale pour la bonne cause qu'elle l'était pour la mauvaise cause. C'est juste un exemple. Ce n'était pas de l'enseignement. Je ne donnais pas de grandes explications. La parole proclamée a fait son œuvre. J'aimerais prendre un exemple, celui de Moïse, quand Dieu l'a appelé à retourner pour délivrer Israël d'Égypte. Vous vous souvenez que Dieu lui est apparu dans le buisson ardent, puis Dieu lui a dit dans Exode chapitre 4, « Maintenant je t'envoie pour délivrer Israël. » Et Moïse avait tout perdu, toute sa confiance en lui, celle qu'il avait à l'âge de 40 ans. À l'âge de 80, il n'avait pas de confiance en lui. Il dit, « Pourquoi moi, Seigneur? Je ne peux pas le faire, je n'ai rien, avec quoi je le ferai? » Et le Seigneur lui dit, comme toujours, il est très concret, « Qu'as-tu dans ta main? » Et Moïse regarda et dit, « C'est un bâton, comme celui de n'importe quel berger du Moyen-Orient. » Il ne pensait pas que son bâton avait quoi que ce soit de particulier. Mais l'Éternel dit, « Jette-le par terre. » Et quand il le fit, il devint un serpent. Et Moïse s'enfuit devant son propre bâton. Autrement dit, il y avait un potentiel dans ce bâton qu'il avait dans la main, qu'il n'avait jamais ni imaginé, ni anticipé. Puis l'Éternel dit, attrapez-le par la queue. Et tous ceux qui ont l'habitude des serpents savent qu'il ne faut jamais les attraper par la queue. Mais Moïse l'a fait. Je pense qu'il tremblait en le faisant, et il s'est devenu un bâton dans sa main. Et Dieu lui a dit en effet, « Maintenant, va avec ton bâton, c'est tout ce dont tu as besoin. Tu peux faire tout le travail avec ce bâton. » Et si vous analysez le reste de cette partie du livre de l'Exode, vous verrez que toute la délivrance d'Israël hors d'Égypte a été accomplie par ce bâton. Chaque fois que Moïse voulait que Dieu intervienne, il étendait son bâton et Dieu intervenait. Et le résultat a été en sens que Moïse a arraché le pouvoir de la main de Pharaon en Égypte pour l'avoir dans sa main, dans son bâton. La dernière scène était la traversée des eaux de la mer Rouge. Quand les eaux ont dû être divisées, Moïse a étendu son bâton et les eaux se sont divisées. Quand les Égyptiens étaient dans l'eau pour les poursuivre, Moïse a étendu son bâton, les eaux se sont refermées et ont détruit les Égyptiens. Ainsi, le seul instrument dont il a eu besoin pour tout le travail que Dieu l'a appelé à faire a été ce bâton de berger dont il pensait qu'il n'avait aucune signification quand il l'a tenu dans sa main avant. Ce que j'aimerais vous dire, si vous croyez en la Bible, que vous êtes un chrétien engagé, c'est que vous avez un bâton. Vous savez ce que c'est? C'est votre Bible. Si vous avez une Bible ici, j'aimerais que vous la leviez. Et j'aimerais que vous disiez, c'est mon bâton. Voulez-vous dire cela? Ma Bible est mon bâton. Avec elle, je peux faire tout ce que Dieu me demande de faire. Bien, baissez votre Bible. Maintenant, la première chose que nous avons besoin de réaliser par rapport aux Écritures, c'est la puissance de la parole de Dieu. Nous devons réaliser que c'est un livre surnaturel. Tout comme le bâton de Moïse, elle contient la puissance qui n'est pas évidente quand vous la regardez en premier lieu. Mais quand vous commencez à la comprendre, sa puissance est en fait sans limite. Je vais simplement vous donner quelques passages qui révèlent la puissance de la parole de Dieu. Psaume 33, verset 6. Les cieux ont été faits par la parole de l'Éternel, et toute leur armée par le souffle de sa bouche. Mais le mot hébreu traduit « souffle » est le mot normal pour « esprit »,« ruach ». Ainsi, toute la création a pris place à travers deux agents, la parole de Dieu et l'esprit de Dieu. Tout ce qui existe ou a jamais existé ou existera doit son origine à deux forces seulement. La parole et l'Esprit de Dieu œuvrant ensemble. Vous voyez, la parole doit fonctionner avec l'Esprit. Je crois que c'est peut-être pour cela que le psalmiste a traduit « souffle » et non « esprit ». Parce que, je ne sais pas si vous avez déjà étudié cela, mais j'ai dû apprendre les bases de la phonétique quand j'ai enseigné l'anglais comme deuxième langue aux étudiants africains. Et j'ai découvert des choses intéressantes sur les mots. Quand on pense au pouvoir extraordinaire des mots, et pourtant combien ils sont simples, comment parlez-vous? Vous libérez de l'air de vos poumons. Il passe votre bouche et votre nez, et détermine le mot qui va sortir. Mais la vérité, c'est que vous ne pouvez pas parler sans respirer. Vous devez respirer pour parler. C'est une image de Dieu. Chaque fois que Dieu parle, son souffle accompagne la parole. Sa respiration est son esprit. Ainsi, la parole et l'esprit de Dieu vont toujours de pair. La parole et l'esprit de Dieu ont fait naître l'univers et ils le font subsister. Il y a un passage très puissant en 2 Pierre 3 qui nous dit trois choses. Que la parole créée, la parole fait subsister et la parole détruit. 2 Pierre chapitre 3, en commençant au verset 5. Par la parole de Dieu, des cieux subsistaient jadis, et une terre tirée des eaux et subsistant au milieu des eaux, par laquelle le monde d'alors fut détruit, étant submergé par de l'eau. Mais les cieux et la terre de maintenant sont réservés par sa parole pour le feu, gardés pour le jour du jugement et de la destruction des hommes impies. Ainsi, par la parole de Dieu, les cieux, la terre ont été créés. Par la parole de Dieu, ils subsistent. Et par la parole de Dieu, quand le temps de Dieu sera venu, ils passeront. Ainsi, la parole de Dieu crée, fait subsister et détruit. Je crois que parfois, quand je regarde le désordre que l'on met sur la planète, Je suis heureux que la parole de Dieu puisse abolir ce désordre en un jour. La parole de Dieu l'a fait naître, la parole de Dieu l'a fait subsister et la parole de Dieu la fera disparaître. Dieu fait tout cela par sa parole. Voici maintenant un passage que Dieu, Ruth et moi avons cité au début. Nous allons le réciter. Ésaïe 55, 10, 11 montre ce que je viens juste d'expliquer. Que la parole doit sortir de la bouche de Dieu. Autrement, elle n'est pas efficace. Alors on y va. Comment commençons-nous? Car comme la pluie et la neige descendent des cieux et n'y retournent pas, mais arrosent la terre et la font produire et germer et donner de la semence au semeur et du pain à celui qui mange, ainsi sera ma parole qui sort de ma bouche. Elle ne reviendra pas sans effet, mais fera ce qui est mon plaisir et accomplira ce pourquoi je l'ai envoyé. Remarquez que Dieu dit « ma parole qui sort de ma bouche ». Autrement dit, ma parole quand elle est expulsée par mon souffle. Dans 2 Corinthiens 3, verset 6, Paul dit « la lettre tue ». Ainsi, la parole nue, sans le souffle, souffle n'apporte pas la vie. Il faut que ce soit la parole et l'esprit ensemble. Vous pouvez savoir un sermon, tout ça qui est biblique, mais s'il n'y a pas de souffle en lui, il ne donnera pas la vie. Vous voyez, les deux marchent ensemble, la parole et l'esprit. J'aimerais maintenant mettre cela en parallèle avec l'expérience de Moïse pour montrer comment nous pouvons rendre la parole de Dieu efficace en la proclamant. Proclamer, c'est la libérer dans une situation. Cela demande de la confiance, de l'audace. Ce n'est pas pour les timides. Vous devez vous décider et dire, je crois cela, c'est la parole de Dieu. Et quand je la dis, si je la prononce d'un cœur plein de foi et à travers des lèvres qui croient, elle est aussi efficace que quand Dieu a parlé pour créer l'univers. Vous pouvez la croire? Vous pouvez le croire? Ce n'est pas nécessaire que Dieu parle. Quand l'Esprit de Dieu propulse la parole de Dieu par votre bouche, elle est aussi efficace que lorsque Dieu a appelé l'univers en existence. La première chose que Moïse a ressentie, c'était la peur. Il a jeté son bâton sur le sol et il est devenu serpent et il s'est enfui devant. Je voudrais vous dire qu'avant que nous soyons efficaces dans la proclamation, nous devons apprendre à être effrayés par la parole de Dieu. Nous devons apprendre à trembler à la parole de Dieu. Ésaïe dit ceci, ou Dieu dit à travers Ésaïe, dans Ésaïe, chapitre 66, le dernier chapitre d'Ésaïe, les deux premiers versets d'Ésaïe 66. Ainsi dit l'Éternel, les cieux sont mon trône et la terre le marchepied de mes pieds. Quelle est la maison que vous me bâtirez et quel est le lieu de mon repos? Toutes ces choses, ma main les a faites, et toutes ces choses ont été, dit l'Éternel. Ainsi, l'Éternel dit, vous ne pouvez pas me bâtir un temple ou un bâtiment pour m'impressionner parce que j'ai bâti tout l'univers. Mais il dit, il y a une chose qui attire ma faveur. Une seule, il dit. Mais c'est à celui-ci que je regarderai. Une autre traduction dit, que je respecterai. Qui Dieu respecte-t-il? Qui prend-il en compte? Celui qui a l'esprit contrit et qui tremble à ma parole. Alors vous voyez, comme Moïse, notre première réaction doit être la peur et la crainte de la parole de Dieu. Il y a bien trop peu de crainte de la parole de Dieu dans l'Église aujourd'hui. Nous y sommes trop habitués. Nous l'évoquons et nous la citons, mais nous ne montrons pas de réelle révérence pour elle. Et nous devons changer cette attitude. Laissez-moi vous donner deux raisons trouvées dans l'Évangile de Jean pour lesquelles nous devons trembler devant la parole de Dieu. La première se trouve dans Jean, chapitre 12, versets 47-48. Jésus parle. Il dit, « Et si quelqu'un entend ma parole et ne la garde pas, moi, je ne le juge pas, car je ne suis pas venu afin de juger le monde, mais afin de sauver le monde. Celui qui me rejette et qui ne reçoit pas mes paroles, à qui le juge, la parole que j'ai dite, celle-là le jugera au dernier jour. » Jésus dit donc, « Je ne vais pas être votre juge, vous allez être jugé par la parole de Dieu. » Imaginez-vous, vous tenant devant le Tout-Puissant, devant rendre compte de votre vie. Ce que je crois, nous aurons tous à faire un jour. Vous trembleriez. Vous vous sentirez très concerné. Ce que Jésus dit, c'est que vous devriez avoir la même attitude envers la parole de Dieu, car c'est la parole de Dieu qui va nous juger. Chaque fois que nous ouvrons les pages de ce livre et que nous le lisons, si nous pouvons le comprendre, nous regardons ce qui va nous juger un jour. Pas étonnant que nous devions trembler. Puis, un peu plus loin, dans Jean 14, verset 23, Jésus fait une autre affirmation étonnante. Il dit, Jésus répondit et lui dit, « Si quelqu'un m'aime, il gardera ma parole, et mon Père l'aimera, et nous viendrons à lui, et nous ferons notre demeure chez lui. » C'est l'un des rares endroits dans la Bible où on utilise le pluriel pour Dieu, nous. Père et Fils viendront à lui. Comment viendrons-nous? À travers sa parole. Autrement dit, quand nous ouvrons la parole de Dieu, si nous pouvons la croire, Dieu lui-même, le Père et le Fils, viennent dans nos vies en voulant faire de nous leur demeure. S'il vous arrivait, même dans une vision, de voir le Seigneur Jésus venir dans votre maison, vous seriez bouleversé, vous auriez un sentiment de peur, vous voudriez tomber à ses pieds. Jésus dit, non seulement je vais venir, mais le Père va venir. Nous allons venir. À travers quoi? À travers quoi? À travers la parole de Dieu, vous voyez. Je dois dire que la plupart d'entre nous aujourd'hui dans l'Église actuelle devrions changer notre attitude envers la parole de Dieu. Nous devons montrer de la révérence, une crainte et une peur. Et elle ne sera pas efficace dans nos vies, dans le sens où je parle, que si nous avons appris à craindre la parole de Dieu. Trembler à la parole, c'était la première chose qui arrivait à Moïse. Il réalisait soudain la puissance qui était dans le bâton et il s'éloignait de lui. Il était tout intimidé. La deuxième chose qu'il a faite a été de saisir le bâton. Par la foi, il l'a attrapé et il est redevenu un bâton dans sa main. Alors, quand nous avons tremblé, nous devons ensuite prendre la parole de Dieu. Nous devons saisir fermement la parole de Dieu. Et il y a un passage très près de la fin du livre des psaumes qui est pour moi très impressionnant. Psaume 149, en commençant au verset 5.

0: Psalm 149.
1: Psaume 149.
0: Beginning at verse 5.
1: On commence avec le verset 5.
0: Let the saints be joyful.
1: Que les saints se réjouissent de la gloire, qu'ils exultent avec chant de triomphe sur leur lit. Je crois que les saints, ce sont les véritables croyants. Pour le mot saint, le mot hébreu est chassid. Combien d'entre vous ont entendu parler des juifs chassidiques, des juifs ultra-orthodoxes? Cela désigne quelqu'un qui tremble à la parole de Dieu, qui est totalement engagé pour elle. Que les saints se réjouissent de la gloire, qu'ils exultent avec chant de triomphe sur leur lit. Que les louanges de Dieu soient dans leur bouche et la glaive à deux tranchants dans leurs mains, pour exercer la vengeance sur les nations, pour châtier les peuples, pour lier le roi avec des chaînes et leurs grands avec des sceptres de fer, pour exécuter contre eux le jugement qui est écrit. C'est une gloire pour tous ses fidèles. Si vous considérez que vous faites partie des saints, c'est une série d'affirmations étonnantes. Il est dit que nous devons avoir l'épée à double tranchant, qui est la parole de Dieu dans nos mains, les autres louanges de Dieu dans notre bouche, et avec cela, nous pouvons exécuter la vengeance sur les nations, la punition sur le peuple. Vous voyez-vous dans ce scénario? Réalisez-vous que c'est quelque chose que Dieu a pour vous? Lier le roi avec des chaînes, leurs nobles avec des sceptres, je crois que ça signifie en partie les principautés sataniques qui gouvernent les nations, mais pas exclusivement. Puis il est dit au dernier verset, pour exécuter sur les nations le jugement qui est écrit. Et il est dit que cet honneur ou ce privilège est pour les saints. Avez-vous déjà réfléchi à cela? Dieu nous a donné le privilège d'exécuter le jugement sur les nations. Vous voyez, la vie de prière de beaucoup d'entre nous serait différente si nous commencions à nous voir sous ce jour. Il est dit pour exécuter le jugement écrit. Où se trouve le jugement écrit? Où trouvons-nous le jugement écrit? Exact. Levez-la. Exact. C'est dedans. Nous ne sommes pas ceux qui édictent le jugement. Dieu édicte le jugement. Mais nous avons le privilège d'exécuter le jugement sur les nations, sur leurs dirigeants. Autrement dit, nous avons une part unique et décisive à jouer dans l'histoire. Vous voyez combien c'est important, et je dois dire combien de nombreux chrétiens sont loin de commencer à comprendre tout ce que Dieu a prévu pour nous et tout ce qu'il attend de nous. Mais je voudrais souligner que nous n'édictons pas les jugements, nous trouvons les jugements dans la parole de Dieu écrite. Mais nous l'exécutons. Comment exécutons-nous les jugements de Dieu? Par quel mot unique? En proclamant exact, nous libérons les jugements de Dieu qui sont déjà écrits dans les Écritures. Nous les proclamons, nous sommes les héros. Nous nous tenons sur la place du marché du monde et nous disons « Oyez, oyez » et puis nous annonçons le décret de Dieu. Maintenant, je crois que je vais essayer d'être très pratique et terre à terre. Nous arrivons à la deuxième étape. Une fois qu'il a saisi le bâton, qu'a-t-il fait ensuite? Quand il est retourné en Égypte, il a étendu, il a exercé l'autorité qui était dans le bâton. J'aimerais vous dire que vous devez faire la même chose. Nous devons prendre la parole écrite de Dieu et l'étendre dans de nombreuses situations où l'autorité de Dieu est nécessaire. Et l'une des façons, je ne dis pas que c'est la seule, mais je crois que c'est la façon la plus efficace de libérer l'autorité de Dieu dans une situation, c'est de proclamer par la foi et sous l'onction du Saint-Esprit. Parce que rappelez-vous que la parole doit aller de pair avec le souffle. Mais quand les deux sont ensemble, quand le souffle de Dieu, l'Esprit de Dieu expulse la parole de Dieu par notre bouche, nous pouvons la libérer dans une situation donnée. Et elle aura alors l'autorité du Dieu Tout-Puissant dans cette situation. Vous voyez, Dieu n'est pas descendu de son trône, n'a pas pris le bâton de la main de Moïse et en lui disant, « Moïse, je le fais, je le ferai. » C'est ce que la plupart d'entre nous, je pense, attendons de Dieu. Dieu dit, « Tu as le bâton, tu le fais. » Mais il est appelé le bâton de Dieu dans le livre de l'Exode. C'était le bâton de Dieu, mais c'est Moïse qui le tenait. Moïse l'a étendu, Moïse et Aaron ensemble. Cela ne faisait pas de différence si c'était Moïse et Aaron. C'était le bâton qui faisait le travail. Alors, je vais prendre maintenant un nombre de situations possibles, en commençant par celles qui sont purement personnelles et en continuant par celles qui sont nationales et internationales, et je vais simplement vous montrer les différentes façons d'étendre le bâton. Maintenant, je vais demander à Ruth de revenir et de se tenir près de moi. Toutes les proclamations que nous allons faire maintenant sont des proclamations que nous faisons régulièrement dans notre vie de prière personnelle. Je vous le dis, notre culte personnel n'est pas toujours un moment très calme. Parfois, nous crions. Après tout, proclamer, c'est crier. Je ne dis pas qu'il y a plus de puissance en criant, cela dépend juste de la façon dont le Saint-Esprit vous pousse. Nous avons probablement entre 100 et 200 proclamations que nous faisons régulièrement. Et quand Ruth combatta pour sa vie, c'était notre arme numéro 1. Certaines de ces proclamations, nous les avons faites des milliers de fois. Vous voyez, si vous avez beaucoup de pensées et d'influences négatives dans votre entourage, le dire une fois simplement ne suffit pas. Peut-être que vous devrez continuer à le dire jusqu'à ce que vous le pensiez, jusqu'à ce que quand n'importe quelle situation se présente, ce soit ainsi que vous réagissiez. Je suis d'un milieu britannique, comme la plupart d'entre vous le savent, et je dis aux Britanniques, donc je n'ai pas peur de le dire aux Américains, les Britanniques ont tendance à être extrêmement négatifs. Ils sont pessimistes par nature. Et j'étais pessimiste chez pessimiste. Dieu a dû graduellement me révolutionner. Il lui a fallu un bon moment. Mais l'une de mes étranges habitudes mentales, je crois que ça doit remonter à l'enfance, c'est que quand je suis dans une situation, je pense automatiquement à tout ce qui pourrait arriver de négatif et tous les problèmes qui pourraient surgir. Je monte dans une voiture et je pense à l'accident, etc. Peut-être que certains d'entre vous ont le même problème. Et j'ai utilisé l'arme de la parole de différentes façons, mais il y a un passage, je ne peux pas vous en donner la référence exacte, c'est dans Jérémie 29, et l'Éternel parle à Israël, et il dit, « Car je connais les projets que j'ai formés sur vous, dit l'Éternel, projets de paix et non de malheur. » Une autre traduction dit, « Des plans de prospérité et non de calamité, pour vous donner un avenir et de l'espérance. » Alors, chaque fois que je me retrouve à commencer à entretenir une image négative d'un désastre, je dis, « Seigneur, je te remercie parce que je sais que les plans que tu as pour moi, ce sont des plans de bonheur et non de malheur, des plans de prospérité et non de calamité, pour me donner un avenir et de l'espérance. » Et il se peut que je doive le dire plusieurs fois, mais à la fin, le négatif s'est dissipé. Et j'ai une attitude positive, forte et confiante. Je ne crois pas que Ruth et moi aient appris celui-là. Tu l'as pris? Non. Alors moi, je le dis. Ce n'est pas une proclamation de notre répertoire, mais cela va probablement le devenir. Mais en tout cas, l'Éternel dit, « Je connais le plan que j'ai formé pour toi. Plan de bonheur et non de malheur. Plan de prospérité et non de calamité. » Afin de te donner un avenir et de l'espérance. Vous commencez par le dire chaque fois que vous montez dans une voiture. Vous allez faire un bon voyage. Vous allez accomplir les choses que vous devez entreprendre. Votre attitude fait une grande différence. Cela fait une différence dans la façon dont les gens vous traitent. Vous rentrez dans une boutique et vous entrez dans cette attitude positive et ils vont faire quelque chose pour vous. Si vous entrez en vous attendant à des problèmes, à un mauvais service ou à de l'impolitesse, c'est probablement ce que vous aurez. Ok, c'est juste en passant. Mais comme je l'ai dit souvent aux gens, on ne paye pas plus cher pour cela. Nous allons maintenant prendre quelques modèles de proclamation. Mais tout d'abord, souvenez-vous que ce doit être le souffle accompagné de la parole. Autrement dit, ce doit être le Saint-Esprit. Et ensuite, ce que nous faisons, et je crois que c'est une bonne chose de le faire, c'est que nous la personnalisons. Alors, là où la Bible dit « vous », dites « nous ». Ainsi, nous disons que cela s'applique à nous, ici et maintenant. Nous allons commencer par la défense et voir ce qui se passe quand nous nous sommes attaqués. Et je pourrais continuer sur ce thème tout le reste de la session, mais je suis fatigué de traiter le thème des besoins. Tant de chrétiens ne vont jamais au-delà de leurs propres besoins. Alors je vais passer rapidement sur ce domaine et continuer sur ce que j'appelle le domaine de l'agression, quand vous ne vous défendez plus, mais que vous attaquez. Alors, supposons que vous avez beaucoup de mauvais pressentiments et vous pensez continuellement à ce qui pourrait se passer si vous mouriez. Je vais vous dire qu'il y a beaucoup de gens qui ont cette attitude. Certains sont ici ce soir. Et le docteur vous a dit, comme on l'a dit à Ruth, nous ne pouvons pas vous garantir que vous traverserez cela. Nous faisons de notre mieux. Voici un passage que nous avons dû utiliser des milliers de fois. Ruth, à un certain moment, gisait sur son lit et c'est tout ce qu'elle disait. Psaume 118, 17. Je ne pourrai pas, je vivrai et je raconterai les œuvres de l'Éternel. Je ne mourrai pas, je vivrai et je raconterai les œuvres de l'Éternel. Voulez-vous dire cela? Il ne faut pas beaucoup de mémoire, n'est-ce pas? Bien. Je ne mourrai pas, je vivrai et je raconterai les œuvres de l'Éternel. Encore. Je ne mourrai pas, je vivrai et je raconterai les œuvres de l'Éternel. Vous pouvez faire une chose pour voir si vous êtes vraiment ferme. Tournez-vous et mettez-vous face à quelqu'un, regardez-le en face et dites-lui, je ne mourrai pas, je vivrai. Il faut une certaine pugnacité, ce que les Juifs appellent chutzpah ou audace. Je ne mourrai pas, je vivrai et je raconterai les œuvres de l'Éternel. Amen. Vous vous sentez mieux maintenant, n'est-ce pas? Maintenant, nous allons faire une supposition, et cela va vous arriver, comme ça arrive souvent aux pasteurs, qui sont particulièrement visés par cela. Beaucoup de gens vous critiquent, parlent contre vous, et certains prient contre vous. Que faites-vous? Notre remède est Ésaïe 54, 17. Si vous voulez le trouver dans votre Bible, nous allons le dire. Maintenant, nous le disons à notre façon, mais c'est basé sur cela. Toute arme forgée contre nous sera sans effet. Et toute langue qui s'élèvera en justice contre nous, tu la condamneras. Tel est l'héritage, la serviteur de l'Éternel. Tel est le salut qui vous viendra de moi, dit l'Éternel. Vous l'avez trouvé? Vous voyez comment on le personnalise? Nous allons le faire une fois encore. Je vais vous dire un secret qui n'est dans le plus. Tout le monde va savoir cela autour du monde, tôt ou tard. Nous disons cela chaque soir avant d'aller nous coucher. Bien. Toute arme forgée contre nous sera sans effet. Et toute langue qui s'élèvera en justice contre nous, tu la condamneras. Tel est l'héritage des serviteurs de l'Éternel. Tel est le salut qui nous viendra de moi, dit l'Éternel. C'est pourquoi nous condamnons la langue qui nous accuse, parce qu'elle accuse la justice de Dieu, vous voyez, et on perd toujours. J'aimerais dire juste pour clarifier la situation, suite à ce que nous venons de dire, que si quelqu'un a parlé ou prié contre nous, ou a cherché à nous faire du mal, ou nous lui pardonnons, et une fois que nous lui avons pardonné, nous le bénissons au nom du Seigneur. Vous voyez, nous remplaçons le négatif par le positif, parce que la Bible dit que si des gens vous maudissent, ne les maudissez pas en retour, bénissez-les. Paul dit de ne pas nous laisser vaincre par le mal, mais de surmonter le mal par le bien. La seule puissance assez forte pour vaincre le mal, c'est le bien. Donc vous devez apprendre à trouver le négatif et à le vaincre par le positif. Mais il faut que cela soit basé sur la parole. Bien. Supposons qu'on s'en prenne à notre ministère, ou c'est peut-être à notre maison, à notre famille. Nous avons un passage pour lequel nous sommes devenus assez connus dans Deutéronome, chapitre 33, versets 25-27. Deutéronome 33, 25-27. Que tes verrous soient de fer et d'airain, et que ta vigueur dure autant que tes jours. Nul n'est semblable au Dieu d'Israël. Il est porté sur les cieux pour venir à ton aide. Il est avec majesté porté sur les nuées. Le Dieu d'éternité est un refuge, et sous ses bras éternels est une retraite. Devant toi, il a chassé l'ennemi, et il a dit, extermine. Amen. Cela effraie vraiment Satan. Je vous le dis. Nous avons appris que nous devions le détruire. Dieu va le chasser, nous devons le détruire. Vous devez mettre votre pied sur le cou de l'ennemi. Nous n'allons pas entrer dans les détails, ils sont trop sanglants. Remarquez que nous ne parlons pas d'êtres humains. Nous parlons de forces spirituelles dans les lieux célestes, quand nous parlons de nos ennemis. Nos ennemis ne sont pas la chair et le sang. Votre pasteur n'est pas votre ennemi. Votre mari n'est pas votre ennemi. Vous le croyez peut-être parfois, mais il n'en est rien. Vous devez apprendre que nous ne combattons pas des êtres humains. Ces armes sont très puissantes, mais doivent être utilisées dans le bon contexte. Bien, supposons maintenant que vous ayez un besoin quelconque. Cela ne vous concerne pas, j'en suis sûr, mais supposons que cela arrive, financier, physique ou guérison. Nous avons une proclamation pour chacun. Tout d'abord, financier. 2 Corinthiens 9, 8. Et nous avons juste changé les mots un peu, mais la base est la version seconde. Et Dieu peut vous combler de toutes sortes de grâces afin que, possédant toujours en toutes choses, de quoi satisfaire à tous vos besoins, vous ayez encore en abondance pour toute bonne œuvre. Vous voyez, cela commence par deux mots simples. Dieu peut. Croyez-vous que Dieu soit capable? C'est important. Puis, il nous a dit ce qu'il est capable de le faire. Et c'est un verset tellement extraordinaire, on retrouve quatre fois le mot « tout » et le mot « abonde » ou « abondance » deux fois. On ne pourrait pas avoir plus d'abondance dans un verset que Paul a mis dans celui-là, et c'est la grâce. Remarquez cela, comment reçoit-on la grâce? Par quoi? Par la foi. Par la grâce, vous êtes sauvés à travers la foi, exact. Ce n'est pas quelque chose que nous gagnons. Cela ne dépend pas de notre salaire, bien que ça puisse être lié, mais nous la recevons par la foi dans la grâce de Dieu. Nous allons le dire encore une fois. C'est, je dirais, la base financière de notre ministère. Quand nous prions pour des finances, nous commençons sur cette base. Vous voyez, nous avons ensuite une attitude positive. Nous allons le dire encore une fois. Et Dieu peut vous combler de toutes sortes de grâces afin que, possédant toujours, en toutes choses, de quoi satisfaire à tous vos besoins, vous ayez encore en abondance pour toute bonne œuvre. Et supposons que vous ayez un défi, quelque chose que vous ne pouvez pas faire, c'est trop énorme. Vous n'en êtes pas capable, vous n'avez pas l'éducation, vous n'avez pas la force physique. Cela dépend de ce que c'est. Et pourtant, Dieu vous a mis au défi. Alors, nous avons recours à Philippiens 4, 13. Mais c'est la version prince. Il se trouve que je connais le grec et je crois que le Seigneur m'a donné une bonne interprétation du grec qui fait ressortir la signification bien mieux que n'importe quelle autre version que j'ai jamais entendue. Mais laissez-moi vous dire que n'est pas imprimé. Il y a des gens qui viennent me voir et me disent où on peut l'acheter. Vous ne le pouvez pas. Je peux faire toutes choses à travers celui qui me donne la puissance de l'intérieur. Je le redis. Je peux faire toutes choses à travers celui qui me donne la puissance de l'intérieur. J'utilise le mot puissance parce que le grec dynamis est normalement traduit par puissance. Il y a une source de puissance en vous qui est libéré par votre proclamation. Je peux faire toutes choses à travers celui qui me donne la puissance de l'intérieur. Je n'ai pas l'éducation, je n'ai pas la force, mais quand c'est la volonté de Dieu, quand c'est une tâche assignée par Dieu, celui qui est en moi, qui me fortifie de l'intérieur. Supposons maintenant que le problème soit la maladie. Notre favori est 1 Pierre 2, 24. Lui qui a porté lui-même nos péchés en son corps sur le bois, afin que, mort au péché, nous vivions pour la justice, lui par les meurtrissures duquel vous avez été guéris. Vous voyez, c'est au passé. Si vous remarquez, quand il est question de la guérison, de l'expiation, ce n'est jamais au futur. 700 ans avant que Jésus ne vienne, Esaïe disait, par ses meurtrissures, nous sommes guéris. Après l'expiation, en regardant en arrière, Pierre dit, par ses meurtrissures, nous avons été guéris. Cela vous donne une perspective totalement nouvelle. Cela ne signifie pas que vous cessez automatiquement d'être malade, mais cela vous donne une base différente sur laquelle d'affronter et défier la maladie. Et parfois, vous devez continuer à le dire pendant un bon moment. Vous devez simplement décider ce qui est le plus digne de confiance, la parole de Dieu ou vos symptômes. Maintenant, nous en arrivons à un domaine plus agressif. Nous allons parler de l'intervention dans les affaires nationales et internationales. Ruth et moi passons beaucoup de temps à prier en dehors de nos propres besoins pour différentes situations, pour la destinée des nations. Voici quelques passages qui vont vous encourager et vous aider. L'un de nos préférés, avec lequel nous finissons presque toujours, est Daniel chapitre 2, versets 20 jusqu'à 22 et 4, 34, 35. Le premier mot était dit par Daniel, le suivant par Nebuchadnezzar, mais le message est le même. Je vous redonne la référence, Daniel 2, 20, 22 et Daniel 4, 34, 35. Béni soit le nom de Dieu d'éternité en éternité. À lui appartiennent la sagesse et la force. C'est lui qui change les temps et les circonstances, qui renverse et qui établit les rois, qui donne la sagesse aux sages et la science à ceux qui ont de l'intelligence. Il révèle ce qui est profond et caché. Il connaît ce qui est dans les ténèbres. Et la lumière demeure avec lui. Celui dont la domination est une domination éternelle et dont le règne subsiste de génération en génération. Tous les habitants de la terre ne sont à ses yeux que néant. Il agit comme il lui plaît avec l'armée des cieux et avec les habitants de la terre. Et il n'y a personne qui résiste à sa main, et qu'ils lui disent, « Que fais-tu ?» Considérez que ces paroles viennent d'un empereur incroyant. Nebuchadnezzar, je crois qu'il était croyant à cette époque, mais pensez simplement à l'œuvre extraordinaire de Dieu dans la vie de Nebuchadnezzar. Cela devrait nous encourager à croire que Dieu peut changer le païen et le dirigeant mauvais, si nous apprenons comment prier. Nous avons ensuite deux passages de deux chroniques. Chacun fait un seul verset. Nous les prendrons de la seconde. Et ce sont tous les deux des prières. Ainsi, si nous voulons prier, disons, pour la situation au Moyen-Orient ou n'importe où ailleurs, avant de prier particulièrement, souvent nous faisons ces prières parce qu'elles nous aideront pour démarrer. Bien, où en sommes-nous? 2 Chroniques 14, 10. Éternel, toi seul peux venir en aide, aux faibles comme aux forts. Viens à notre aide, Éternel notre Dieu, car c'est sur toi que nous nous appuyons et nous sommes venus en ton nom. Contre cette multitude, Éternel, tu es notre Dieu. Bien, c'est OK. Nous avons fait cela, il est temps maintenant. Nous n'avons pas fait cela. Je n'ai pas cela. J'ai fait une gaffe. Désolé. Je laisse le dernier repartir. Refaisons cela. Éternel, toi seul peux venir en aide, aux faibles comme aux forts. Viens à notre aide, Éternel, notre Dieu, car c'est sur toi que nous nous appuyons et nous sommes venus en ton nom contre cette multitude. Éternel, tu es notre Dieu, que ce ne soit pas l'homme qui l'emporte sur toi. Puis, 2 Chroniques 20, verset 6. Et il dit, Éternel Dieu de nos pères, n'es-tu pas Dieu dans les cieux? Et n'est-ce pas toi qui domines sur tous les royaumes de la nation? N'est-ce pas toi qui as en main la force et la puissance et à qui nul ne peut résister? Amen. Ruth a raison. Et j'ai tort, mais en fait, je dis la version prince. Vous avez le message. Nous allons voir maintenant le psaume 23, versets 8 à 12. Nous devons aller assez vite maintenant. C'est une affirmation extraordinairement puissante quand vous priez pour la situation mondiale. Que toute la terre craigne l'Éternel. Que tous les habitants du monde tremblent devant lui.

0: Les nations dont l'Éternel est le Seigneur. Tout le plan des Nations Unies, des gouvernements n'ont aucun sens s'ils sont contraires au plan de Dieu. Bien, nous allons faire quelque chose en relation avec le Moyen-Orient pour terminer. C'est l'une des zones pour lesquelles nous prions le plus. Vous n'avez peut-être pas exactement le même fardeau, mais vous pouvez prendre ces principes et les appliquer à votre situation. Je veux vous faire remarquer tout d'abord que le Moyen-Orient et l'Afrique du Nord sont indubitablement la zone la plus difficile à pénétrer pour l'Évangile. Et il y a une raison très importante. Et c'est une raison qui souligne la puissance de la proclamation. Vous savez probablement que de chaque mosquée, il y a une proclamation cinq fois toutes les 24 heures qui dit « Il n'y a pas d'autre Dieu qu'Allah et Mahomet est son prophète, etc. » Et bien entendu, Allah n'est pas le Dieu de la Bible. Le calendrier musulman commence environ en 627 avant Jésus, après Jésus-Christ. Il existe donc depuis plus de 1300 ans. Je vais faire un petit calcul avec vous. Si cela a été fait tous les jours pendant 1300 ans ou plus, cela fait... Je vais vous calculer cela.
1: That would be 474,500 years.
0: Ça ferait 474 500 jours. Arrondissons à un demi-million de jours. Et elle est faite cinq fois par jour, chaque jour. Cela fait donc 2,5 millions de fois que cette proclamation a été faite de chaque mosquée. Et vous prenez le nombre de mosquées, et j'imagine qu'il doit y avoir au moins une demi-million de mosquées en Afrique du Nord et au Moyen-Orient, vous obtenez des milliards de fois. Pourquoi y a-t-il une telle puissance antichrétienne sur cette zone plus que n'importe quelle autre zone de la Terre? Quelle en est la cause? C'est la proclamation. Vous voyez, la puissance de la proclamation négative ou positive. Comment pouvons-nous vaincre la puissance de toutes ces proclamations négatives? Que devons-nous faire? Faire les proclamations positives. Nous allons donc vous donner un exemple. Et souvenez-vous juste au cas où vous diriez que c'est une tâche sans espoir, comme Moïse a été confronté aux magiciens égyptiens et qu'ils ont tous lancé leur bâton par terre et qu'ils sont tous devenus des serpents. Vous savez ce qui s'est passé? Le serpent de Moïse a mangé les serpents des Égyptiens. Ainsi, notre proclamation vint toute proclamation négative si nous savons comment le faire. Alors, nous allons en faire deux spécifiquement par rapport à Israël et sa terre qui sont bibliques. La première est du psaume 125, verset 3. Le sceptre de la méchanceté ne restera pas sur le pays accordé aux justes. Ok? Qu'est-ce que le sceptre de la méchanceté dans ce contexte? L'islam. Quel est le pays accordé aux justes? Le pays accordé au peuple de Dieu. La Bible dit que peu importe ce que disent les politiciens, peu importe ce qu'ils font, le sceptre de la méchanceté ne restera pas sur le pays accordé aux justes. Maintenant, vous devez le dire ça dans la foi. Quand vous tout semble être contre vous, c'est le temps de le dire. Vous étendez ce bâton et votre serpent va manger les serpents des magiciens. Puis, psaume 129, versets 5 et 6, « Qu'ils soient confondus et qu'ils reculent tous ceux qui haïssent Sion, qu'ils soient comme l'herbe des toits, qui sèche avant qu'on l'arrache. » Et je ferai remarquer à tous ceux qui haïssent Sion qu'ils ne vont jamais atteindre la maturité, ils ne vont jamais atteindre leur pleine stature. Ils vont se faner avant d'avoir grandi. C'est la parole de Dieu et cela va arriver. Et enfin, laissez-moi vous donner un passage de plus sur la restauration d'Israël dans Jérémie 31. Et nous allons agir en fonction de cela. Si nous avons le temps, nous allons en parler. Au moins, nous ferons de notre mieux. Jérémie 31. Il est dit, au verset 7, « Car ainsi parle l'Éternel, poussez des cris de joie sur Jacob, éclatez d'allégresse à la tête des nations, élevez vos voix. »

0: Chantez les louanges et dites, Éternel, délivre ton peuple, le reste d'Israël. Si vous prenez sa parole, il a dit, chantez, criez, proclamez, louez et priez. Il y a cinq choses, chantez, criez, louez, proclamez et priez. Proclamez à l'une d'entre elles. Puis il a dit au verset 10, nation, écoutez la parole de l'Éternel et publiez-la dans les îles lointaines, entre autres le Floride. Dites, celui qui a dispersé Israël le rassemblera et il le gardera comme le berger garde son troupeau. C'est ce que nous disons au Moyen-Orient dans cette situation présente. Le même Dieu qui a dispersé Israël va le rassembler et va le garder comme un berger garde son troupeau. Disons cela, voulez-vous? Celui qui a dispersé Israël le rassemble et le gardera comme un berger garde son troupeau. Maintenant, pourquoi ne pas faire ce que la Bible dit? Nous arrivons à la fin du message. Pourquoi ne pas se lever, proclamer, louer, crier et nous montrer heureux? Allez, car aide-nous pour la louange, la proclamation et le cri.
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0: accepter entièrement de Dieu. On pourrait mettre un point d'interrogation même au bout de ça. Accepter entièrement de Dieu. Alors, regardons dans Romains 5, les versets 1 et 2. Alors, vous le voyez aussi à l'écran. Si vous voulez suivre dans vos Bibles, c'est très bien aussi. Quelquefois, une autre version donne un éclairage sur le verset. Étant donc justifiés par la foi, nous avons la paix avec Dieu par notre Seigneur Jésus-Christ, à qui nous devons d'avoir eu par la foi accès à cette grâce dans laquelle nous demeurons fermes et nous nous glorifions dans l'espérance de la gloire de Dieu. J'ai trouvé le mot « accès » 5 fois dans le Nouveau Testament, dans la version que j'utilise. Des versets comme « par la foi, accès à cette grâce » que nous venons de lire dans Romains 5, les versets 1 et 2. « Une porte grande et d'un accès efficace, mais ouverte » dans 1 Corinthiens 16, verset 9. « Car par lui, les uns et les autres, nous avons accès auprès du Père » dans Éphésiens 2, 18. « Ne donnez pas accès au diable » dans Éphésiens 4, verset 27. Et aussi 1 Thessaloniciens 1, 9. « Quel accès nous avons eu auprès de vous? » Il y a deux questions que je crois chaque croyant doit régler le plus tôt possible. Quand je dis croyant, je parle de celui et de celle qui a reconnu que Jésus-Christ était son sauveur personnel. Quelqu'un qui reconnaît que sans Jésus-Christ, il ou elle est perdu sans Jésus-Christ. La personne réalise que sans le Seigneur, il n'y aurait pas de délice éternel. Ça serait le châtiment éternel. C'est de réaliser qu'on est pécheur et qu'on a besoin d'aller à Jésus-Christ. Quand j'emploie le mot croyant, c'est quelqu'un qui est né de nouveau, qui a Jésus-Christ dans sa vie, qui vit pour lui. Alors, il y a deux questions que chaque croyant doit régler le plus tôt possible. Et l'une des questions est, Dieu m'accepte-t-il complètement? Et la seconde question, sur quelle base Dieu m'accepte-t-il? Est-ce qu'on continue?
1: Oui.
0: Oui? Vous voulez savoir?
1: Oui.
0: On continue. C'est crucial. Sur quelle base, surtout sur quelle base Dieu m'accepte-t-il? C'est ça surtout que j'aimerais souligner dans le message aujourd'hui. Quelle dévastation imprègne souvent la vie d'une personne, d'un croyant, que la personne soit jeune ou plus âgée, riche ou pauvre, sauvée ou même non sauvée, parce que les personnes qui ne sont pas encore nées de nouveau, souvent, se demandent, ils pensent à un Dieu sévère, un Dieu qui juge, ils regardent le monde dans lequel on vit, puis ils disent, si Dieu existait, il n'y aurait pas tant d'enfants qui meurent de faim, puis de souffrance dans le monde, ils mettent la faute sur Dieu. Donc, ils voient Dieu d'une autre façon. Donc, de même, de ne pas se sentir accepté, il est possible de ne pas se sentir accepté, même, non seulement pas être accepté de Dieu, mais de ne pas être accepté par nos semblables, par ceux qui nous entourent, dans nos familles, parmi nos amis, au travail. Tant de croyants passent leur vie sans cette précieuse réalité, il nous a prédestinés dans son amour à être ses enfants d'adoption par Jésus-Christ, selon le bon plaisir de sa volonté, pour célébrer la gloire de sa grâce dont il nous a favorisés dans le bien-aimé. Mémorisons ce verset-là. Chaque croyant est accepté du Père. Chaque croyant, né de nouveau, est accepté du Père grâce au Fils de Dieu, grâce à Jésus-Christ. Étant donc justifiés par la foi, nous avons la paix avec Dieu. Ça me rappelle le livre de Billy Graham, La paix avec Dieu. La paix, le verset termine en disant la paix avec Dieu par notre Seigneur Jésus-Christ. Il a écrit un livre, Billy Graham, qui est intitulé, je pense que c'était un de ses premiers livres, si ce n'est pas le premier livre qu'il a écrit. Et plusieurs l'ont lu à travers le monde en plusieurs langues. Est-ce que vous connaissez ce livre-là? Vous l'avez peut-être chez vous. Sinon, c'est un très bon livre à avoir. Je me rappelle, quand je pense à ce livre-là, à un moment donné, on offrait à l'émission La foi vivifiante à la radio. À l'époque, nous étions à CKAC Montréal et sur plusieurs postes en province aussi. Mais je me rappelle en particulier, un dimanche matin, c'est Jean Duceppe, le père de Gilles Duceppe, que vous connaissez tous, qui était animateur à CKAC. Et puis, La foi vivifiante, j'offrais le livre La paix avec Dieu par Billy Graham. Et M. Duceppe, Jean Duceppe, il dit... Je ne sais pas si M. Saint-Louis, c'est un esprit, je ne l'ai jamais vu, je l'entends parler. Il nous offre la paix avec Dieu. Et là, il se met à dire qu'il avait assisté à une réunion de Billy Graham au Texas, je crois que c'était au Texas, où il avait, puis il a donné quelques bribes du message de Billy Graham à la radio. Alors moi, je l'ai rappelé pendant que la musique jouait, je l'ai rappelé... de chez moi, et je lui ai parlé, je lui ai dit que s'il voulait, que je lui enverrais le livre de Billy Graham, La paix avec Dieu. Il m'a remercié, en revenant en onde, il dit, « Monsieur Saint-Loup m'a appelé, c'est pas un esprit! » Il m'a parlé, c'est lui! Et quelques semaines après, il a reçu le livre La paix avec Dieu par Billy Graham, et en onde, il a dit, « Merci, Monsieur Saint-Louis, pour le livre que j'ai reçu, La paix avec Dieu de Billy Graham. » Prions pour ceux et celles qui reçoivent de la documentation que vous donnez vous-même. Je sais qu'il y en a ici qui mettent beaucoup de temps à donner des traités, à distribuer la parole de Dieu. L'Évangile est entré chez moi par un traité qui s'appelle Les Deux Frères, que vous connaissez sûrement plusieurs d'entre vous, l'histoire des deux frères. Et c'est comme ça que mon père finalement a fait venir un Nouveau Testament. Donc, c'est très puissant, la parole qui est distribuée. Plus les hommes de toute race se rapprocheront de Christ et de sa croix, plus ils se rapprocheront les uns des autres, a écrit l'évangéliste Billy Graham dans ce livre-là. La paix. Les gens paieraient cher pour avoir la paix aujourd'hui. C'est Dieu... La paix, c'est Dieu envers nous par son Fils bien-aimé. C'est là-dessus que notre paix doit être fondée. Avoir fait la paix par le sang que Jésus-Christ a versé à la croix du Calvaire, pour vous et moi, la paix nous vient de lui, nous vient d'en haut, nous vient du Seigneur. En faisant la paix par lui, par Jésus, par le sang de sa croix, selon Colossiens, chapitre 1, verset 20. Sa paix est basée uniquement dans l'œuvre de la croix, sans votre intervention, intérieure ou extérieure. Il l'a fait, il s'est donné pour vous. C'est la chose la plus difficile à accepter pour 100% des non-croyants. C'est difficile pour eux d'accepter que l'œuvre de la croix est complète et parfaite pour les sauver. Il faut qu'ils mettent un petit peu de leur grain de sel. Autrement, ils pensent que ce n'est pas complet. Même si j'ajoutais 1% à mon salut, ce ne serait pas complet, ce ne serait pas parfait. Le salut est entièrement, vient entièrement du Seigneur Jésus-Christ. Dieu prouve son amour envers nous. En ce que lorsque nous étions encore des pécheurs, Christ est mort pour nous. Romains 5, 8. Notre foi devient un fait réel qui repose uniquement sur l'amour de Dieu. Même si les autres vous rejettent, les parents, les amis, les collègues de travail, approchez-vous de lui, pierre vivante, rejetée par les hommes, mais choisie et précieuse devant Dieu. 1 Pierre 2, 4. Et J.B. Stoney, c'est un prédicateur chrétien évangélique, puis un ami et frère dans le Seigneur de John Nelson Darby. Il a écrit, « Notre grand Dieu ne change jamais. Il nous accepte à cause de sa mort et de la résurrection de Jésus-Christ. Hélas, nous divergeons parfois de l'état dans lequel Dieu nous a accueillis. » Je trouve ça bon. Plusieurs chrétiens supposent que parce qu'ils deviennent conscients de leurs péchés, qu'ils doivent renouveler sans cesse leur confession de foi dans le Seigneur Jésus-Christ. Il ne suffit plus entièrement sur ce que Jésus a fait pour eux, mais sur ce qu'eux pourraient faire pour essayer de combler, pensent-ils, le vide qu'il pourrait y avoir entre eux et Dieu. La vérité est que Dieu n'a pas changé. Son œil repose sur le travail accompli de son Fils, le Christ, le Messie, pour le croyant. Lorsque vous ne marchez pas dans l'esprit, vous êtes dans la chair. Vous marchez selon la chair. Vous vous êtes tourné vers le vieil homme. Et pourtant, vieil homme qui a été quoi? Crucifié. Vous avez 10 sur 10, vous avez la bonne réponse. Qui a été crucifié, le vieil homme, qui a été crucifié à la croix, selon Romains 6, 6. Il dit, considérez-vous comme mort avec Christ. Notre vieil homme a été crucifié avec lui, Romains 6, 6. Dieu n'altère jamais envers nous son action d'amour et d'acceptation. Il nous a reçus à cause de la mort et de la résurrection du Seigneur Jésus-Christ. Mais c'est nous qui altérons notre conduite devant lui. C'est pas lui. Lui ne change rien de son amour envers moi. C'est pas merveilleux? Il ne change rien de son amour envers moi. C'est moi qui altère les choses. L'amour de Dieu envers moi est inflexible. L'amour de Dieu croyant, chers amis, chers frères et sœurs dans le Seigneur, l'amour de Dieu envers vous est inflexible. Ses yeux reposent sur l'œuvre parfaite et complète de son Fils, œuvre accomplie en faveur du croyant. Qu'est-ce qui arrive lorsque je ne marche pas dans l'esprit? Je suis dans la chair, je suis charnel. Je fais la volonté du vieil homme qui a été crucifié pourtant à la croix, comme c'est écrit, par la foi. Je dois être établi à ce moment-là dans la communion avec lui, tout de suite, sans tarder. Lorsqu'enfin je le suis rétabli, je vois que lui, il a toujours été le même envers moi. Sans l'ombre d'un changement, je demeure absolument favorable à ses yeux. Lorsque le péché s'introduit, nous craignons que Dieu change d'attitude envers nous. Lorsque le péché ou l'échec s'introduit dans ma vie, je me dis, est-ce que le Seigneur m'aime encore? Est-ce qu'il a encore la même relation avec moi? Dieu ne change pas. C'est moi qui ai changé. Dieu ne change pas. Lorsque je ne marche plus dans l'esprit et que je marche dans la chair, je dois reconnaître ma faute immédiatement, sans tarder, pour être établi. On peut appeler ça aussi la repentance du chrétien. à tous les instants. Car Jésus a dit, car ceci est mon sang, nous allons célébrer ce matin le repas du Seigneur, il a dit, car ceci est mon sang, le sang de l'Alliance, qui est répandu pour beaucoup, pour le pardon des péchés. Parole de Jésus dans Matthieu 26, verset 28. Y a-t-il moyen, y a-t-il un moyen plus efficace d'effacer le mal que ce que Dieu a fait pour vous et pour moi? Est-ce qu'il y en a un autre?
1: Non.
0: Or, là où le péché, où les péchés sont réellement pardonnés, est-il encore besoin de sacrifices pour les effacer, selon Hébreux 10, 18? Vous connaissez la réponse. Dieu a effectué notre réconciliation avec Dieu. Son amour demeure constant, constant envers moi, envers vous, croyants. Les œuvres de la chair ne peuvent que nous attirer des réprimandes, mais Dieu, lui, ne s'écarte jamais de l'amour qu'il a exprimé au fils prodigue. Regardez l'histoire du fils prodigue, hein? Comment est-ce qu'il a accueilli le père, le fils prodigue? Les bras ouverts. Le fils prodigue puait, hein, avec des haillons. Il venait de vivre dans la débauche, puis il se présente à son père. Son père allait voir chaque jour pour voir son fils venir. Quand il l'a vu, qu'est-ce qu'il a fait? Il a couru vers son fils. La base sur l'amour Dieu s'appuie pour nous accepter doit aussi être la vôtre, la mienne. Il n'y en a pas d'autre. Tu n'as agréé ni holocauste, ni sacrifice pour le péché. Il n'y en a pas d'autre. Cherchez pas ailleurs. Éphésiens 1, 6. Notre Père Céleste est pleinement satisfait de son Fils bien-aimé, en ma faveur, en votre faveur, croyant. Et il n'y a aucune raison pour que nous ne le soyons pas, nous aussi, satisfaits. Notre satisfaction ne peut ressembler qu'à sa satisfaction. C'est Dieu vers nous, pas nous vers Dieu, c'est Dieu vers nous. Et tantôt, je parlais de Darby, qui était un ami de Stoney. Eh bien, G.M. Darby est clair sur le sujet qu'on est en train de voir ensemble. Il a écrit, « Quand le Saint-Esprit négocie avec l'homme, il ne raisonne pas de ce que l'homme est pour Dieu. » Ça, c'est la religion, pour ajouter. C'est l'homme. Hein, la religion, c'est ce que l'homme est pour Dieu. Alors, Darby écrit ça, mais il ajoute, « Mais ce que Dieu est pour l'homme. » Il continue, notre âme se demande si Dieu peut l'accepter tel quel. Elle cherche à se justifier pour que Dieu l'accepte. Ça, c'est la religion. Mais vous ne pouvez pas faire la paix avec Dieu tout en raisonnant de cette façon-là. Encore, le Saint-Esprit nous montre ce que nous sommes vraiment. C'est pourquoi il peut parfois sembler sévère à notre égard et que par conséquent, nous n'obtenons pas la paix de l'âme. Il continue en écrivant, « Nous ne sommes pas soulagés dans notre âme à moins que nous ayons admis dans notre cœur ce que nous sommes vraiment devant un Dieu saint. Tout notre être doit persévérer jusqu'à ce qu'il admette qu'il n'y a rien d'autre à faire qu'à se reposer entièrement sur la bonté de Dieu, sa compassion, sa miséricorde envers moi. » Alors, il continue, on n'a pas terminé sa citation, il cite un verset, « Si Dieu est pour nous, qui sera contre nous? » Pas merveilleux? Romains 8, 31. Fin de la citation de Jean Darby. quand tout va bien pour vous, pour moi, et que Dieu semble béni, plusieurs croyants croient que Dieu les aime. Je suis béni, Dieu m'aime. Je suis béni. Et qu'il accepte, que Dieu m'accepte favorablement. Seigneur, tu m'acceptes, je suis béni. Toutefois, si je tombe, si le chrétien, le croyant tombe, et que tout devient fichu pour lui ou pour elle, alors il ne croit plus que Dieu les accepte et les aime encore tout autant. Est-ce que je touche une corde sensible ici? Ça se peut. Pour quelques-uns, pour plusieurs. En tout cas, moi, ça me touche. Et ça, ça me rappelle quelque chose. Je vous ai déjà dit, je pense que une de mes tantes, la sœur de mon père, une de mes tantes, Colette, Saint-Louis, a été religieuse presque toute sa vie. Un jour, elle m'a fait venir à Québec. Elle était sœur du bon pasteur à Québec. Elle m'a fait venir pour me demander si je croyais encore au miracle, si je croyais à Genèse, si je croyais à la parole de Dieu, parce qu'elle dit, je viens d'assister à des conférences à l'Université Laval où un prêtre, un théologien, a mis en doute. Il disait que c'était des fables, les miracles, c'était des histoires, et puis tout ça. Puis elle dit, je trouve donc que l'Église a changé. Mais elle dit, toi, elle dit, je sais que vous êtes différent. Vous vous appelez chrétien. Alors, j'aimerais savoir tes positions. Alors, elle a dit, viens me voir à Québec. J'ai passé une soirée avec elle. On a parlé. Elle a accepté le Seigneur comme son sauveur personnel. J'ai ses lettres encore à la maison. Elle a été dans la religion toute sa vie, mais elle avait besoin de connaître Jésus personnellement. Parce qu'elle faisait de la religion depuis qu'elle était toute jeune. Elle essayait de plaire à Dieu. Mais quand elle a compris que Dieu a tout fait pour elle, et que ça, ça va transformer sa vie va être encore plus épanouie. Elle va se rapprocher de Dieu, parce que là, elle était séparée de Dieu jusqu'à ce point-là. C'était de la religion. Fais ci, fais ça, obéis à ci, fais ça. Rentre dans le moule et puis tu vas être correct. Tu as la bonne religion, c'est la meilleure, tu es correct. Mais ce n'est pas ça que la parole nous enseigne. C'est une personne. C'est le Seigneur Jésus-Christ qui donne la vie. Ce n'est pas une religion, ce n'est pas l'Église ici. Ce n'est pas une autre dénomination. Ce n'est pas les baptistes, les pentecôtistes. Ou, je peux tout nommer la liste, j'en nomme deux, mais vous les connaissez, il y en a plusieurs. C'est Jésus-Christ qui donne une vie. L'Église est une représentation locale de l'Église qui est déjà parfaite, rendue avec le Seigneur. En attendant, nous, on est tous à l'école ici dans l'Église. Et le Seigneur a construit l'Église. On doit assister à l'Assemblée. C'est une chose merveilleuse. On est là ce matin pour ça, pour le glorifier. Donc, ma tante m'a raconté quelque chose. C'est pour ça que je vous dis tout ça, là, pour vous la connaissiez un petit peu. Elle m'a dit que quand j'étais jeune, quand j'étais enfant, j'avais 4 ou 5 ans, elle venait nous garder. On était plusieurs dans la famille, mais à l'époque, on était déjà, quand j'avais 5 ans, il y avait déjà 4 enfants là, dans la famille, puis on est tous 11 mois de différence, puis on suit 7 d'affilée, 11 mois de différence. Il y a des familles comme ça, des bonnes familles québécoises d'autrefois. Alors, elle venait nous garder. Puis elle m'a dit, elle a dit, à toutes les fois que tu faisais un coup, quelque chose de mauvais, désobéissais ou tétanant, elle me reprenait. Et puis, quelques temps après, quelques minutes après, je venais la trouver, la binette basse. Je lui disais, c'est ce qu'elle m'a raconté, je lui disais, ma tante, est-ce que vous m'aimez encore? Ma tante, est-ce que vous m'aimez encore? Et puis, elle m'a rappelé ça. Et encore aujourd'hui, c'est la même chose, hein? Quand on devient adulte, on fait quelque chose. Est-ce qu'il m'aime encore? Est-ce qu'elle m'aime encore? Dans le monde, on sait que des fois, ça aime plus. Ça aime plus encore, des fois, dans le monde dans lequel on vit. Mais Dieu, c'est pas comme ça, ça. Mais on est porté à penser que c'est comme ça avec Dieu. pas comme ça que ça marche avec Dieu. J'ai une recette. J'ai appris à faire pas mal de recettes depuis que mon épouse est malade. Puis j'aime ça. Je veux dire que j'aime ça. Ça prend plus de temps, par exemple. On mange toujours à l'heure des sports, comme disait ma mère. Donc, la recette du croyant. La bonne attitude à avoir sous la grâce. Parce que là, on vient de parler au fond de la grâce. Hein, puis, il faut maintenant ajouter ici quelque chose. Là, la bonne attitude à avoir sous cette merveilleuse grâce. Consentir à se laisser aimer, même si nous ne le méritons pas. C'est plus difficile que vous pensez. C'est plus difficile qu'on pense. De se laisser aimer. Il y en a qui ne sont pas capables de se laisser aimer quand ils font quelque chose de pas correct. Pourtant, c'est ça avec Dieu. On ne mérite pas, mais il nous aime. Voilà le grand secret. Ensuite, refuser de prendre des résolutions ou de faire des vœux sans consulter la parole de Dieu, car ce serait se confier en soi-même. Vous connaissez le verset qui dit « Malheur, dit l'Éternel, aux enfants rebelles qui prennent des résolutions sans moi. » Dans Ésaïe 30, verset 1. S'attendre à la bénédiction divine tout en réalisant que nous ne la méritons pas. Accepter la réprimande du Seigneur. Ça aussi, c'est difficile. Accepter la réprimande du Seigneur comme une marque de sa bonté envers nous. J'ai entendu des fois des chrétiens dire « J'espère que le Seigneur va arrêter de m'aimer autant parce que j'en ai pas mal d'assez, là, soupé de l'épreuve et de la souffrance. » Vous l'avez peut-être déjà dit quelques-uns. Moi, j'ai déjà pensé aussi. « Seigneur, lâche-moi un peu, là, tu m'aimes assez. Hein? » Mais accepter la réprimande du Seigneur comme une marque de sa bonté. Hein? Il y a toujours quelque chose qui ressort de l'épreuve, qui était bon pour vous. La pire des épreuves. Vous pouvez le dire, je peux le dire aussi. Vous l'avez expérimenté, moi aussi. Vous savez que malgré l'épreuve, le Seigneur se révèle à vous, dans sa bonté, dans sa grâce. Sur le moment, c'est difficile, c'est sûr. Des fois, c'est comme impossible à vivre. Le texte nous dit « Rendez grâce en toutes choses ». Le mot « tout » est très, très important ici. Là. C'est tout. Tout, c'est tout. Hein? C'est tout.
1: C'est tout.
0: OK? Oui. Alors, pouvez-vous, est-ce que je peux dire « Oh Seigneur, il m'arrive quelque chose d'épouvantable, j'ai un accident, ou je ne sais pas quoi, j'ai une blessure, ou quelqu'un tombe malade de près, quelqu'un décède. Est-ce que je peux rendre grâce? Car c'est à votre égard la volonté de Dieu en Jésus-Christ. » 1 Thessaloniciens 5:18. Apprenez-le par cœur, ce verset-là. Le croyant qui jouit de sa grâce découvre. Hein? Maintenant, on passe au deuxième chapitre de la grâce ici. Là. On en vient de voir numéro 1, numéro 2. Le croyant qui jouit de sa grâce découvre que d'espérer devenir meilleur par soi-même nous empêche de réaliser que nous sommes uniquement justifiés en Jésus, par et en Jésus. D'être déçu de votre comportement, au point d'en être complètement démoli, démontrerait que vous croyez encore en votre capacité personnelle de plaire à Dieu. Alors, l'autre chose, c'est d'être découragé, c'est de ne pas croire que Dieu peut apporter la bénédiction par ces choses négatives qui nous arrivent. OK? D'être orgueilleux, c'est d'être aveugle. Dieu ne peut pas accepter une telle attitude de notre part. Le manque de bénédiction spirituelle vient de notre incrédulité et non pas des échecs dans notre ardeur de dévotion pour le Seigneur. Prêcher l'ardeur à la dévotion en premier, pour ensuite s'attendre à la bénédiction et de renverser l'ordre de Dieu. C'est de prêcher la loi, la religion, et non la grâce. La loi a fait dépendre la bénédiction de l'homme par les moyens de ses œuvres. Pas vrai? Pourtant, c'est écrit, ce n'est point par les œuvres, afin que personne ne se glorifie, dans Éphésiens 2:9. La grâce confère une bénédiction inconditionnelle et imméritée. Notre dévotion sincère s'en suivra, mais certainement pas à la hauteur de sa grâce. Je peux être reconnaissant à Dieu, mais jamais que je dépasserai la grâce, la compassion, la miséricorde envers moi. Comme par un seul homme, le péché est entré dans le monde, et par le péché, la mort, et qu'ainsi la mort s'est étendue sur tous les hommes, parce que tous ont péché, si par l'offrande d'un seul, il en est beaucoup qui sont morts, à plus forte raison la grâce de Dieu, et le don de la grâce, venant d'un seul homme, Jésus-Christ, ont-ils été abondamment répandus sur beaucoup. Romains 5, verset 15. De source inconnue, j'ai trouvé quelque chose qui disait « Un meurtrier peut se tenir au fond d'une mine, tout au fond d'une mine. Et vous, sur le sommet d'une montagne très haut, mais vous êtes aussi peu capable de toucher les étoiles que le meurtrier qui est au fond de la mine. Vous ne pouvez pas atteindre la justice que Dieu exige. Peu importe la distance que vous gérez, le pardon est l'élimination de notre justice personnelle. Le retrait du péché. La justification est l'acte d'être revêtu de sa justice, fournie par Dieu pour vous, par son Fils, le Seigneur Jésus-Christ. Il est parfait. Cela dépend de quelque chose fait en dehors de vous, quelque chose qui a été accompli à la croix du Calvaire pour vous. La justification prend en charge mon péché, ma culpabilité, enterre tout ce péché, cette culpabilité dans le tombeau avec Jésus-Christ, puis me place dans les lieux célestes avec Jésus-Christ. Il y a des textes qui disent ça dans la parole, par la foi, assis déjà dans les lieux célestes. C'est à venir, pour nous, on est encore ici sur terre, mais c'est comme si on était déjà là. Aucun de nous n'aime l'idée d'être appelé pécheur, pécheresse, mais nous devons faire face à ce que nous sommes. Il s'agit de voir Romains 5, tout le chapitre 5, surtout les versets 12 à 21 de Romains 5. Nous sommes nés pécheurs. Adam, le chef de notre race, pourtant, n'a pas été créé de cette façon-là. Il a délibérément péché. Et sa nature pécheresse nous a été transmise à moi, à vous. Encore une fois, d'une source inconnue, quelqu'un a écrit, mais à l'encontre d'Adam, qui est la tête de la race humaine, nous trouvons le Christ, le chef de la race spirituelle. Si le péché d'un seul a permis à toute la race de mourir, la justice d'un homme a permis à toute la race de sortir de cette condition. Fin de la citation. Deux questions en terminant ici. Avons-nous peur de vraiment croire en Dieu, à tout ce qu'il a fait pour nous? Deuxième question. Avons-nous peur de laisser les autres croire vraiment en Dieu? Le croyons-nous lorsque quelqu'un dit « J'ai mis ma foi en Jésus-Christ » ou est-ce qu'on dit « Ben, on verra ça dans deux semaines si tu continues à être sauvé et à vivre la vie chrétienne de la façon que je l'entrevois, là, ou que notre Église l'entrevoit. » C'est pas ça que Dieu dit. Vous voyez? Mais c'est ça la nature humaine, au fond. Est-ce que j'ai peur de laisser les autres croire? Je me dis que souvent, il n'y a pas d'âme de sauver, dans certains endroits parce qu'on ne croit pas assez que les âmes peuvent être sauvées, ou on vous donne preuve tout de suite qu'ils sont sauvés. Ça me rappelle toujours dans un certain cas, je n'oublierai jamais, où j'invitais les jeunes à accepter Jésus-Christ comme leur sauveur personnel. Des jeunes de l'âge de 8 ans à 13-14 ans. Et à tous les soirs, des jeunes s'avançaient pour accepter Jésus-Christ comme sauveur personnel. Alors, il y en a plusieurs aujourd'hui que je rencontre qui sont grands-parents. Il faut vivre vieux pour voir les jeunes qui ont accepté le Seigneur à l'âge de 10 ans, puis aujourd'hui sont grands-parents. Ça vous met ça dans une catégorie à part. Mais j'en rencontre continuellement qui ont accepté le Seigneur quand ils étaient dans les camps. Quelle joie! J'apprends ça aujourd'hui, des fois, après 50 ans, après 60 ans, j'apprends ça, je trouve ça merveilleux. Gloire à Dieu, gloire à Dieu. Toute la gloire à Dieu. Mais ce que je veux souligner ici, il y avait un certain camp. Le soir, les jeunes s'avançaient pour accepter Jésus-Christ comme sauveur. Le lendemain matin, il y avait quelqu'un qui ne faisait même pas partie du camp, qui allait les trouver, puis qui disait, « As-tu vraiment accepté Jésus comme ça? Tu es un petit tannant. On va te faire faire la vaisselle, tu es encore désobéi. Là, on va voir si tu es vraiment sauvé. » Il est désauvé tous le lendemain. Nous autres, on les sauvait le soir, puis lui, il est désauvé le lendemain matin. Il ne croyait pas que les autres pouvaient vraiment croire en Dieu. Moi, si je suis ici devant vous aujourd'hui, c'est parce que quelqu'un a cru que j'avais accepté Jésus comme sauveur. Il n'a pas dit, on va voir mon petit gars si tu vas être obéissant à ta maman et si tu vas faire tes devoirs comme il faut. Non. Il a dit, on va se mettre à genoux et on va dire merci au Seigneur pour la toute petite pierre vivante, elle reste petite, vous avez vu, la toute petite pierre vivante qui vient d'être rajoutée à son église. Merci, mon Dieu, pour cet homme-là qui s'est mis à genoux. La journée que j'ai accepté le Seigneur, le 11 avril 1947, ça fait 70 ans. Il s'est mis à genoux et il dit, merci pour la petite pierre vivante. Mon cœur battait. Un grand qui acceptait que ce que j'avais fait, c'était vrai. Mais d'autres vont dire, on verra. On verra comment tu te conduis si t'es vraiment sauvé. Alors, des fois, on ne voit pas d'homme sauvé dans une église ou dans une organisation, peu importe, parce qu'on ne croit plus que quelqu'un peut être sauvé. On ne prend pas sa parole. On va voir s'il est sauvé. Il a levé la main, mais Dieu, on met des gueules. Ce n'est pas la façon de Dieu. Il connaît les cœurs. Qui connaît les cœurs, sauf le Seigneur? N'oublions pas que la voix de Dieu n'est pas toujours celle des hommes. Plusieurs sectes se basent sur la peur, afin de pouvoir garder leurs disciples en ligne. C'est vrai que la peur a sa juste valeur dans le vrai christianisme, mais Dieu a d'autres motivations plus élevées, dont celle de l'amour. Ceux et celles qui ont compris un tout petit peu la grandeur de l'amour de Dieu ne continueront pas à vivre dans le péché. Parce que souvent, le reproche qu'on fait, c'est « Ah oui, mais si vous êtes sauvés, ah! » Ils ne comprennent pas, là. Si la trompette rend un son confus, qui se préparera au combat? 1 Corinthiens 14, 8. Éphésiens 6, 14. Tenez donc ferme. 2 Thessaloniciens 2, 16. Que notre Seigneur Jésus-Christ lui-même et Dieu notre Père qui nous a aimés. Dieu devrait avoir un majuscule ici, là. Et pourtant, j'ai fait copier-coller d'une Bible. Il peut y avoir des petites erreurs d'orthographe, même dans la Bible, mesdames et messieurs, mes frères et sœurs. Alors ici, et qui nous a donné par sa grâce une consolation éternelle et une bonne espérance. Et finalement, ce verset dans 2 Thessaloniciens 2, 17, que, et une bonne espérance console votre cœur et vous affermisse en tout bonheur et en toute bonne parole. Je devrais plutôt dire que c'est celui-ci, le dernier texte. Jésus ne put faire là aucun miracle. Dans Marc 6, 5. Je me suis demandé pourquoi que Jésus n'avait pas fait de miracle. La réponse, et Jésus s'étonnait de leur incrédulité. Ça revient à ce qu'on disait il y a quelques instants. C'est pour ça qu'il n'y a pas de miracle, des fois qu'il n'y a pas de réveil spirituel. C'est l'incrédulité dans notre cœur. Je dois accepter sa grandeur, son amour, qui est parfait. Comme on a vu ce matin, avec les versets que nous avons considérés. Quel grand Dieu nous avons, quel grand Sauveur. Est-ce que vous pouvez dire Amen à ça?
2: Oui.
0: Amen. Gloire à Dieu. Oui. Seigneur, nous voulons te remercier, Seigneur, ce matin, pour ta parole. C'est elle qui peut me convaincre, moi. C'est ta parole, ce n'est pas les arguments des hommes, les meilleurs, mais c'est vraiment ta parole. Seigneur, aide-moi, aide-nous à être soumis à cette parole pour ta plus grande gloire. Amen.
2: Amen.

Bienvenue à la pensée du jour ou au verset du jour. Nous tirons notre verset du jour de l'Épître aux Corinthiens. Second Épître aux Corinthiens, donc des Corinthiens, chapitre 10, verset 7. Je répète, des Corinthiens, chapitre 10, verset 7. Lisons le verset en question. Vous regardez à l'apparence. Si quelqu'un se persuade qu'il est de Christ, qu'il se dise bien en lui-même que, comme il est de Christ, nous aussi nous sommes de Christ. Ce verset peut porter à confusion pour plusieurs d'entre nous, mais néanmoins, son explication est toute simple. L'apôtre Paul veut tout simplement dire qu'en qualité de disciple de Jésus, nous sommes appelés à reproduire les œuvres réalisées par notre Maître, le Seigneur Jésus-Christ. Jésus a été oint pour produire les œuvres relevant du Père. Ce dernier dit ceci, « L'Esprit du Seigneur est sur moi, parce qu'il m'a oint pour annoncer une bonne nouvelle aux pauvres. Il m'a envoyé pour guérir ceux qui ont le cœur brisé, pour proclamer aux captifs la délivrance et aux aveugles le recouvrement de la vue, pour renvoyer libres les opprimés, pour publier une année de grâce du Seigneur. » Luc chapitre 4, versets 18 à 19. Si nous revenions dans le contexte accompagnant le verset du jour, Paul voulait tout simplement dire aux gens prétendant être des disciples de Jésus d'être de véritables imitateurs de ces derniers, en acte et non seulement en parole. Prions. Seigneur Jésus, aide-nous à marcher véritablement comme toi. Amen. Amen. Que Dieu nous bénisse tous. On se retrouve dans 3 jours. Bonne journée ou bonne soirée à tous.

Bienvenue à notre temps de prière de minuit, c'est Axel qui vous fait minuit ici en Amérique du Nord, plus précisément au Québec, et 5h, 6h, voire 7h en Afrique et ce qui est en Europe. Prions. Dieu Tout-Puissant, nous te rendons grâce, nous te remercions pour ce temps que tu nous accordes, un temps favorable. Merci parce que pendant ce temps, beaucoup de nos frères et sœurs sont en train de dormir, conforme à ta parole qui dit « Quand nous dormirons, notre sommeil sera doux et qu'il n'y aura pas de crainte des attaques subites. » Oh Dieu, nous te remercions pour cette protection parce que c'est toi qui protèges tes enfants, oh Dieu. Nous prions pour ceux qui ont des cauchemars la nuit, oh Dieu. Nous brisons ce cycle de cauchemars d'un-tu conforme à ta parole accordé à tes enfants un sommeil doux. Père, nous te rendons grâce aussi parce que c'est le matin. On parle du lever du soleil. À 7h, beaucoup s'apprêtent à quitter leur maison, aller au travail, à prendre les transports en commun, à prendre leur véhicule, oh Dieu, aller au travail, aller à l'école, à l'université, aller au rendez-vous, répondre aux entrevues, autre chose, ou acheter ceci, ou acheter cela. Tu as dit dans ta parole, je bénirai ton aller. Je bénirai ton retour. D'un-tu, Seigneur, que cela soit réel, que cela soit palpable dans la vie de tes enfants, que leur journée soit une journée de bénédiction, que leur journée soit une journée de succès, que leur journée soit une journée de grâce. Père, nous brisons au nom de Jésus toute opposition venant du monde des ténèbres. Et cela au nom puissant de Jésus-Christ. Nous brisons toute planification venant du monde des ténèbres. Nous brisons toute imprégnation venant du monde des ténèbres. Nous annulons, ô Seigneur, tout ce que les gens, que ce soit dans nos familles, des connaissances, voire même des inconnus, ô Dieu, tout ce qu'ils peuvent dire ou penser de mal, ô Dieu, contre ton peuple, nous annulons cela

Nous confessons la victoire au lieu du travail de tes enfants, ô Dieu. Qu'il soit la tête, ô Dieu, qu'il soit le haut, la victoire, ta grâce, ô Dieu. Ô Dieu, Père, toucher le cœur de toute réachie de tes enfants là où ils travaillent. Car il est écrit, quand toi, Dieu, tu approuves la voix de quelqu'un, tu touches même le cœur de ses ennemis. Que cela soit ainsi pour tes enfants, ô Dieu. Ceux qui ont des problèmes de promotion, nous brisons le blocage qui gêne la promotion, ô Dieu. Seigneur, que cette année, que cette journée soit pour nous aussi une journée de témoignage, une journée d'évangélisation. D'un-tu, ô Père, au travers de notre caractère, au travers de notre comportement, toucher quelqu'un. Nous te prions, ô Dieu, que nous puissions être, ô Père, des canaux de vie, des canaux de transformation, des canaux de bénédiction pour les gens qui vont nous croiser, ô Dieu. Qu'au travers de nous, que les gens voient qu'il y a un Dieu vivant et tout puissant qui existe, ô Père. Nous prions pour ceux qui sont malades, ô Dieu. Nous chassons tout esprit de maladie. Nous confessons la guérison, car il est écrit, voici les signes qui accompagneront ceux qui auront crié en mon nom. Seigneur, nous chassons la maladie. Nous chassons la maladie, que ce soit normal, que ce soit démoniaque. Nous les chassons du milieu de ton peuple, au nom puissant de Jésus. Seigneur, nous te remercions. Nous appelons le Saint-Esprit à venir. Saint-Esprit, viens, prends contrôle de toute notre journée. Prends contrôle des ténèbres, les aboutissants de notre journée. Prends contrôle partout où nos noms sont mentionnés, dans les dossiers, tout, dans les rapports. Prends contrôle de tout, ô Saint-Esprit. Donne à ton peuple la sagesse, l'intelligence supérieure, la mémoire complètement élaborée, raffinée. L'intelligence omnipuissante de Jésus. Omnipuissante de Jésus. Seigneur, nous te remettons toutes les requêtes de ton peuple entre tes mains. C'est toi qui as appelé Jéhovah Rapha. C'est toi qui as appelé Jéhovah Jireh. Réponds à toutes les requêtes, ô Jéhovah Jireh. Et cela, omnipuissant de Jésus, conformément à ta volonté, bien entendu, ô Dieu. Père, nous venons invoquer le sang de Jésus. Que ce sang nous couvre. Que ce sang nous protège. Partout nous passerons, que ce soit dans nos voitures, que ce soit dans les transports en commun, sur tout chemin où nous allons emprunter, sur toute nourriture où nous allons manger, que ton sang nous garde, que ton sang nous couvre, que le

sang, dans nos familles, oh Jésus. Là où tout ténèbre, là où les ténèbres essaient de prendre place, que ta lumière au travers du Saint-Esprit éclaire nos familles. Qu'un seul nom soit élevé, le nom de Jésus. Et que ton sang couvre aussi le membre de nos familles. Père, nous remettons le réseau Médiacrist aussi entre tes mains. Au nom puissant de Jésus, nous avons ainsi prié. Amen. Que Dieu vous bénisse tous. Bonne journée à tout le monde et que la faveur de Dieu puisse s'y abonder. On se reparle tantôt.

0: Bonjour, je m'appelle Bayless Conley et je vous souhaite la bienvenue à l'émission aujourd'hui. Nous parlons des leçons d'un père. Nous examinons ce que l'apôtre Paul, en tant que père spirituel, a partagé avec son fils Timothée. Ces leçons sont très pratiques, des choses que chaque père doit partager avec ses enfants. Alors, si vous avez une Bible, prenez-la. Nous allons nous plonger ensemble dans la parole de Dieu et nous allons étudier les leçons d'un père.
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0: Ce que je voudrais faire, c'est étudier plusieurs choses. En fait, ce sont sept choses en tout que Paul a transmises à Timothée, comme un père à son fils. Et nous ne savons pas si Paul a jamais été père au niveau physique, mais il était vraiment père au niveau spirituel. Ces sept choses sont ce que tout père devrait s'efforcer de transmettre à ses fils et à ses filles. Il y a sept choses que ce père a transmises à son fils et a téléchargées dans sa vie. En tant que père, il y a des choses que chacun de nous devrait essayer de télécharger dans la vie de nos enfants. La première chose, et il l'a fait par instruction verbale ou simplement en donnant l'exemple, la première chose, et Paul en a montré l'exemple à Timothée, c'est que vous devez définir et remplir votre rôle dans la vie en tant que père. Définissez et remplissez votre rôle dans la vie. Un des plus grands cadeaux que nous puissions donner à nos enfants est de vivre notre vie en suivant notre destinée. Tout le monde dit notre destinée. Quand vous évoluez dans ce rôle, celui pour lequel Dieu vous a conçu, votre vie devient un sermon. À partir de cet élément central, vous pouvez prêcher puissamment et parler puissamment dans la vie de vos enfants. Lorsqu'un enfant observe un père passionné par son travail et épanoui dans son activité, c'est une grande source d'inspiration. La deuxième chose que nous apprenons de l'apôtre Paul est que les pères doivent donner l'exemple de l'humilité. Paul connaissait ses talents, mais il était aussi très conscient que toute bonne chose dans sa vie était le fruit de la grâce de Dieu. Il ne s'est pas fait tout seul pour ce qui est du salut et de son succès. Il a réalisé que ces choses n'étaient pas simplement le fruit de sa volonté et de ses efforts. C'était le résultat de la grâce de Dieu et de sa réponse à cette grâce. En tant que père, nous devons donner l'exemple de l'humilité dans le salut et dans tout succès que nous obtenons. C'est important de donner l'exemple de l'humilité. Passons à la troisième chose. Les bons pères encouragent leurs enfants à progresser vers leurs dons. Encouragez vos enfants à progresser vers leurs dons. Formez-le ou formez-la dans la voie qu'il ou elle doit suivre, en fonction de ses dons ou aptitudes. Vos enfants, mes enfants, chacun d'entre nous a une inclination, un talent naturel. Il nous oriente vers la volonté de Dieu, son plan pour notre vie, et ce dans quoi nous serons le plus efficaces dans notre vie.
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0: Passons à la quatrième chose. Les bons pères préviennent leurs enfants des dangers. Ils les préviennent des dangers, cela fait partie de leur préparation à la vie. Je vais lire un certain nombre de versets, mais pensez à ce que Paul a écrit à son fils Timothée. Dans 1 Timothée 4, 1 et 2, il dit « Mais l'Esprit dit expressément que dans les derniers temps, certains abandonneront la foi pour s'attacher à des esprits trompeurs et à des doctrines de démons. » Car ils seront égarés par l'hypocrisie de menteurs dont la conscience est marquée au fer rouge. Songez-y, il dit, écoute Timothée, il y aura des gens qui seront influencés par des démons. Leur conscience sera gâtée. Ils te joueront de mauvais tours et ils n'y réfléchiront pas à deux fois. Ils disent des mensonges et ils sont hypocrites. Au chapitre 6, verset 3, il dit, si quelqu'un enseigne une autre doctrine et ne s'attache pas aux saines paroles de notre Seigneur Jésus-Christ et à l'enseignement qui est conforme à la piété, Il est aveuglé par l'orgueil. Il ne sait rien. Il a la maladie des controverses et des querelles de mots. C'est de là que naissent les jalousies, les disputes, les calomnies, les mauvais soupçons, les discussions violentes entre des hommes à l'intelligence corrompue, privés de la vérité, qui croient que la piété est une source de profit. Éloigne-toi de telle personne. Pensez au genre de personnes dont il parle. Vous allez rencontrer de telles personnes. Vous allez rencontrer des gens orgueilleux et obsédés par les disputes. Ils veulent juste se battre. Ils sont envieux. Ils provoquent des querelles. Ils sont privés de la vérité. Leur esprit est corrompu. Timothée, prépare-toi. Cela fait partie du monde dans lequel tu vas évoluer. Il continue au verset 9 du même chapitre. Quant à ceux qui veulent s'enrichir, ils tombent dans la tentation, dans un piège, et dans une foule de désirs stupides et nuisibles qui plongent les hommes dans la ruine et provoquent leur perte. L'amour de l'argent est en effet à la racine de tous les maux. En s'y livrant, certains se sont égarés loin de la foi et se sont infligés eux-mêmes bien des tourments. Quant à toi, homme de Dieu, fuis ces choses et recherche la justice, la piété, la foi, l'amour, la persévérance, la douceur. Timothée, il y a des gens cupides dans ce monde. Il y a des charlatans et des escrocs dans le monde. Et dans l'Église, tu trouveras des apostats et des imposteurs. Il ne faut pas que tu tombes des nues quand tu en rencontreras. Ils font juste partie du décor. C'est tout simplement vrai. C'était vrai à l'époque. C'est vrai aujourd'hui. Un bon père prépare ses enfants à ces choses. Ceux qui protègent leurs enfants en leur cachant qu'il y a dans la vie des personnes désagréables, des trahisons et des déceptions ne rendent pas service à leurs enfants. Vous devez les avertir. Le monde est mauvais et une part de cette méchanceté s'infiltre parfois. Dans l'Église, c'est ce dont Paul parle à Timothée, tu vas trouver ces choses dans l'Église. Nous devons les préparer. Je me souviens d'un jour où j'avais des problèmes d'évier et j'ai fait venir un plombier. Je me suis présenté, il travaille sous l'évier. Il ne peut aller nulle part. Alors je vais lui partager la bonne nouvelle. C'est toujours ainsi que je pense. J'ai commencé à parler de choses et d'autres. Et j'ai amené l'Église dans tout ça et j'ai parlé du Seigneur. Il sort de sous l'évier et dit, « Je suis chrétien, vraiment, c'est génial. » Il a dit, « Mais je ne vais pas à l'Église, c'est plein d'hypocrites. » Il était plein d'amertume. Il parlait des choses qui lui étaient arrivées à l'Église. Et d'une certaine manière, il n'était pas préparé à faire face à cette réalité. Si bien qu'il avait abandonné Dieu, abandonné l'Église et la maison de Dieu. Il n'était tout simplement pas préparé à cette réalité. La contrefaçon n'annule pas l'authentique, elle le confirme. On ne contrefait pas des billets de 3 dollars, on ne contrefait pas des billets de 11 dollars. On ne contrefait pas des billets de 131 dollars. Pourquoi ? Parce que les vrais n'existent pas. On contrefait des billets de 100 dollars, de 50 dollars, de 20 dollars et de 10 dollars. Et il y a beaucoup plus de vrais billets qu'il n'y a de faux. La contrefaçon confirme la réalité du vrai. Et c'est vrai aussi pour les gens, il suffit d'être prêt. Ce matin, je pensais à un type. Il a commencé à venir à l'église et a demandé à me rencontrer. J'ai dit oui, l'église existait depuis environ 2 ans. Elle était encore relativement petite et nous avions un budget assez serré. Il m'a raconté son histoire, il était peintre, et il avait un travail à faire. Il avait des factures à régler et pas d'argent pour acheter le matériel. Il m'a dit, j'ai un contrat, je pourrais le terminer en 2 jours, mais je n'ai pas d'argent pour le faire. Il m'a demandé si je pouvais l'aider. J'ai dit, je viens de retirer de l'argent, quand allez-vous finir ce travail ? Dans 2 jours, je pars en vacances avec ma famille. C'est l'argent de mes vacances, c'est tout ce qu'on a pour manger. Et j'emmène les enfants au parc aquatique, je vous le prête. Vous faites le travail en 2 jours. et vous me le rembourserez, super, il y aura un surplus. C'est la dernière fois que je l'ai vu, j'ai mis l'argent dans sa main et je ne l'ai jamais revu. Il n'est plus jamais revenu à l'église et nous avons passé des vacances intéressantes. Que faites-vous ? Vous devenez amer et dites « Je ne ferai plus jamais confiance à personne ?» Bien sûr que non. Vous pardonnez. Et vous fixez des limites et des lignes directrices pour l'avenir. C'était une expérience d'apprentissage. Mais vous rencontrerez toujours des gens comme ça. Cela fait partie de la vie. Certains d'entre vous me regardent comme s'ils venaient de rencontrer l'une de ces personnes. Continuons. Numéro 5. Les pères leur apprennent à interagir correctement avec le sexe opposé et à montrer du respect pour leurs aînés. Un bon père enseignera à ses enfants à interagir convenablement avec le sexe opposé et à respecter leurs aînés. Avant d'être sauvés, les pères de certains de mes amis faisaient exactement le contraire. Leurs pères nous encourageaient à être impudiques et immoraux. J'ai été dans des environnements assez mauvais en tant qu'adolescent, à cause des pères de certains amis et de ce qu'ils nous encourageaient à faire. Mais un bon père vous enseignera la bonne façon d'agir. 1 Timothée 5:1 dit « Ne reprends pas le vieillard avec dureté, mais encourage-le comme un père. Encourage les jeunes gens comme des frères, les femmes âgées comme des mères, celles qui sont jeunes comme des sœurs, en toute pureté. » Tout le monde dit « en toute pureté ». Il est très facile pour un jeune de se perdre dans ses affections et de s'attacher à la mauvaise personne s'il n'y a pas de ligne directrice. Père, c'est notre travail. S'il n'y a pas de ligne directrice, il est très facile de se mettre dans une position moralement compromettante avec quelqu'un qui vous attire. Il y a quelques années, on m'a demandé d'aller parler à des jeunes des relations filles-garçons et de leur donner des lignes directrices. Bon. Premièrement, parler à des adolescents n'est pas mon domaine. C'est le groupe le plus difficile, mais j'ai accepté. Pour le sujet, je me suis dit « ça va être gênant ». Il faut que je sois très simple et peut-être drôle, je ne sais pas. Je leur ai dit trois choses. Tout ira bien si vous faites trois choses. Premièrement, ne vous mettez pas à l'horizontale. Si vous regardez la télé avec votre petite amie ou un ami, et que ses parents ne sont pas là, restez en position assise. Quoi qu'il arrive, ne vous allongez pas. Ne vous allongez pas, ne vous allongez pas sur le canapé. C'est la première chose, ne vous allongez pas. Deuxièmement, ne touchez pas ce que vous n'avez pas. Toute partie de leur corps qui n'est pas sur le vôtre est interdite. Vous n'y touchez pas. Troisièmement, ne mettez aucune partie de votre corps dans aucune partie de leur corps. C'était mon sermon. Paul a dit à Timothée, « Traite-les comme des frères et des sœurs. Développez d'abord une amitié. Si elle se transforme en autre chose, super. Sinon, il n'y a pas de mal, il n'y a pas de faute. Il faut des lignes directrices. Père, c'est votre travail. C'est à vous de le faire. » L'autre partie de ce verset dit que Dieu aime que nous fassions preuve de respect à l'égard de nos aînés. Dans le livre de Lévitique, c'est le commandement de Dieu, Lévitique 19:32 dit « Tu te lèveras devant la personne aux cheveux blancs et tu traiteras le vieillard avec honneur. » Mon père m'a donné cet exemple toute ma vie. Si vous avez grandi dans le Sud, vous savez que cela fait partie de la culture sudiste. On dit oui monsieur, non monsieur, oui madame, non madame. Aujourd'hui encore, si tous mes cousins étaient assis dans une pièce et que vous, mesdames, entriez, ils se lèveraient tous. Et aucun d'entre eux ne s'assiérait avant que vous ne soyez assises. C'est ainsi qu'ils ont été élevés, et tous mes cousins sont originaires du Sud. Mon père a fait cela toute sa vie. Je me souviens et je trouvais ça drôle. Si un type qui travaillait sur sa voiture était plus âgé, mon père lui disait « Oui, monsieur, non, monsieur. Papa, qu'est-ce que tu fais ?» C'est quelque chose que j'ai fait. Ma fille et moi faisions un voyage. Nous logions dans une chambre d'hôte, le type à la réception était plus âgé. Je lui ai dit « Oui, monsieur ». Il m'a répondu « Pour qui me prenez-vous ? Pourquoi dites-vous « Oui, monsieur », c'est ma façon de faire ?» Désolé, c'est ainsi qu'on m'a appris à être respectueux. Honore la présence d'une personne âgée. Tu te lèveras devant la personne aux cheveux blancs, dit l'Écriture. Très bien, passons au numéro 6. Enseignez-leur à se soucier de l'éternité. Se soucier de l'éternité. 1 Timothée 4, 7 dit « Rejette les contes profanes de vieilles femmes. Exerce-toi plutôt à la piété. » En effet, l'exercice physique est utile à peu de choses, tandis que la piété est utile à tout, car elle a la promesse de la vie présente et de la vie à venir. Il y a une vie à venir, mon ami. Au chapitre 5, verset 24, il dit « Les péchés de certains hommes sont évidents, avant même qu'on les juge. Mais chez d'autres, ils ne se découvrent que par la suite. De même, les belles œuvres sont évidentes, et celles qui ne le sont pas ne peuvent rester cachées. Il y aura un jugement. Il y a le grand trône blanc pour les incroyants et le tribunal de Christ pour les croyants. Le salut est entièrement par grâce et reçu par la foi. Mais les récompenses ne sont pas par grâce. La position dans l'éternité n'est pas par grâce. Elle est basée sur votre obéissance et votre fidélité à Dieu. Pendant notre court laps de temps sur terre, nous serons jugés selon nos œuvres, pas pour notre salut. C'est une chose de mettre votre confiance en Christ, mais ceci est différent. L'apôtre Paul a parlé du tribunal de Christ. Il a dit « Il nous faudra tous comparaître devant le tribunal de Christ ». Il a ensuite dit « Puisque nous savons ce qu'est la crainte du Seigneur, nous cherchons à convaincre les hommes ». Apparemment, le tribunal de Christ rendait même le grand apôtre Paul nerveux. J'y pense tout le temps. Il a dit au chapitre 6, verset 7, « Nous n'avons rien apporté dans le monde, et il est évident que nous ne pouvons rien en emporter. » Verset 14 du chapitre 6, « De garder le commandement reçu en vivant sans tâche et sans reproche jusqu'à l'apparition de notre Seigneur Jésus-Christ. » Jésus revient, il y a un jugement à venir, et nous n'emportons rien de ce monde avec nous. Il y aura un jour où l'on devra rendre des comptes. Je me souviens avoir lu un article de James Dobson qui m'a vraiment touché. Un jour, il est rentré chez lui et sa fille lui a dit « Papa, il y a un nouveau jeu. Il s'appelle Monopoly. Veux-tu jouer avec nous ?» Je crois que le Monopoly a été inventé en 1905. Mais elle pensait que c'était un nouveau jeu. Il a souri et il a dit « D'accord ». Ils ont commencé à jouer, et très vite, le vieux père a détruit tout le monde. Il dit, « Je possédais la place du parc. J'avais les places les plus chères, et même les moins chères comme les avenues de la Baltique et de la Méditerranée, dont personne ne veut, si vous avez déjà joué au Monopoly. » Tout le monde a vite compris que le vieux papa avait déjà joué à ce jeu. Quand j'ai saisi la dernière propriété, j'ai fait une petite gigue de la victoire. Et la famille n'était pas contente du tout. Nous avons arrêté le jeu, ils sont allés se coucher et m'ont dit de ranger le jeu. J'ai remis tout l'argent et toutes les propriétés dans la boîte. J'ai eu un sentiment de vide. Toute cette excitation pour la richesse et la possession de ces choses n'était qu'une illusion. Tout cela devait retourner dans la boîte à la fin du jeu. Mais vous savez quoi? Ce n'est pas que dans le jeu de Monopoly, mais aussi dans le jeu de la vie. Vous luttez, faites des efforts et transpirez pour obtenir ceci et cela, et pour avoir un peu plus, et puis soudain, votre cœur s'arrête. Et tout retourne dans la boîte. Tout retourne dans la boîte. Vous n'emportez rien avec vous. Il y a quelques années, un autocollant sur les pare-chocs disait « Celui qui meurt avec le plus de jouets gagne ». Il devrait plutôt dire « Celui qui meurt avec le plus de jouets meurt de toute façon ». Mes amis, il y a un paradis à obtenir, un enfer à éviter et un jugement à venir. Cette vie n'est que le vestiaire de l'éternité. Nous sommes là qu'un instant. Le livre de Jacques dit que la vie sur Terre est une vapeur qui paraît pour un instant et disparaît ensuite. Cela me perturbe encore. Mes petits-fils sont maintenant des adolescents. Notre petit-fils le plus âgé, Asher, est presque aussi grand que moi. Comment est-ce possible? Hier, je tenais son père dans mes bras. Du moins, c'est ce qu'il me semble. Puis hier, je tenais mon petit-fils dans mes bras, ou du moins, il me semble. Et très probablement, c'est étrange, l'idée d'être un arrière-grand-père. Ce n'est pas un horizon trop lointain pour moi. Cela arrive comme ça. Nous devons avoir un esprit tourné vers l'éternité. La septième et dernière chose est un peu différente. Je pense que les pères doivent apprendre à leurs enfants à jouir de la vie. 1 Timothée 6,17 dit « Aux riches de ce monde ordonnent de ne pas être orgueilleux et de ne pas mettre leur espérance dans des richesses incertaines, mais dans le Dieu vivant qui nous donne tout avec abondance pour que nous en jouissions. » Tout le monde dit « jouissions ». Nous rendrons certes compte de notre vie, mais cela ne signifie pas que nous devons mener une vie grise, morne et sans couleur ici sur Terre. Dans le film Braveheart, William Wallace dit ceci. Tous les hommes meurent un jour, mais peu d'entre eux vivent vraiment. C'est tellement vrai. Appréciez la création, explorez, créez, riez, chantez, jouez. Prouvez que les gens qui pensent que les chrétiens sont ennuyeux ont tort. Donnez l'exemple à vos enfants, prêchez-leur cela. Dites-leur de vivre, de poursuivre leurs rêves.

Pourquoi ne pas prendre vos vacances? Prenez votre passeport et partez en mission. Et aidez des gens dans un pays et un environnement qui vous sont totalement étrangers. Dieu nous a donné tout avec abondance pour que nous en jouissions. Et nous devrions prendre le temps d'en jouir. Décidez de vivre et pas seulement d'exister. Soyez créatifs. Je pense que le salut est la grande aventure. Connaître Dieu. Jésus n'est pas venu pour nous amener à un mode de vie sédentaire, ennuyeux, rituel et sans saveur. Il est venu pour mener une évasion cosmique de nos prisons et nous faire connaître le Créateur du cosmos, que nous pouvons appeler notre Père. Il vous dirigera, il vous guidera. Jésus a dit « Je suis venu pour qu'ils aient la vie et qu'ils l'aient en abondance ». Cela signifie une vie débordante et riche. C'est ce qu'il veut que vous ayez. Voulez-vous prier avec moi? Père, nous te remercions pour les modèles, comme l'apôtre Paul, que nous trouvons dans les Écritures. Nous te remercions pour les choses pratiques que nous trouvons dans ta parole. Mais Seigneur, nous savons que derrière tout cela, il y a un Dieu surnaturel qui nous aime et qui se manifeste. Dieu a été si bon pour moi personnellement. Si je le pouvais, je forcerais les gens à accepter Christ, parce qu'ils ont besoin de savoir à quel point il est bon. Il a été merveilleux dans ma vie, il a été bon pour moi, il a été fidèle à mon égard. Il a été mon pourvoyeur, il m'a guéri, il a été mon conseiller, mon sauveur, mon rédempteur et mon ami le plus proche. Et il veut être tout cela pour vous. Quand on parle d'une relation avec Dieu, ce n'est pas un Dieu distant, réservé, qui n'est jamais là. Mon ami, il veut être plus proche que votre prochain souffle. Dieu vous aime et vous pouvez le connaître. Jésus a dit, « Nul ne vient au Père que par moi ». Vous venez par lui, il est le Sauveur et il se tient devant vous aujourd'hui les bras grands ouverts pour vous accueillir si vous voulez bien venir à lui. 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Vous allez voir, Dieu vous réserve de bonnes choses.

Alors bonjour, je me présomme Marc Vial. Je suis originaire du centre de la France, dans un petit village qui s'appelle Mauvières, dans le Berry. Et j'ai 35 ans et j'ai un peu la vue qui tombe et la tête en l'air du fait que je suis né à 7 mois et demi. Je suis né prématuré. Et à ma naissance, on a décelé une tumeur au cerveau. Donc j'étais pas un enfant viable. Et il me restait normalement que quelques mois à vivre. Et je suis né dans une famille de 5 enfants. J'ai 2 grandes sœurs, 2 petites sœurs. Et ça a été comme un impact assez triste quand même, cette nouvelle. Et ça a fait plonger ma mère dans une grave dépression. Et puis les mois ont passé, et puis arrivé sur mes 6 mois, j'avais une tête d'un enfant peut-être de 2-3 ans qui était énorme, parce que le liquide amniotique dans lequel et le cerveau n'arrivait pas à se drainer. Donc du coup, ça a posé vraiment beaucoup de problèmes. Ils ne savaient pas comment réellement faire. Et puis il y a un chirurgien à Clocheville, à Tours, le docteur Antini, qui a dit bah, perdu pour perdu, on va quand même tenter quelque chose, mais il est quand même très jeune. Et puis, par la grâce de Dieu, cet homme a été l'outil, l'instrument, je veux dire, parce qu'au bout de, je crois que c'est, je ne vais pas dire, peut-être 12 heures, 16 heures, je ne me souviens plus exactement le temps de l'opération, et eh bien, j'ai survécu à cette opération. Et puis, je me suis retrouvé avec un appareil dans le cerveau relié à mon ventre, et puis, je devais être très souvent de fois ramené à l'hôpital, une fois, deux fois dans l'année, pour voir l'évolution de ma tumeur et puis voir l'évolution de l'appareil à l'intérieur de moi. Donc c'était un très gros handicap. Mes deux troisième années se sont passées d'une manière assez, on va dire, normale. Et puis quand est venu le temps de rentrer à l'école, à la maternelle, et puis on a tous connu ça enfant, j'ai pas pu suivre les cours entièrement. Donc c'est-à-dire que le matin par exemple je devais aller à l'école, et puis l'après-midi on m'avait mis un lit au fond de la salle et je devais dormir. Donc ça m'a tout de suite fait comme je suis différent des autres. Et malgré le fait que toute ta famille puisse dire que t'es pas différent, parce que tout le monde t'accepte comme tu es, tu sais que tu es différent, tu sais que de jour en jour tu peux peut-être mourir. Et puis ce que ma famille ne savait pas, c'est que moi je comptais les années, je comptais les mois, je disais bon là ça va, je suis encore vivant, mais je savais pas encore, c'était comme, je savais pas si ça allait durer longtemps cette affaire-là. Là. Et puis les mois ont passé, les années ont passé, puis vers l'âge de 5-6 ans, mes parents ont fait la rencontre de tziganes, de gens du voyage, qui leur ont parlé de l'évangile qui était Christ. Ma mère a donné sa vie au Seigneur, et puis ça a fait aussi un changement dans notre famille. Ça, c'est venu comme restaurer, cicatriser, apporter une sorte de bonheur, on va dire. Mais j'étais toujours malade, toujours sous soins chaque mois. Et puis tous les 6-7 mois, je faisais un scanner, un IRM. Et puis dans cette période-là, vers 6-7 ans, mon père et ma mère ont décidé de suivre les gens du voyage. Donc on s'est retrouvés à vivre en caravane sur la route. De passer de sédentaire à nomade, et du coup on suivait les missions évangéliques tziganes, et puis j'ai commencé à apprendre à jouer de la guitare, à croire, mais sans trop croire, quand on est jeune c'est comme particulier. Puis à 9 ans, ce qui m'est arrivé dans ma vie, c'est qu'à 9 ans j'ai eu un premier impact dans ma vie, c'est que alors qu'on était sous une grande tente, une soirée de réveil, j'avais 9 ans, le pasteur faisait un appel pour recevoir l'effusion du Saint-Esprit, pour être baptisé dans le Saint-Esprit. Et puis moi, à 9 ans, j'étais comme hyper dynamique malgré ma maladie. Puis j'ai pas pris ça au sérieux. Je me souviens, j'ai dit, ben, si ils y vont, moi aussi je vais y aller, on va bien voir ce qui se passe. Et puis ce qui s'est passé, c'est que je me suis ressenti projeté en arrière, je suis tombé par terre, je me suis mis à pleurer en larmes, à parler dans toutes les langues. Et puis ça m'a tellement fait peur. J'ai tellement senti comme quelque chose de saint et de sacré que j'ai dit je ne veux plus jamais vivre ça. C'est comme si j'ai dit oula, je me suis brûlé. C'est comme si j'ai senti qu'il y avait quelque chose de surnaturel qui existait. Et puis ça m'a fait plaisir ou ça m'a fait peur. Ça m'a comme, j'ai dit ouf, ça c'est sérieux, puis je ne veux pas toucher à ça. Puis ça, c'était très intime, j'en ai pas parlé nécessairement beaucoup à mes sœurs ni à ma mère.
Et puis, quelques temps après, vers 10 ans, 10-11 ans, un jour, je me souviens, on m'a dit, écoute, Marc, prends ton vélo et puis pars faire un tour. Alors, j'ai pas compris pourquoi à cette époque-là. Alors, je suis parti seul faire un tour dans la campagne. Et puis, quand je suis revenu, les gendarmes étaient présents. Je me suis rendu compte que quelque chose n'allait pas. Je devais avoir 10-11 ans. Et ma mère m'a dit, tu ne reverras plus ton père va se faire incarcérer parce qu'il a fait beaucoup de mal à mes sœurs. Alors, qui veut entendre et comprendre, comprendra. Et ça a été un nouveau traumatisme après ma maladie à l'âge de 6 mois. Et là, j'ai voulu me dégreffer de ma famille. J'ai voulu dire, tu sais, moi, mes sœurs, ma mère, je ne veux plus rien entendre parler. Ça nous est tombé dessus, vraiment. Ça a été aussi... Un énorme choc dans la famille. Et, quand mon père est parti avec la gendarmerie, après enquête et puis être passé aux assises, mon père a pris 14 ans, 14 ans de prison. Donc à ce jour, à 35 ans, j'ai toujours pas vu mon père, j'ai jamais revu mon père depuis mes 11 ans. Et puis, on peut dire que des fois dans la vie, c'est au moment où c'est le plus chaotique que Dieu agit. Parce que alors que mes sœurs sont complètement ravagées, ma mère est en lambeaux, arrive le fameux jour où je dois monter à Tours pour faire un IRM. Et le week-end où on monte à Tours, on sait qu'il y a un grand rassemblement de chrétiens pour des soirées de réveil, de guérison à côté de Tours. Je crois bien que c'était à jouer les tours. Et puis, ma mère, elle me dit, écoute, avant d'aller à l'hôpital demain, si tu veux aller à la réunion avec moi, ben, viens à la réunion. Moi, j'ai 11 ans. Puis je dis, ben, écoute, je vais te suivre. J'ai pas trop le choix. Et ce soir, à la réunion, moi, je suis en train de jouer avec des jeunes hein, à 11 ans. On ne suit pas nécessairement les réunions d'une manière très, très sage. Et ce qui m'a interpellé ce soir-là, c'est qu'il a fait un appel à la guérison et puis ma mère s'est mise à courir pour venir me prendre dehors et puis me dire tu vas faire prier pour toi. Puis ce qui est incroyable avec Dieu, c'est que moi je voulais pas aller faire prier pour moi. Je dis mais ça sert à rien, c'est bon. Parce que pour moi, ma relation que j'avais avec le Christ, avec Jésus, c'était une relation intime. Puis se dévoiler devant des gens, j'avais énormément de mal. C'était comme, c'est quelque chose d'intime. J'ai pas envie de partager ça et j'ai pas envie. J'étais dans cet état-là, de dire que mon père est parti en prison, dire que j'ai une tumeur au cerveau, que j'ai la tête en l'air, des petits yeux, que... C'était énorme pour moi à cette époque-là, je ne savais pas gérer ça là. Et me retrouver en plus dans une grande tente avec des, je sais pas, des centaines de croyants et puis passer sur l'estrade pour qu'on prie pour moi, c'était comme le summum de tu sais, foutez-moi la paix là. Et ma mère m'a pris, elle a été faire prier pour moi et quand elle a été faire prier pour moi, j'ai cru qu'il allait se passer ce que j'avais vécu à 9 ans. Donc j'étais comme dans une appréhension, une peur. Puis, ce qui s'est passé, c'est que quand le pasteur a prié pour moi, dans le nom de Jésus, que cet enfant soit guéri, j'ai rien senti. Il s'est rien passé. Je me suis dit, en fait, c'est comme si c'était du fake. Je dis, bon, ok, il a prié pour moi, bon, ça va pas changer ma vie, là, tu sais, il se passe rien, là. Et puis, le lendemain, on va à l'hôpital, je passe mon IRM, et puis j'en passe un deuxième, puis un troisième. Ils veulent pas que je revoie ma mère, ils me gardent, ils me font des tests. Puis la journée passe, je commence à m'inquiéter parce que ce que j'ai omis de vous dire, c'est que l'appareil que j'avais à l'intérieur du corps, il devait le changer parce que bien évidemment, un enfant, ça grandit, ça évolue. Et il ne savait pas comment changer cet appareil à l'intérieur de moi. Donc je me suis dit, ça y est, on est rendu au bout du processus. C'est un peu la fin. Et puis bon, ben voilà quoi. Hein. Donc je passe ma journée un peu stressé. Et puis le soir, on rencontre le professeur Antini et il dit « Madame, nous avons un problème, votre fils n'a plus rien. » Donc là, ça a été comme encore une fois pour moi, ma première réaction, je vais vous le dire, c'est que ma réaction elle a été d'incrédulité. Encore une fois, j'y ai pas cru. Encore une fois, j'ai dit « Non, mais c'est n'importe quoi, c'est les toubibs, c'est les médecins. » quand je faisais un peu la dégression de mon passé, de tout ce qui s'était plus ou moins déroulé, j'ai tout nié en bloc, j'ai tout refusé. J'ai dit non, tout ça c'est de la connerie,
si Dieu existerait, il n'aurait pas permis qu'il se passe ça dans ma famille vis-à-vis de mon père, j'aurais pas eu cette tumeur, puis j'étais quand même jeune. Et puis elle, ma mère, au contraire, elle était dans l'hôpital, elle criait « Gloire à Dieu, gloire à Jésus, mon fils est guéri, vous comprenez pas, c'est Jésus qui l'a guéri. » Alors moi, ça m'a encore plus rendu timide, plus introverti, encore plus, tu sais, je veux rien avoir avec ma mère, tu sais, c'est quoi ton délire, tu sais, c'était comme, ça m'a comme retranché encore plus de ma vie de famille, de la communion que je pouvais avoir avec mes sœurs. Et puis, à l'âge de 12 ans, là, quand ça s'est passé, ils m'ont retiré mon appareil, n'ayant plus de tumeur. Et puis moi, dans cette période-là, 12-13 ans, j'ai commencé à... J'aime pas trop ce mot-là, dire des mauvaises fréquentations. J'ai eu les fréquentations que j'ai eues. Mais c'est à partir de ce moment-là que j'ai décroché à l'école, que j'ai décroché ma vie sociale. Et puis, ça a été le premier juin, comme on dit. Vers 14 ans, 1er juin, 13-14 ans, 1er juin, première expérience. Puis vers 15 ans, c'est la première trace d'héroïne. Et puis vers 15-16 ans aussi, c'est les amphétamines. Beaucoup, je crois, dans le monde chrétien ont connu la toxicomanie, donc je ne m'étendrai pas nécessairement sur le sujet, mais ça a été la descente. À 17 ans, je me suis retrouvé à vivre dans un camion, 17-18 ans, à suivre des gens qui faisaient des soirées, beaucoup de festivals, des choses comme ça. Puis là, ça a été une perte totale de repères, plus pas de travail, très peu à la maison. À vivre sur la route encore une fois, parce que je vivais dans un camion avec des amis. Les premiers coups de la vie aussi, les pertes d'amis qui sont décédés. Donc c'est comme une ambiance assez particulière, une atmosphère assez particulière. Et puis pour finir, à 20 ans, placé par le préfet en asile psychiatrique avec une quarantaine de kilos. Bien évidemment, pour ceux qui ont connu un peu la toxicomanie, ils savent de quoi je parle. On est tout de suite pris comme dans un délire mystique, parce que ce qui s'est passé pour moi personnellement, c'est que j'ai eu comme un flashback à 20 ans de ma maladie, mon père, ma toxicomanie. Puis c'est comme si Dieu il m'avait tenu par la laisse, puis qu'il a dit maintenant stop, t'iras pas plus loin. Puis quand j'ai senti ça là, j'ai senti que c'était pas moi, j'ai senti que c'était pas un délire, que c'était pas... C'est comme j'étais rendu au bout, du bout, du bout. C'était comme, je peux pas aller plus loin, si... le plus loin là, si je fais un pas de plus, c'est la mort. Et puis ça m'a dit comme, t'aurais pu mourir à 6 mois, t'aurais pu mourir à 11 ans, puis je te laisserais pas partir à 20 ans. Parce que moi, mon but à 20 ans, c'était, si vous m'auriez connu à 20 ans, ma vie c'était sexe, drogue, et puis à 25 ans, je meurs, puis c'est correct, c'est bien, au moins c'est fini là. Donc, ce qui s'est passé, c'est que quand j'étais en cure de désintoxication, j'ai commencé à parler à Jésus, j'ai commencé à dire, mais attends, mais t'es qui Jésus, comment ça se passe? Puis j'ai un peu descendu mes armes, comme on dit, et puis... J'ai fait mes premières expériences vraiment surnaturelles avec Dieu. C'est-à-dire que en une fraction de seconde, j'ai été délivré de la cigarette. Après quelques mois passés en psychiatrie, j'ai dit moi, si je sors pas de psychiatrie maintenant, là, ben, je prends des médicaments puis je pars. Puis c'est pas compliqué, là, ça va aller vite. Et quand je fais cette drôle de prière, je pourrais dire, Teen Challenge, qui est une œuvre américaine, me contacte parce qu'à l'époque, en France, il y avait un Teen Challenge France du pôle européen et qui me dit, écoute, si tu es prêt à faire un programme de réinsertion et puis d'épanouissement spirituel avec nous, écoute, on peut te faire sortir de psychiatrie. Parce que le problème, c'est que je ne pouvais pas sortir de psychiatrie. J'avais deux issues, soit je restais en psychiatrie, je ne sais pas combien de temps, ou soit c'était la prison. Et puis c'était soit t'es en obligation de soins ou soit t'as des peines qui peuvent être par la suite déclenchées. Alors j'avoue, j'ai pris les soins. J'ai pris les soins et je suis parti donc sur la Côte d'Azur à Teen Challenge. Et normalement un programme c'est un an et je suis resté comme 3 ans. Parce que les 6 premiers mois je parlais à personne.
j'étais très agressif. Le directeur de Teen Challenge, j'avais appelé ma mère pensant que j'étais un cas psychiatrique qui pouvait pas faire grand chose. Et c'est au bout de 6 mois que vraiment Dieu est venu agir dans ma vie d'une manière incroyable. Et à partir de ces 6 mois, je me suis mis à lire la Bible comme un dingue. Ce qui fait qu'en un an, j'ai dû la lire entière pendant 2-3 fois, je ne sais pas exactement combien de fois. Puis après, j'ai refait une année, mais dans le corps, on va dire dans l'encadrement, c'est-à-dire que j'ai aidé bénévolement l'œuvre de Teen Challenge. Et ça a été une transformation dans ma vie que de croire en Jésus-Christ. Et ce que je sais, c'est que la vie, elle n'est pas évidente, qu'on peut avoir tous nos petits tracas, nos difficultés, mais que la réponse, elle est réelle et elle est Jésus-Christ. Et puis voilà, maintenant, ça fait, maintenant j'ai 35 ans, comme je disais, ça fait 15 ans que je marche par sa grâce. Et à chaque jour, c'est un effort, c'est un challenge, mais je ne regrette pas mes choix et puis ce que j'ai fait. Et je sais que celui qui s'attache vraiment en Christ, pas d'une manière philosophique ou d'intérêt personnel, mais qui cherche vraiment, peut trouver en lui cette personne, parce qu'il est vivant. Il guérit, il délivre, et j'en suis la preuve vivante. Voilà. Donc si vous voulez que je prie pour vous, je peux prier pour vous. Si des fois derrière ton écran, ce que je viens de dire, ça t'a touché, si vraiment tu te dis que ce que j'ai vécu, tu l'as vécu, ou tu sens des similitudes, peut-être que c'est pas simplement moi qui parle, mais peut-être que tu as quelque chose à demander à Jésus. Peut-être que dans ta vie, il y a quelque chose qui a cloché, mais c'est pas la faute de Jésus. Et ce que je peux te dire, c'est que Christ est mort pour toi. Et il a été crucifié pour toi. Et on sait dans sa parole qu'il y avait 2 hommes qui devaient être livrés, Barnabas et Jésus-Christ. Dis-toi que ce Barnabas, c'est sans doute toi. C'est toi qui devais monter sur cette croix. Mais qu'au final, Jésus a dit « Laisse tomber, je vais y aller à ta place ». Alors maintenant, je prie que si tu es malade, si tu as quelconque souci dans ta vie, si tu connais la toxicomanie, si tu en as marre de ta vie, fais confiance à Jésus. Seigneur, viens toucher toutes les personnes qui entendent ce témoignage. Seigneur, viens leur communiquer quelques grâces, viens te manifester, viens te révéler, viens parler à leur cœur. Et que ton nom soit glorifié, Jésus. Nous te remercions, Seigneur, parce que sans toi, nous ne serions pas ici. Et beaucoup de ceux qui ont rencontré Jésus-Christ ont un très grand témoignage. Parce que rencontrer Jésus, ça change la vie, ça transforme un être humain. Si toi aussi tu veux connaître ça, c'est peut-être ton jour, c'est peut-être maintenant. Alors sois béni. Amen.

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émotions, paroles d'encouragement et aussi l'école de disciples, parce que l'émission va passer en simultané quoi, dans les écoles, dans l'école de disciples ainsi que dans paroles d'encouragement. C'est Axel Kibou Fefet. Prions, tendre Père, nous te remercions parce que tu as fait de nous en Jésus tes véritables enfants. Et toi, tu es devenu notre papa. Merci pour la présence du Saint-Esprit dans nos vies, car c'est lui qui nous procure la paix, l'assurance, la présence de Jésus, la joie, l'assurance de la victoire malgré les épreuves. Nous te remercions, Saint-Esprit, pour ta présence. Au nom puissant de Jésus, nous avons ainsi prié. Amen. C'est merveilleux. Peut-être vous n'avez pas compris pourquoi on commence l'émission avec la chanson Peace Be Still de comment elle s'appelle encore, la chanteuse Hope Dast. C'est simple, tout simplement. J'ai été vraiment inspiré cette semaine, il y a quelques jours. Je me réveille, le Saint-Esprit qui me dit réclame la paix. Et au même moment que le Saint-Esprit me disait de réclamer la paix du Seigneur Jésus dans ma vie, au même moment, cette chanson s'est mise à répéter à mes oreilles, quoi, à jouer à mes oreilles. Et quand cette chanson s'était mise à jouer dans mes oreilles, j'ai dit, non, il y a quelque chose d'anormal qui se passe. Et ce n'est que deux jours plus tard, j'ai compris pourquoi le Saint-Esprit voulait à tout prix que je réclame sa paix. Parce qu'il y a un événement, une situation pas aussi grave que les gens peuvent croire. Une situation qui semblait se répéter, qui allait se répéter aussi, quoi. Et j'ai compris cela plus tard seulement, quand la situation est arrivée. Et j'ai compris que c'était rien, tout simplement, et qu'il y avait une solution face à ça. Et la solution a été trouvée à l'immédiat. Donc, je me suis dit, les enfants de Dieu sont vraiment victimes réellement aux oppressions, à l'oppression démoniaque. Et souvent, les gens ne comprennent pas. Quand Pierre nous dit de résister à l'ennemi, il ne dit pas de résister d'une façon un peu, je sais pas comment, mais il dit par rapport à l'oppression de l'ennemi, parce que l'ennemi vient avec quelque chose qui peut emporter ta paix. C'est pour ça que Jésus-Christ nous dit, il nous dit dans sa parole, il nous dit dans Jean chapitre 14, verset 27, je vous donne ma paix, que vos cœurs ne se troublent point. Et ne s'alarme point. Ouais, c'est vraiment extraordinaire. Bon, avant d'entrer dans le vif du sujet, déjà, ça c'est l'avant-goût. J'aimerais que vous puissiez m'excuser. Il y a un frère qui m'a écrit en me disant qu'il a été pas à l'aise que j'ai traité un groupe de pasteurs. J'ai dit un trio avec des prophéties à la con. J'ai dit un trio avec des prophéties à la con. Bon, j'avoue que c'était vraiment pour interpeller les gens qui ont été mal à l'aise, je m'en excuse. Cette expression veut dire tout simplement, en français ça veut dire tout simplement, en anglais c'est du bullshit. Hein, en français ça veut dire quelque chose mal conçu, mal fait, inepte. Donc c'est ça tout simplement, quand je parlais de prophéties à la con, ça veut dire des prophéties quand tu es vraiment quelqu'un d'assez mature, intelligent, tu comprends du coup que ce genre de prophéties sont montées pour tout simplement dépouiller les chrétiens de leur argent. On trouve ce genre de prophètes un peu partout, d'autres te diront « Ah, je te vois là, dans l'appartement où tu es ». Va devant telle dalle, il y a des paroles, et on met la caméra, on suit la personne. C'est un peu infantile, tout ce genre de choses-là. Et les chrétiens immatures
se laissent tout simplement embobiner dans ce genre de bêtises ou de prophéties, je ne vais pas dire à la con, on peut dire des prophéties qui donnent ni tête ni queue, quoi. Ça, c'est vraiment stupide, quoi. Non, c'est ça. C'est vraiment bête, donc c'est ça. Alors, je ferme la parenthèse pour cette expression qui a été mal comprise par certaines personnes pour retourner à l'objet de notre méditation, tout simplement. C'est pour dire aux chrétiens qu'il est important, à vous disciples aussi, à vous disciples qui m'écoutez, vous devez comprendre les éléments qui accompagnent notre marche sur la terre. Il y a la joie du Seigneur, qui est un élément capital, où nous avons appris, où le Seigneur nous dit, au travers de Paul, « Réjouissez-vous, toujours !» On reviendra, comme je vous ai promis, avec cet adverbe « toujours » plus tard, parce que pour l'instant, ce sont que des esquisses, des émissions, des exemples qu'on donne, parce qu'on n'a pas encore commencé officiellement l'école des disciples. L'école des disciples, nous allons la débuter avec, je pense, avec la nouvelle programmation. Dans la nouvelle programmation, on va greffer, comme je l'ai dit la fois passée, quelques émissions. On va aller commencer progressivement. On greffe peut-être 2 émissions, 3 émissions plus tard et tout. Nous avons commencé cela avec le site RDC Prédication ou RDC Espoir. Ou Espoir RDC. Quand vous allez là-bas, vous allez voir, il y a un temps de prière où je suis l'orateur. Un temps de prière en langue lingala. Il y a des prédications. Il y a un frère qui, comme Mickey a dit, vous pouvez retrouver son émission là-bas. Nous allons aussi continuer aussi là-bas à greffer des émissions. Pareil aussi avec Radio Médiacris. Nous allons étendre ensuite cela avec la radio Louange Plus. Et après, la radio Espoir Haïti, qui va être mise en ligne, en tout cas, incessamment. Je ne vous dirai pas quand. Tout est fin prêt, on peut dire, pour que cela soit lancé dans moins d'un mois. En tout cas, on ne va pas peut-être dans 2 mois ou 3 mois, je ne vous dis pas le moment ou la date exacte. Donc, on retourne à nos moutons. Il est important, vous voyez, ce sont des éléments clés, ce sont des éléments... des éléments capitaux que nous devons, nous chrétiens, développer. Il y a la joie du Seigneur. Il vous dit, réjouissez-vous toujours. Réjouissez-vous toujours. L'ennemi fera tout son possible pour que vous puissiez murmurer. Il va y avoir des situations difficiles, financières ou quoi, qui peuvent siéger ou te appeler encore à dépenser. Il y a beaucoup de choses qui peuvent arriver pour un seul but, un seul objectif. Toi, que tu puisses perdre ta joie. Et quelqu'un qui n'est pas dans la paix de Dieu, quelqu'un qui n'est pas en paix avec Dieu, certainement, inexorablement, il ne va pas garder la joie. Donc, c'est très important, le matin, la nuit avant de dormir, demande au Saint-Esprit, Seigneur, remplis-moi de la joie, j'ai besoin de ta joie. Travaille là-dessus, tu vois. Il y a des choses qui peuvent arriver dans ta vie pour te pousser à te mettre en colère, à murmurer ou quoi. Quand ça arrive, tu dis merci Jésus, je garde ma joie, tu as la réponse, ça va passer. Et là, l'ennemi commence à trembler. Vous comprenez? On retourne au verset du jour. J'ai tiré la chanson. J'ai associé ce verset à la chanson de Hope Dust, qui est plus de paix en français. Alors, il est important de comprendre. Jésus-Christ nous l'a dit clairement. Dans Jean chapitre 14, verset 27, Jésus dit, je vous laisse la paix. Vous comprenez bien? Il reprend ça deux fois. Il dit, je vous laisse la paix. Je vous donne ma paix. Il dit sa paix à lui. C'est très important. C'est très important de comprendre cette nuance. Il dit, je vous donne la paix, ma paix. Comme je l'ai écrit pour commenter la chanson de Optast, j'ai dit ceci. J'ai dit, ce n'est pas un semblant ou quoi de paix que le Seigneur nous donne. Mais il nous donne l'élément qui a fait la force de son ministère. Ce qui a fait qu'il puisse faire face à
Satan aux pharisiens, aux méchants, aux hordes des démons, c'est la paix. Et là, quand il nous le dit, il ne nous dit pas en niaisant, il parle de toi qui as pris la décision de le suivre, toi, son disciple. C'est un droit, le droit à la paix est un droit. Aujourd'hui, beaucoup de chrétiens ont ce problème, ils manquent de paix. On rencontre des chrétiens qui se suicident, qui mettent un terme à leur vie. Moi, je ne suis pas du genre de personne pour blâmer les gens. Ah, l'autre là, comment il est chrétien, s'est suicidé ou quoi. Mais vous ne savez pas de fois ce que la personne traverse comme situation. Et si la personne n'est pas très bien encadrée, si la personne, on prend tous ces mots du type démon, on ne comprend pas qu'il y a une partie psychologique qui entre et que vous pouvez travailler là-dessus aussi pour que la personne regagne espérance, espoir, force, envie de vivre pour quitter ce type de nuage sombre, l'entourant. Frère, vous aurez toujours des problèmes. Ça, il est important que même dans le ministère, qu'il y a des gens qui sont des chrétiens psychologues, des chrétiens psychiatres, des chrétiens intervenants santé mentale ou en quoi. C'est très important. Et en apprenant, vous allez acquérir une richesse extraordinaire et avec l'aide du Saint-Esprit, vous pourriez travailler sur des cas que la société peut qualifier d'impossible. Mais vous, avec la connaissance acquise, l'instruction et autres, plus la présence du Saint-Esprit, permettez-moi de me répéter, vous allez voir que vous allez avoir cette faveur, cette intelligence, cette sagesse de gérer des situations que d'autres ont qualifiées d'impossibles, quoi. Et le maître nous dit ceci, il dit, je vous laisse la paix, je vous donne ma paix. Donc comprenez que il nous donne une partie, pas une partie, mais il confie à ses disciples ce qui a fait sa stabilité, ce qui l'a rendu inébranlable. Vous comprenez? C'est très important. Et il nous dit, je ne vous donne pas comme le monde donne. Et ici, le Seigneur dit quelque chose qui est vraiment extraordinaire. J'ai beaucoup d'admiration pour notre maître. J'ai beaucoup d'admiration pour le Saint-Esprit aussi. Vous savez, le monde donne une certaine paix. Les rapports sexuels procurent une certaine paix, mais qui s'évapore quelques minutes plus tard. L'alcool, la drogue, je sais pas, la musique, le sport et tout. Toutes ces choses aussi procurent une certaine paix. Mais cette paix-là est momentanée. Tandis que la paix que le Christ nous dit ici, c'est une paix qui demeure. Et cette paix est renouvelable. Qu'elle s'épuise, tu fais appel à lui, à Jésus, au Saint-Esprit, du Saint-Esprit. Et le Saint-Esprit vient, il fait quoi? Il renouvelle cette paix en toi. Et nous devons travailler là-dessus, nous autres les chrétiens. Malheureusement, il est malheureux de rencontrer des chrétiens qui sont écrasés par le fardeau de la vie quotidienne. Des chrétiens qui sont malheureux, qui sont tristes. Moi, ça, je l'ai été il y a quelques années aussi. Des chrétiens qui sont déboussolés, qui perdent toutes sortes de repères. On en trouve pourquoi? Parce que dans les églises, dans les assemblées, dans des maisons de prière ou des groupes de prière ou quoi, on n'a pas travailler sur la joie, on n'a pas travaillé sur la paix, ce sont des éléments clés, sur la présence du maître, comme il nous le dit dans Matthieu 28. On n'a pas travaillé sur ça. Je peux dire, c'est un trio, insaisissable, que l'ennemi ne peut pas saisir la paix, la joie, et la présence du Seigneur. Et curieusement, ces éléments-là, le Seigneur nous l'a laissé à nous. Et si, au quotidien, tu ne vis pas avec l'assurance que Jésus est avec toi, si au quotidien, tu ne vis pas avec l'assurance qu'il est avec toi, il t'a communiqué la paix,
Et la joie, c'est ton apanage. Si au quotidien, tu ne développes pas ça, frère, je vous assure, tu vivras dans l'anxiété. Parce que l'oppression qui se trouve dans le monde ne laisse personne indifférente. Que personne ne te trompe. Il y a une oppression telle de monde des ténèbres pour que les chrétiens vivent dans l'anxiété, pour que les chrétiens soient tourmentés. Jésus, qui était le plus grand psychologue, il nous livre ici le plus grand secret. Le secret de la joie, le secret de l'assurance de sa présence. Imaginez-vous, tu as une maison, une voiture, et tout. Tu es assuré. Peu importe le problème, tu dis, mon assureur est là, il va payer ce qui est arrivé comme dégâts ou quoi. De même, Jésus te dit, je suis avec toi tous les jours. C'est extraordinaire, il dit, tous les jours, j'ai l'assurance que Jésus est avec moi. Mais il y a des gens qui vous communiquent, surtout chez les Africains, là, la peur des démons, la peur de la sorcellerie. Voyez-vous, ce genre d'enseignants sont à porte-à-faux complètement avec l'enseignement véritable du Christ. Parce que Jésus te dit, je suis avec toi tous les jours, tous les jours. Et c'est à toi de développer maintenant cette présence. Cette présence se développe comme on l'a appris récemment, dans la prière, dans la méditation. On n'a pas retouché le point de la prière. Peut-être on reviendra plus tard quand on va tout coordonner pour l'école des disciples. C'est dans la méditation. C'est une bataille. Même moi qui vous dis, des fois, je ne suis pas présent pour cela. Tu es mes témoins. C'est une bataille que nous devons remporter. Celle de la méditation quotidienne. Vous comprenez? Matin, soir. Il nous dit ici, je ne vous donne pas comme le sexe peut donner, comme la drogue peut donner, comme l'alcool peut donner, comme le hockey peut donner, comme le soccer ou le football, le basket peuvent donner, comme aucune chose ne peut donner. Ma paix à moi, Jésus, est exceptionnelle. Et il ajoute que votre cœur ne se trouble point et ne s'alarme point. Voyez-vous? Ces deux choses, face au problème, souvent le cœur est troublé. On se met à s'alarmer. Et demain, comment ça va se passer ou quoi? Mais il te dit, bannis cela parce qu'il est avec toi. Il est avec toi. Alors, tu dois réclamer sa paix. Alléluia. C'est merveilleux. Tu dois réclamer sa paix. Ouf. Je suis sûr que cette courte exhortation concerne quelqu'un qui est là, qui a un problème, qui est aux prises avec des difficultés. Ce n'est pas en vain que le Saint-Esprit m'a mis à cœur. Je suis certain. Il y a une femme ou il y a un homme, il y a un frère ou une sœur, je ne sais pas, qui est aux prises avec des sérieux problèmes où il commence à perdre la foi, il commence à perdre l'assurance, la joie est partie, la personne devient irritable et tout. Mais aujourd'hui, je te dis à cette heure, crois-moi que le Seigneur ne peut pas mentir. Il est là pour toi, il est là pour t'accorder la paix, il est là pour t'accorder la joie, il est là. Mais qu'est-ce que tu dois faire? Tu dois réclamer cela, lui demander. Tu ne peux pas rester dans ton coin là, tu es là calmement. Tu réclames cela, demande cela au Seigneur qui te le donne. Alors, nous allons prier. Tendre Père, nous bénissons ton Saint-Nom. Merci pour cet enseignement, Saint-Esprit. Merci pour ta présence et surtout pour tous les déroulés. Tu connais, tu vois tout et chacun de ton peuple. Tu sais voir cette femme, cet homme qui souffre de manque de paix, qui est là tourmenté à cause de factures, à cause de son loyer, à cause de son problème de santé, à cause de ses enfants, à cause de ses frères et soeurs, se trouvant quelque part dans le monde, étant peut-être dans l'impossibilité de les aider ou quoi. Oh Seigneur, je viens réclamer ta paix, Jésus. Je réclame ta paix. Peut-être à cause d'un diagnostic médical, je viens de réclamer ta paix, oh Jésus. Il nomme ton peuple, nous sommes ton peuple, nous sommes là, moi inclus, oh Dieu. Il nomme nous de ta paix, oh Jésus. Cette paix qui a triomphé à Golgotha,
cette paix qui a triomphé des démons, cette paix qui a triomphé des pharisiens, cette paix qui a triomphé de Lucifer. Accorde-nous ta paix, omnipuissant de Jésus. Matin et soir, nuit et jour, accorde-nous ta paix. Accorde-nous ta paix dans notre mental, dans notre cœur, dans notre façon de voir, d'écouter, de parler. Que ta paix, oh Jésus, puisse déborder dans nos vies. Oh Père, nous te le demandons au nom puissant de Jésus. Merci Seigneur de déverser cette paix dans le cœur de tes enfants. Beaucoup sentent la paix du Seigneur envahir leur cœur en cet instant. C'est comme si on est en train de déverser l'eau fraîche dans ton cœur maintenant. Oh, merci pour ta paix. Parce que ta paix, oh Dieu, c'est pas comme le monde, Seigneur. La pornographie ne procure pas ta paix. Le mensonge ne procure pas ta paix. L'adultère ne procure pas ta paix. L'alcool ne procure pas ta paix. La masturbation ne procure pas ta paix. L'injustice le plus perverse que ce soit ne procure pas ta paix, oh Dieu. L'argent de ce monde, la richesse, la gloire, la renommée, l'élévation du monde ne peuvent pas procurer ta paix. Car toi, tu dis, tu communiques une paix pas comme celle qui est communiquée par le monde, oh Dieu. Merci pour cette paix-là, oh Dieu. Merci pour cette paix qui inonde nos cœurs à cet instant. Merci pour cette paix qui va nous accompagner au quotidien. Père, nous te remercions, nous puissons de Jésus. Et sous la couverture du sang versé à la croix de Jésus, nous venons nous abriter. Nous avons ainsi prié. Amen. Houhou. Waouh, que c'est merveilleux. Alors, cette émission va passer, comme je vous dis simultanément, dans l'école des disciples. On se retrouve toujours deux jours, sauf d'ailleurs un peu quelques problèmes ces derniers temps. Pour ceux qui sont résidents à Laval, on a été un peu surpris par ce qui est arrivé. Je vais vous rencontrer mon témoignage aussi plus tard au sujet de cette coupe.

Cette chanson veut dire tout simplement réclamer la paix du Seigneur pour avoir la victoire sur la peur. Tout simplement quoi. Que votre foi augmente en Jésus. Donc c'est une chrétienne qui l'a chanté quoi. Qui dans sa vie a vécu une oppression. Elle avait toujours peur. Jusqu'au jour où le Saint-Esprit a permis qu'elle puisse être inspirée et composer cette chanson. Quoi. Et depuis

Oh Jésus, amène la paix dans ma vie, Jésus. La paix dans mon cœur, la paix dans mon intelligence.

Bonjour mon ami et bienvenue à ta capsule VIP avec Pasteur Guy. C'est toujours une joie pour moi de pouvoir nourrir ton âme afin que tu puisses grandir et devenir tout ce que le Seigneur veut que tu deviennes. Es-tu prêt de nourrir ton âme aujourd'hui? Je crois que oui. Et le titre de la capsule aujourd'hui, c'est « Trois voleurs de paix ». Mais avant de parler des voleurs de paix, j'aimerais définir avec toi c'est quoi la paix. Et la paix en général, la définition de la paix de selon le dictionnaire, c'est l'état d'un groupe de personnes qui ne sont pas en conflit. Si on parle de plusieurs personnes ensemble, quand plusieurs personnes sont ensemble, ne sont pas en conflit, on peut dire qu'ils sont dans un état de paix. C'est aussi l'état de tranquillité, de repos dans une personne individuelle. C'est l'état de quelqu'un qui jouit du calme intérieur et de la tranquillité. C'est l'absence d'agitation. C'est ça la paix, c'est l'absence d'agitation, de lutte sociale, et de disputes. Donc, c'est ça la paix. Et tu sais sûrement, si tu es un enfant de Dieu, que Jésus veut que tu vives dans la paix de l'âme. Jean 14, verset 27, Jésus nous dit, « Je vous laisse la paix, je vous donne ma paix, dit Jésus. Je ne vous donne pas comme le monde donne, que votre cœur ne se trouble pas et ne se laisse pas effrayer. » La paix, ici, dans le verset qu'on vient de lire, vient du mot grec « eréné », qui signifie sensiblement la même chose que Jésus dit tantôt, mais on y ajoute cette étape de tranquillité de l'âme assurée de son salut au travers sa foi en Jésus-Christ. Qu'est-ce que ça veut dire tout ça? Là, ça veut tout simplement dire que quand tu es un enfant de Dieu, tu es né de nouveau, tu as l'assurance que si tu meurs, tu vas passer l'éternité avec le Seigneur. Et ça, là, c'est cette paix-là, cet état de tranquillité que même si ça bouge autour de nous, il y a toutes sortes de choses qui se passent dans le monde, il y a une paix de l'âme qui sait qu'un jour, bientôt, très bientôt, tu vas être avec le Seigneur pour l'éternité. Et ça te donne une paix surnaturelle de l'âme et c'est cette paix-là que Jésus veut pour toi et moi. Si je te demande, veux-tu cette paix que Jésus donne et veux-tu la vivre à tous les jours? Tu vas dire oui, c'est sûr que tu vas dire oui. Comme moi, je vais dire oui, comme tout le monde. Qui ne veut pas vivre dans cette paix-là? Là, tout le monde veut vivre en paix. Personne ne veut vivre anxieux, agité, inquiet, stressé. Et si tu sais que Jésus te donne sa paix, pourquoi vis-tu trop souvent avec un cœur troublé et apeuré au lieu d'un cœur paisible? Bonne question, hein? Mais je vais répondre à cette question-là pour toi. Sais-tu pourquoi ça arrive que tu peux vivre souvent avec un cœur troublé et effrayé? Mais c'est parce qu'il y a des voleurs de paix partout autour de toi. Et je veux partager avec toi aujourd'hui trois voleurs de paix. Il y en a beaucoup plus que trois, c'est sûr, mais je vais en parler de trois aujourd'hui. Le premier voleur de paix, je veux parler avec toi, c'est la peur. Quand je pense à la peur, il y a plein d'histoires dans la Bible qui me viennent à l'esprit, mais il y en a une histoire racontée par Jésus dans Matthieu 25, où Jésus raconte qu'un maître partait pour un long voyage et il a remis à trois de ses serviteurs des talents. 5 à 1, 2 à l'autre et 3-1 au troisième. Et il est parti pour un long voyage, puis il dit, je vais revenir, puis je vais vous demander des comptes. Et quand il est revenu de son long voyage, ceux qui avaient eu 5 et 2 talents, eux ont mis les talents que le maître leur avait donnés en action, au travail. Et ils ont rapporté le double des talents qu'ils avaient reçus. Celui qui n'avait reçu qu'un talent, la Bible dit qu'il n'a rien fait avec, il est allé cacher le talent et il a dit au maître pourquoi il avait fait ça. Et au verset 25, celui qui avait juste eu un talent a dit au maître, « Maître, j'ai eu peur. Je suis allé cacher ton talent dans la terre, voici, prends ce qui est à toi. » Et si tu lisais le reste de l'histoire, cet homme a même perdu le talent qu'il lui avait été remis. Pour ça, pour dire pourquoi qu'il l'a perdu, pourquoi qu'il est allé cacher, il dit, j'ai eu peur. La peur. La peur paralyse nos vies, paralyse toute croissance spirituelle. Et si tu n'es pas vigilant, la peur peut venir voler ta paix intérieure. Ce serviteur-là qui avait caché son talent, il n'était pas bien en dedans de lui. Là. Il savait qu'il n'avait pas fait ce qu'il avait à faire. Il a eu peur. Et quand tu as peur, ça te paralyse, ça vole ta paix, ça vole ta vitalité spirituelle. Il est clair que tu ne peux pas avoir peur et être en paix en même temps.
c'est presque impossible. Tu peux pas faire ça, mais il y a une chose que tu peux avec le Seigneur, tu peux être libéré de la peur. Comment le faire? Psaume 34, versets 5 et 7 nous dit, « J'ai cherché le Seigneur et il m'a répondu, je n'ai plus peur de rien. » Wow! J'ai parlé à Dieu, j'ai cherché Dieu, j'ai prié Dieu et il m'a répondu et là, je n'ai plus peur de rien. Verset 7, « Quand un malheureux crie, le Seigneur entend et il le sauve de tout ce qui lui fait peur. » Mon ami, tourne-toi vers Dieu. Quand tu fais face à la peur, n'aie pas peur. Même si tu as le goût d'avoir peur. Quand tu ressens la peur, n'aie pas peur. C'est le signal pour aller prier Dieu. C'est le signal pour te tourner vers Dieu, pour aller parler à Dieu. Et Dieu, en échange, va venir te délivrer de tout ce qui te fait peur. Oh, ça, c'est vraiment bon et merveilleux. Le deuxième voleur de paix, mon ami, c'est les fardeaux de la vie. Je t'apprends rien, là. Si je te dis que parfois la vie est dure et pas facile, que les fardeaux sont lourds et difficiles à supporter, que ce soit des troubles familiaux, des conflits entre amis, une perte d'emploi, la mort d'un être cher, la surcharge de travail, on le vit, là, les infirmières sont constamment demandées d'une surcharge de travail, ça alourdit, ça crée de la lourdeur, ça crée des fardeaux, une perte d'emploi, comme je disais, de nombreuses activités, là, ça bouge, ça tourbillonne de partout, une pandémie mondiale comme on vit depuis trop longtemps. Et si tu ajoutes à ça les péchés qui alourdissent ta vie, tu finis par être fatigué et chargé, les fardeaux de la vie sont de véritables voleurs de paix. Quoi faire quand on est alourdi par les fardeaux de la vie? Psaume 55, verset 23. Rejette ton ou tes fardeaux sur le Seigneur, sur l'Éternel. Il prendra soin de toi et il ne laissera pas le juste s'écrouler pour toujours. Quelle promesse extraordinaire! C'est comme le Seigneur, il sait qu'on va vivre des fardeaux. Fait qu'il nous dit quoi faire quand ça arrive. Rejette ton ou tes fardeaux sur moi. Je vais prendre soin de toi. Je ne te laisserai jamais t'écrouler. Wow! Quelle promesse extraordinaire! Les fardeaux de la vie sont inévitables, mais en les donnant à ton Dieu, ils ne viendront pas voler ta paix et ta vitalité spirituelle. Jésus dit un texte que plusieurs connaissent, peut-être que toi-même tu le connais. Matthieu 11, versets 28 et 29. « Venez auprès de moi, vous tous qui portez des charges très lourdes et qui êtes fatigués, et moi, je vous donnerai le repos. Cherche pas à vous dominer, dit Jésus. Prenez donc vous aussi la charge que je vous propose. » Devenez mes disciples et vous trouverez le repos pour vous-même. Quelle merveilleuse promesse! Et le mot repos ici là, vient du grec anapoo, qui signifie permettre à quelqu'un de rester tranquille dans une attente calme et patiente. C'est quoi? Le Seigneur revient bientôt, là, c'est une promesse. Jésus il revient, il a dit, je vais revenir. Mais en attendant, il veut nous donner la paix, puis il veut donner du repos. Ça veut dire quoi? Le repos, là, c'est de rester tranquille pendant qu'on attend calmement et patiemment le retour de Jésus-Christ. Qui veut la paix et le repos de Dieu? Mon ami, les fardeaux de la vie, on va tout en vivre. Mais quand tu ressens l'eau, quand tu ressens ces fardeaux de la vie-là, ne te stresse pas, n'aie pas peur, parce que c'est un signal pour venir auprès de Jésus. « Viens à moi, dit Jésus, si tu es chargé et alourdi par la vie et fatigué, je vais te donner du repos et la paix de l'âme. » Troisième voleur, les inquiétudes. Oh, t'as facile celle-là, là, tu sais. De tous les voleurs de paix, les inquiétudes, ça vient en haut de la liste. Même si je l'ai mis troisième, je voulais finir avec ça, mais les inquiétudes, là, ça vient en haut. C'est des véritables voleurs de paix. Quand tu commences à regarder à ce qui se passe autour de toi, à entendre tout ce qui se dit, à écouter les nouvelles, à suivre les réseaux sociaux, c'est inévitable de faire face aux inquiétudes. Puis on n'a pas besoin d'une pandémie comme on vit présentement pour être inquiet de la vie, là. Avant la COVID, là, avant la pandémie, là, les occasions de s'inquiéter, y étaient grandes aussi, là. C'est juste que la COVID se sont juste multipliées. Tu t'inquiètes à propos de tes enfants, à propos de tes parents, de tes amis, de ton église, de ton travail, de l'avenir, de ta santé, etc. Quand tu t'inquiètes, je pense comment il y en a qui s'inquiètent de s'inquiéter. Fait que nous, on commence à s'inquiéter. Quand tu t'inquiètes, c'est évident que tu n'es pas dans un état de paix. Les inquiétudes sont de véritables voleurs de paix. Tu peux même t'inquiéter de choses qui peuvent paraître bonnes, mais qui vont venir voler ta paix et ta joie pareil.
parce que tu t'inquiètes pour des choses qui sont peut-être bonnes, mais qui sont pas les plus importantes. Je pense à Marthe et Marie, c'est une histoire, c'est un classique, hein? Puis je vais te lire les quatre courts versets de cette courte histoire-là qu'on a dans la Bible, où Jésus arrive chez Marthe, puis tu vas tout comprendre ce que je veux dire par là. Marthe a une sœur, Luc 10, 39-42. Marthe a une sœur qui s'appelle Marie. Et là, Jésus arrive dans la maison, puis Marie s'assoit au pied du Seigneur et elle écoute tout ce que Jésus a à lui dire. Marthe, elle est dans la cuisine, elle est très occupée à tout préparer pour accueillir Jésus et préparer le repas. Puis là, elle vient auprès de Jésus et elle dit, « Seigneur, ma sœur me laisse seule pour tout préparer. Ça te fait rien? Dis-lui donc de m'aider. » Le Seigneur lui répond, « Marthe, Marthe, tu t'inquiètes. Et tu as du souci pour beaucoup de choses. Mais une seule est nécessaire et Marie a choisi ce qui est vraiment bon et personne ne lui enlèvera. » Mon ami, attention aux inquiétudes. Elles sont de même pour les choses qui peuvent paraître bonnes. Le plus important, c'est ta relation avec Jésus-Christ. C'est ça que Jésus est en train de dire. C'est ça qui est le plus important. Si tu es pour t'inquiéter de quelque chose, aie du souci pour ton âme. Et non pas juste pour les choses à côté. Attention aux inquiétudes, elles sont de véritables voleurs de paix. Mais quoi faire, pasteur Guy, quand je m'inquiète? Très bonne question. Philippiens 4, 6 et 7, le verset classique pour les inquiétudes. Ne soyez inquiets de rien, mais demandez toujours à Dieu ce qu'il vous faut. Et quand vous priez, faites vos demandes avec un cœur reconnaissant et la paix de Dieu, qui dépasse ce qu'on peut comprendre, va garder nos cœurs et nos pensées unis à Jésus-Christ dans la paix de Dieu. Quand tu t'inquiètes, inquiète-toi pas. C'est juste le signal de pouvoir venir à Jésus-Christ puis lui donner tes inquiétudes en échange de sa paix. Prier, lire, méditer la parole de Dieu, chanter des louanges, prendre du temps avec le Seigneur ne sont pas des pertes de temps, mon ami. Ce sont des outils pour repousser les voleurs de paix. Ce sont des outils pour repousser les voleurs de paix, que sont les peurs, les fardeaux de la vie, les inquiétudes. Et ce sont des outils pour goûter à la paix, la tranquillité et le repos que le Seigneur Jésus veut te donner. Dernier verset, Ésaïe 41:10. N'aie pas peur, je suis avec toi, dit Jésus, dit le Seigneur. Ne regarde pas autour de toi avec inquiétude. Oui, ton Dieu, c'est moi, je te rends fort, je viens à ton secours et je te protège de ma main puissante et victorieuse. Quelle merveilleuse promesse! Mon ami, je viens de te donner les clés bibliques pour repousser les voleurs de paix de ta vie. Si tu mets en pratique ces versets-là, ces clés-là, tu goûteras à la paix de Dieu et la tranquillité dans ton âme. Et ça, c'est précieux et vital pour toi comme enfant de Dieu. Ta relation avec Dieu, si tu mets en pratique tout ça, là, va juste passer à un autre niveau. Si tu n'es pas né de nouveau, tu n'as pas reçu Jésus dans ton cœur, je t'invite à non seulement croire en Jésus, mais à le recevoir dans ta vie. Parce que Jésus dit à tous ceux qui ont cru en moi et qui m'ont reçu, je fais d'eux des enfants de Dieu et je leur donne une vie nouvelle. Alors, si tu n'as jamais reçu Jésus dans ta vie, invite-le maintenant dans ta vie. Demande-lui d'habiter en toi et demande-lui de t'aider à vivre cette vie nouvelle-là dans la paix de l'âme. Et si tu as besoin d'aide pour débuter ta vie chrétienne avec Jésus, écris-moi en privé, par Messenger. Je vais te donner des conseils pour bien débuter. Laisse-moi terminer en te donnant les défis de la semaine. Détermine de repousser les voleurs de paix. Accepte pas les voleurs de paix. Accepte pas la peur. Accepte pas les fardeaux. Accepte pas les inquiétudes. Détermine de repousser les voleurs de paix en priant Dieu et en restant attaché à lui. Lis, médite et pratique tous les versets de la capsule d'aujourd'hui. Je veux prier avec toi en terminant. Fermons nos yeux ensemble. Papa Céleste, je veux prier pour mon ami qui est en train de m'écouter aujourd'hui. Peut-être que présentement, il est accablé par toutes sortes de choses qui viennent voler la paix. Il n'est pas en paix dans son âme. Et je prie pour lui aujourd'hui. Je prie, Seigneur, que tu viennes lui donner la paix de l'âme, Seigneur. Cette paix-là surnaturelle. Je prie, Seigneur, que tu puisses aider mon ami aujourd'hui à pouvoir se tourner vers toi. Donne-lui le courage, donne-lui la foi de croire que s'il vient vers toi, Seigneur, tu vas échanger ses peurs, ses inquiétudes, ses fardeaux de la vie pour ton repos, ta paix et ta tranquillité. Au nom puissant de Jésus, j'appelle la paix de Dieu dans la vie de mon ami qui m'écoute aujourd'hui. Au nom de Jésus,
Amen et Amen. J'espère que tu as aimé cette capsule. Et si tu as aimé cette capsule, je t'invite à faire des pouces, des cœurs et à la partager à quelqu'un à qui ça pourrait faire du bien. D'ici là, je te dis à la semaine prochaine.

Bienvenue à notre émission La pensée de la semaine. La pensée de la semaine d'aujourd'hui, nous la tirons des écrits de notre bien-aimé Corey Dixboom. Il est à préciser que cette pensée, nous la ferons, excusez-moi, la tautologie, je voulais dire, nous allons la faire passer toute la semaine. Pourquoi? Parce que ce matin, le Seigneur m'a parlé de la fidélité. Quand j'étais en train de choisir la pensée d'aujourd'hui, je suis tombé sur cette pensée. Donc, je répète, nous tirons la pensée du jour des écrits de notre bien-aimé Corey Dixboom. Grande est sa fidélité. C'est le titre de notre pensée du jour. Car lui-même a dit, je ne te quitterai jamais et je t'abandonnerai jamais. Hébreux chapitre 13, 5e verset. Tout le monde l'a fait. C'est couché avec le poids du monde sur nos épaules à cause d'un péché commis pendant la journée. La nuit sera certainement longue si nous ne réglons pas rapidement nos comptes avec Dieu et les autres. Éphésiens chapitre 4, verset 26. Mais même si nous confessions nos péchés à Dieu, 1 Jean chapitre 1 verset 9, et réservions son pardon, il y a un facteur de découragement. Personne n'aime décevoir un bon ami. Surtout ce bon ami, comment aurions-nous pu être ainsi? Comment pouvons-nous affronter le Seigneur Jésus le matin après avoir échouer à lui être fidèle aujourd'hui? En nous sentant comme Pierre la nuit de ces trois trahisons, nous nous tournons et traversons une nuit agitée avec un sommeil minimal. Avec la lumière du matin, il nous apparaît, le Seigneur est juste au milieu d'elle. Il ne commettra pas d'injustice. Chaque matin, il met en lumière sa justice. Il ne faillit jamais. Sophonie, chapitre 3, 5e verset. Toute la nuit, Dieu a été fidèle à sa promesse de ne pas nous abandonner, ni de nous délaisser, et de nous accueillir avec miséricorde sans faille à chaque nouveau matin. N'oubliez jamais, même si nous pouvons lui faire défaut, il ne peut se renier. De Timothée chapitre 2 verset 13. Ses miséricordes ne manquent jamais. Grande est sa fidélité. Laissez les promesses de Dieu briller sur vos problèmes. Bien-aimés dans le Seigneur, vous devez savoir que la vie chrétienne est basée sur des principes. Et parmi ces principes, il y en a un qui détaille. Ce principe, c'est la fidélité de Dieu. Quand vous lisez les Écritures du Nouveau Testament jusqu'à la Nouvelle Alliance, ou de l'Ancien Testament jusqu'au Nouveau Testament, de l'Ancienne Alliance jusqu'à la Nouvelle Alliance, s'il y a un mot qui m'a toujours intrigué, dont je suis l'objet à expérimentation quotidienne depuis des dizaines et des dizaines d'années, c'est la fidélité de Dieu. Dieu, c'est un Dieu fidèle. En aucun moment, en aucun jour, il va vous délaisser. Et là, c'est l'élément préféré de Satan. Pourquoi? Parce que très souvent, il ne nous fait pas voir cette fidélité-là. Très souvent, l'ennemi de nos âmes lutte à tout prix, Mordecus, pour que les chrétiens ne comprennent pas que Dieu est fidèle. Si nous lisons les Écritures, nous prenons nous prenons Timothée chapitre 2, versets 9 à 11, il nous dit clairement qu'en son nom, tout genou fléchit, dans les cieux, sur la terre, sous la terre, et toute langue confesse qu'il est Seigneur. Comprenez un peu la profondeur, l'excellence de la révélation cachée dans ce verset. Paul
veut dire tout simplement, il n'y a aucune situation qui pourra t'écraser. Aucune situation qui pourra te mettre à terre. Aucune situation qui pourra t'emporter. Pourquoi? Parce que celui qui vit en toi et c'est celui qui a tout vaincu. Alors, chaque jour, matin, soir, nuit et jour, comme notre bien-aimé Corinne Dixboom nous l'a dit, nous devons comprendre qu'il renouvelle sa bonté. Chaque jour, il y aura le soleil, chaque nuit, il y aura la lune. Et quand vous voyez les deux astres, c'est pour nous dire tout simplement, il demeure fidèle. Peu importe la situation qui est l'objet à ta difficulté, j'aimerais te dire aujourd'hui, toute cette semaine, j'aimerais te dire qu'il est vraiment fidèle. Je l'ai expérimenté. Si aujourd'hui je peux parler de lui, c'est parce que je vis dans sa fidélité. Et j'aimerais que tu comprennes cela. Rien ne sert de courir à gauche, à droite. Rien ne te sert d'aller bâtir des hôtels par-ci, par-là, dilapider ton argent, donner ceci ou cela. Ce qu'il demande de toi, tout simplement, c'est de lui faire confiance. Parce qu'il est réellement fidèle. Prions. Dieu Tout-Puissant, nous venons à toi ce matin, ce soir, nous remettre et croire à ta fidélité. Car toi, tu nous dis que tu ne nous abandonneras pas et tu ne nous délaisseras point. Et tu nous dis encore que, en ton nom, tout genou fléchit. Peu importe ce qui traverse mon frère, ma soeur, oh Dieu, adversité, problème de santé, problème financier ou quoi, problème de couple, problème de fertilité. Seigneur, ta parole est claire. Ta parole nous dit qu'en ton nom. Et nous venons soumettre ce problème-là sous ton autorité. Afin que la victoire soit claire et nette dans la vie de ceux qui m'écoutent maintenant. Au nom de Jésus Christ, nous avons ainsi prié. Amen. Bienvenue dans le Seigneur, que nous bénisse et nous vous souhaitons bonne journée ou bonne soirée, dépendamment de là où vous nous écoutez. On se retrouve la semaine prochaine.

Bienvenue à notre émission Parole d'encouragement. C'est Axel Kibot Fefe. Aujourd'hui, nous allons continuer avec notre sous-thème Enfant de Dieu. Mais c'est une émission spéciale. Pourquoi spéciale? Parce que là, je sens dans mon cœur depuis des semaines brûler quelque chose de spécial. Je sens qu'on déverse plus d'amour là et que d'une façon exceptionnelle. C'est comme si on me pousse de parler plus d'amour et vous savez, on ne peut pas résister au commandant en chef, notre Seigneur Jésus-Christ. Et aujourd'hui, je voudrais parler d'une façon terre à terre, je peux dire, parler aux jeunes. Aux jeunes adultes, aux adultes, aux vieilles personnes, 60 ans et plus. Je m'arrête en direct, pas en mal, mais en bien. Vous savez, nous sommes dans une société qui vit, pas dans une, mais nous sommes dans des sociétés, peu importe le continent, dans les 5 continents, que ce soit en Amérique, en Afrique, en Europe, en Océanie, en Asie. Il y a un problème de contrariété qui se passe. Il y a un choc. Et nous voyons des systèmes être bouleversés. En tout temps, on est submergé par la rapidité avec laquelle la technologie est en train de se répandre. Le monde devient un petit cercle et tout. Ou en une seconde, on peut se trouver dans la forêt équatoriale, on peut se retrouver en Amazonie, on peut se trouver dans les grands nord atlantiques. Et on a l'information. Mais chose bizarre, nous voyons, nous constatons, dans tous les rapports, nous lisons que les gens sont de plus en plus malheureux. Les gens vivent dans l'anxiété, de la dépression. Et cette situation n'est pas uniquement due à la pandémie, au coronavirus, non. C'est une situation qui a commencé depuis un certain temps. C'est ce qui prouve que chaque être humain a réellement besoin de celui qui peut procurer la paix à son âme de Jésus-Christ. Aujourd'hui, je vais lire que 3 versets. On ne va pas s'étendre à 4 ou 5 versets, 3 versets uniquement. Mais j'aimerais te dire d'emblée que Jésus-Christ t'aime. Tu es aimé de Dieu tel que tu es là. Ton passé ne me dit rien. Ton présent me concerne maintenant. Pourquoi? Parce que c'est un présent que Jésus-Christ peut changer à l'instant même. Nous ne sommes pas l'émission l'ère de la décision. Vous savez, l'émission l'ère de la décision, c'est la meilleure émission que j'aime. Mais nous ne sommes pas cette émission-là. J'aimerais te communiquer l'amour de Jésus-Christ. J'aimerais te dire, dans les problèmes qu'elle tient maintenant, je ne sais pas, peut-être c'est un problème de maladie, de cancer. On croit que le cancer emporte que des vieilles personnes ou des adultes. Mais on voit ces derniers temps même des jeunes de 20 ans être emportés par le cancer. Peut-être c'est un problème de séparation. Tu es déboussolé. Ton homme est parti, ou ta femme est partie, ou tu te retrouves seul avec un enfant. Je sais c'est quoi. Peut-être une personne qui n'a pas d'issue dans ta vie. Tout paraît sombre, sans issue. Peut-être une personne qui vit une vie d'inquiétude. Tu ne comprends pas, mais l'inquiétude est là. Peut-être cette situation de pandémie t'a poussé à la dépression
où l'anxiété, le stress deviennent une réalité dans ta vie. Mais au fond de ton cœur, au moment où je suis en train de parler, tu peux sentir un vide. Et tu as besoin que ce vide soit comblé. Vous savez, je dis toujours le plus beau verset de la Bible, Jean 3,16, qui dit « Dieu a tant aimé le monde qu'il a envoyé son Fils unique afin que quiconque croit en lui ne périsse point, mais qu'il ait la vie éternelle. » Vous savez, ce qui est merveilleux dans la vie chrétienne, quand tu as rencontré le véritable Jésus-Christ, je ne parle pas d'une illusion de Jésus-Christ, le véritable Jésus-Christ, tu sens au fond de ton cœur, il y a la paix qui est là. La paix peut être considérée comme le thermomètre de la marche chrétienne. Tu sens que tu es en harmonie avec Dieu. Au-dedans de toi, tu es en harmonie avec toi. Et tu sens comme si ton cœur, il y a un ruisseau qui coule dans ton cœur. On ne peut pas expliquer cela. Mais si à l'instant où je te parle, tu sens que dans ton cœur il y a un vide, tu sens que tu manques de paix, tu sens que tu es agité, tu sens que tu es stressé à tout bout de champ pour un rien, tu es colérique pour un rien, je pense que tu es au bon endroit. Nous allons lire un verset. C'est dans Romains 1, selon Matthieu, chapitre 11, verset 28. Je répète, Matthieu, chapitre 11, verset 28. Venez à moi, vous tous qui êtes fatigués et chargés, je vous donnerai du repos. Ça, c'est selon la version Louis Segan, parce que la Bible a plusieurs versions. Et ici, nous allons utiliser trois versions. La version Louis Segan, la version Martin et la version Darby. Et dans Martin dit ceci, la version Martin, toujours nous sommes toujours dans l'évangile selon Matthieu, chapitre 11, verset 28. Martin dit ceci, venez à moi, vous tous qui êtes fatigués et chargés, je vous soulagerai. Vous voyez, Martin parle, je vous soulagerai. Et Louis Segan parle, je vous donnerai du repos. À un certain moment, tu as besoin du repos. Pas le repos pour entrer dans l'éternité. Mais tu as besoin sur cette terre de sentir réellement la paix de Dieu. Et toujours dans Matthieu, chapitre 11, verset 28, Jésus nous dit ceci. Verset 29 plutôt, on a lu le verset 28, mais non, verset 29, il dit « Prenez mon joug sur vous et recevez mes instructions, car je suis doux et humble de cœur, et je vous donnerai du repos pour vos âmes. » Et Jésus dit quoi? On reprend le verset en question, Matthieu chapitre 11, verset 29. « Prenez mon joug sur vous. » Et recevez mes instructions, ce qu'on est en train de faire maintenant. Car je suis doux et humble de cœur. Et vous trouverez du repos pour vos âmes. Toi qui m'écoutes, toi qui as un problème de maladie, toi qui as un problème d'endettement, toi qui as un problème d'incertitude de l'avenir, toi qui as un problème de couple, toi qui as un problème de drogue, de sexualité, toi qui as un problème de vol, de mensonge, toi qui as un problème d'adultère, toi qui as un problème d'addiction quelconque, Jésus te dit aujourd'hui, Matthieu 11, verset 29, prenez mon joug. Il dit prenez son joug. Son joug, c'est quoi? Lui faire confiance. C'est ce qu'il te demande tout simplement. Lire sa parole. Lui faire confiance, lui parler dans la prière. Et il dit,
et recevez mes instructions, car je suis doux et humble de cœur. Frère, je vous... frère ou ma soeur, ou toi qui m'écoutes, je te dirai une chose. Tu n'auras jamais sur cette terre. Tu n'auras jamais sur cette terre des hommes. Une personne comme Jésus. Croyez en moi, à mon expérience. Tu n'auras jamais un pasteur. Tu n'auras jamais une femme. Tu n'auras jamais des enfants. Tu n'auras jamais des amis comme Jésus. Et c'est Jésus dit qu'il est doux et humble de cœur. Et moi, j'expérimentais la douceur de Jésus. Et j'expérimentais l'humilité des cœurs de Jésus. Jésus ne vient pas pour te condamner. Jésus ne vient pas te dire, écoute, l'homosexualité, là, c'est sous cela. Mais il te dit quoi? Qu'il t'aime, qu'il veut t'aider. Il ne vient pas te dire que la drogue, ou le vol, le mensonge, la calomnie, ou ceci, l'adultère, l'impudicité, l'orgueil, les suicides que dont tu nourris, l'envie de passer à l'acte. Non, il va te dire une chose, que tu puisses lui faire confiance. Et Jésus ne te condamnera jamais. Il ne viendra pas te dire ton passé est ceci ou cela. Jamais. Ça, c'est le diable qui le fait. Parce qu'il n'a pas un cœur doux, il n'a pas un cœur humble, il n'a pas un cœur aimant. Mais Jésus est là. Je ne sais pas qu'est-ce que les gens ont dit de toi. Je ne sais pas qu'est-ce que la société a dit de toi. Je ne sais pas quelle image que tu as de ta personne. Je ne sais pas ce que tu as vécu durant ton enfance. Ce que tes parents t'ont fait ou tes proches. Je ne suis pas au courant de ça. Mais moi, je viens te parler de Jésus. Celui qui a transformé ma vie. Peut-être tu as perdu un ami, une amie qui t'est vraiment chère. J'ai déjà oublié, il y a 18 ans, ici dans cette province, j'ai rencontré une personne dont j'ai perdu le numéro. Et c'est un jeune homme, on avait le même âge que lui. Et lui, sa tristesse était qu'il avait perdu son meilleur ami. Et il avait toujours une photo de son meilleur ami dans son porte-monnaie. Il me l'a présenté. Il m'a dit, il n'y a personne qui peut remplacer cet ami. Aucune femme, ni mes parents, ni l'alcool, ni les jeux, ni rien. Je sens un vide. J'aimerais qu'il soit là. Et il a dit, j'ai compris sa détresse. Parce que moi aussi, j'ai perdu un ami très tôt. Quelqu'un qui m'était cher. Et souvent, quand je pense, ça me fait mal. Et moi, c'était différent. Je venais un peu de recevoir Jésus-Christ. Et j'ai dit à mon ami qui est ici, il m'a dit, j'ai dit, ok, on va aller voir Ruffin. Et quand on est allé le voir, je voulais lui parler. Et je lui ai parlé de ce Jésus qui est enfant de Dieu, qui a apporté de la paix et la joie dans mon cœur. Cet ami me dira, écoute, Féfé, tu as fait ton choix, je le respecte aussi mon choix. Et des années plus tard, j'apprendrai que suite à beaucoup de choses là, que je ne vais pas entrer en détail, qu'il a été mort, qu'il a été tué plutôt. Et je n'ai jamais oublié ça. Et je ne sais pas pourquoi je te parle. Peut-être tu es là, tu es en détresse parce que tu as perdu un ami cher. Et tu sais qu'au fond de ton cœur, personne ne peut remplacer cet ami. Ça peut être aussi une épouse ou même un parent qui est parti et tu sens un vide. Ou peut-être un enfant suite à un suicide. Tu te dis, comment mon enfant, ma fille, mon garçon est arrivé à sauter la vie? Qu'est-ce qui s'est passé? Et chaque fois, quand tu penses à ça, cette blessure-là est là dans ton cœur. Peut-être une séparation, peut-être un mot méchant qui t'a été balancé comme ça. Je traversais toutes ces choses-là aussi. Mais laisse-moi te dire qu'aujourd'hui, Jésus est là pour
t'aider. Peut-être tu n'as pas de perspective d'avenir. Peut-être rien ne marche, l'école, le travail, rien pour toi. Et tu commences à sentir, les diables commencent à te dire que tu es bon à rien et que le suicide, c'est la meilleure solution. Peut-être l'âge est avancé, tu as 30 ans, 35 ans, 40 ans, tu ne trouves pas l'homme idéal, la femme idéale. Et tu te poses la question, est-ce que la ménopause va me prendre, va m'emporter dans cet état? Tu vois des hommes venir, ils répondent pas à ton goût. Et tu es désemparé. Tu te dis, faut-il que j'aille comme ça avec un, malgré que mes goûts ne sont pas au rendez-vous, quoi. Laisse-moi te dire, peut-être tu es dans un travail où tu n'es que réprimandé, quoi. On ne sait pas voir ta valeur. Peut-être tu es dans l'impossibilité de payer même ton loyer. Peut-être le manger est difficile. Peut-être tu te sens comme étant un accompagnateur des hommes et des femmes sur la terre. Laissez-moi te dire une chose. Jésus te dit dans Matthieu 11, 29, prenez mon joug sur vous et recevez mes instructions, car je suis doux et humble de cœur. Vous trouverez du repos pour vos âmes, ou en Jésus. Laissez-moi te lire le dernier verset. C'est dans Romains 8, chapitre 8, verset 35. Je répète, Romains chapitre 8, verset 35. Qui nous séparera de l'amour de Christ, donc de Jésus? Serait-ce la tribulation, ou l'angoisse, ou la persécution, ou la faim, ou la nudité, ou les périls, ou l'épée, ou les Covid, ou la Covid, selon différentes zones où tu te trouves. Ici, donc, pas de la Covid. Ailleurs, c'est le Covid. C'est l'apôtre Paul qui a expérimenté l'amour de Jésus. Il a compris quelque chose de fondamental. Et quand tu fais confiance à ce Jésus-Christ-là, lui ne t'abandonnera jamais. Lui ne te jugera jamais. Lui ne te pointera jamais du doigt. Il va être là avec toi. Peu importe ce que tu auras traversé, tribulation, angoisse, anxiété, dépression, persécution, famine, pandémie, nudité, péril, guerre, il sera là avec toi. Deuil, divorce, chômage. Il ne t'abandonnera jamais. Il va t'accompagner. Parce qu'il lui-même a dit qu'en lui, tu trouveras le repos de ton âme. Tu trouveras la paix. Il te donnera cette joie dont le monde ne peut pas donner. Dont le monde ne peut pas communiquer. Jeune homme, tu es là. Peut-être tu ne peux pas sortir, tu ne peux pas voir tes amis, tu ne peux pas chiller, tu ne peux pas faire ce que tu faisais. Ça peut être stressant, j'avoue, oui. Beaucoup de jeunes sont stressés, ils se sentent prisonniers. Il y a une certaine incompréhension, nous voyons pas seulement les jeunes, même les adultes dans la société. Il y a une certaine rébellion, on dit non, c'est trop, on est tanné, on est fatigué. Mais laissez-moi vous dire une chose, que Jésus-Christ est là pour vous. Ce n'est pas moi, Axel, qui l'ai dit, c'est lui-même qui dit ça. Il dit qu'il vous donnera du repos. Et vous avez besoin du repos. Vous avez besoin d'expérimenter cette joie-là qui vient de lui. Vous avez besoin d'expérimenter cette paix-là. Excusez-moi. Cette paix réelle qui vient de lui. Il dit, je vous laisse ma paix, pas comme le monde.
C'est l'unique qui peut prévaloir, vous accorder la paix que le monde ne peut pas, qu'aucune situation ne peut pas, qu'aucune situation est capable de donner, lui seul. Alors, j'aimerais que, à cet instant, que vous puissiez réaliser que vous n'êtes pas seul. Peu importe ce que l'ennemi peut vous dire, peu importe ce que Satan dit, que la mort peut être un soulagement. La mort ne sera jamais un soulagement. Le suicide ne sera jamais un soulagement. Parce qu'il y a une éternité qui nous attend tous. La vie ne se limite pas ici-bas. La terre n'est que une sorte de transit, de pèlerinage qui nous conduit à une éternité. Moi, j'aimerais vous offrir cette possibilité d'expérimenter Jésus. Il y a une série de témoignages qui passent dans notre radio où on dit « Osez Jésus ». Alors, moi, je vous propose d'oser Jésus. Et je suis certain, il ne va pas vous décevoir. Je ne vais pas te dire « Ah, tu vas trouver le mari, tu vas trouver la femme idéale, tu vas trouver le meilleur boulot, tu vas trouver ceci, cela. » Non, je ne vous parle pas de toutes ces choses-là. Je vous parle de Jésus comme étant la source de paix, la source de joie, la source de la stabilité, la source de tranquillité, la source du bonheur. C'est de lui dont je vous parle. Quelle décision vas-tu prendre maintenant? Parce que lui, quand il arrive dans un cœur, il apprend à panser les blessures antérieures au jour où vous l'acceptez dans votre cœur. Lui, quand il arrive dans un cœur, il vous remet sur les doigts chemin. Il ne vous condamnera jamais. Il ne vous appellera pas gay. Il ne vous appellera pas lesbienne. Il ne vous appellera pas menteur. Il ne vous appellera pas escroc. Il ne vous appellera pas avorteur. Il ne vous appellera pas adultère. Il ne vous appellera pas impudique. Parce qu'il t'aime. Et personne ne t'aimera comme ce Jésus-Christ-là. C'est que tu as déjà entendu parler de lui. Mais aujourd'hui, il se présente devant toi. Il dit dans sa parole, « Voici que je me présente devant ta porte, ton cœur, et je frappe. Si tu me laisses entrer, j'entrerai, je souperai avec toi. » Cela veut dire quoi? Je t'apporterai la satisfaction de ton âme. Et là, il nous dit dans Romains que rien

et la réponse à ton problème. Une rupture de fiançailles te pousse peut-être à la dépression ou occasionne une dépression dans ta vie. Le mort d'un proche ou le chômage ou une maladie ou tu vois ton revenu fondre comme un sucre. Ou un célibat prolongé. Laisse-moi te dire une chose. Quand Jésus te dit d'écouter ses instructions et de les laisser entrer dans ta vie et que tu auras le repos de ton âme, c'est le synonyme qu'il connaît tous tes problèmes. Il connaît tous tes problèmes de A à Z. Et il est là pour solutionner tes problèmes à son temps. Et tout ce qu'il fait est parfait. Mais une seule condition, que tu lui dises, moi je ne peux pas. Moi je suis faible. Mais toi Jésus, tu peux. Si tu es d'accord avec moi, nous allons prier. Tendre Père, nous te rendons grâce au Papa pour ce temps. Ce temps où, Seigneur, tu as permis et tu permets que je puisse parler à mon frère, à ma soeur. Tu veux voir son cœur maintenant, Seigneur. Saint-Esprit, parle maintenant à mon frère, à ma soeur qui m'écoute, à cette personne peut-être qui t'a jamais reçu, Jésus, comme Seigneur et Sauveur. Parle maintenant à son cœur. Tu vois, à cet instant, cette personne dont les larmes sont en train de couler. Cette personne qui est abattue. Ou peut-être cette femme seule. Ou ses parents monos qui est là, qui ne sait pas comment joindre. Il est debout du bois. Peut-être les dépasser. Il ne peut pas, à elle seule ou à lui seul, fournir la bonne éducation à l'enfant. Mais Seigneur, tu as promis, tu as dit, celui qui laissera, qui te laissera entrer dans son cœur, toi tu vas lui accorder la paix. Seigneur, je prie maintenant pour toute personne qui à cet instant a besoin de toi réellement dans son cœur. Je prie maintenant, cet instant, que ta paix puisse pénétrer dans son cœur. Peu importe la forteresse qui s'élève contre elle, la personne. Peu importe la résistance du monde des ténèbres. Je viens maintenant, au nom puissant de Jésus-Christ, communiquer la vie dans ce cœur qui est en pleurs maintenant. Que les larmes soient essuyées. Que la paix, le bonheur, la joie puissent maintenant inonder mon frère, ma soeur. Cette personne qui est en train de m'écouter, toi qui n'as jamais reçu Jésus-Christ dans ton cœur, je t'accorde cette occasion, cette opportunité que j'ai eue à un certain moment dans ma vie et je me suis saisi de cela. Aujourd'hui, je suis cette personne dont l'opportunité a changé la vie. Alors, tu vas écouter cette prière et suivre après moi cette prière. Seigneur Jésus, je reconnais que je vécu loin de ta parole. Mais aujourd'hui, Jésus, je t'ouvre mon cœur. Entre dans mon cœur. Deviens mon Seigneur et mon Sauveur. Accorde-moi la paix. Accorde-moi la joie. Accorde-moi le bonheur. Pardonne mes iniquités passées. Alléluia. Père, nous t'avons ainsi prié, ô Dieu, au nom puissant de Jésus-Christ. Amen. Vous qui avez fait cette prière d'acceptation, sachez que vous êtes devenus des enfants de Dieu. Priez Dieu qui vous oriente dans de bonnes églises. Vous qui êtes enfants de Dieu, mais dont le cœur était en peine, dont les larmes coulaient au quotidien, soyez sûrs de la présence de Jésus. Soyez sûrs de sa Seigneurie dans votre vie. Soyez sûr de lui. Il ne vous abandonnera pas et il ne vous délaissera point. Alors, soyez tous bénis. On se retrouve prochainement.

Bonjour, mon nom est Axel Kibofefe du réseau d'évangélisation en ligne Mediacrist. Aujourd'hui, nous allons débuter une nouvelle émission et nous avons nommé cette émission l'ère de la décision. Pourquoi l'ère de la décision? La vie chrétienne est faite d'une décision qui déterminera votre marche sur cette terre. Cette décision consiste à accepter Jésus-Christ comme Seigneur et Sauveur ou de refuser cette offre. Et nous allons lire la Bible. Ouvrons nos Bibles dans Luc 19, versets 1 à 10. Il s'agit de l'histoire d'un homme appelé Zachée. C'est cette histoire que nous avons choisie comme la base même de l'émission d'aujourd'hui. Lisons le passage. Il s'agit de l'histoire d'un homme appelé Zachée. Cette histoire est connue du lecteur de la Bible, même de non-lecteur de la Bible. Lisons l'histoire en question dans Luc chapitre 19, versets 1 à 10. Jésus était entré dans Jéricho, traversait la ville. Et voici un homme riche appelé Zachée, chef des publicains, cherchait à voir qui était Jésus. Mais il ne pouvait y parvenir à cause de la foule, car il était de petite taille. Il courut en avant et monta sur un sycomore pour le voir, parce qu'il devait passer par là. Lorsque Jésus fut arrivé à cet endroit, il leva les yeux et lui dit, Zachée, à toi de descendre, car il faut que je demeure aujourd'hui dans ta maison. Zachée se hâta de descendre et le reçut avec joie. Voyant cela, tous murmuraient et disaient, il est allé loger chez un homme pécheur. Mais Zachée, se tenant devant le Seigneur, lui dit, voici, Seigneur, je donne aux pauvres la moitié de mes biens. Et si je fais tort de quelque chose à quelqu'un, je lui rends les quadruples. Jésus lui dit, le salut est entré aujourd'hui dans cette maison, parce que celui-ci est aussi un fils d'Abraham. Car le fils de l'homme est venu chercher et sauver ce qui était perdu. Formidable. Là, il s'agit d'un homme appelé Zachée. La Bible nous dit que Zachée était un homme riche. Mais cet homme riche qui avait bâti toute sa vie sur le vol, le détournement, il était admiré par les uns, détesté par les autres. Mais cet homme riche vivait une vie malheureuse, une vie de tristesse. Personne ne voyait cette tristesse. Personne ne pouvait deviner que dans le cœur de Zachée, il y avait un vide. J'aime toujours utiliser ce terme de vide parce que c'est une réalité. Une réalité que beaucoup ne peuvent pas dévoiler. C'était le cas de Zachée. La Bible dit que Zachée était le chef de publicains. Les publicains, c'était des juifs qui travaillaient en collaboration avec l'occupant de l'époque qui occupait la Palestine, qui étaient des Romains. C'était des Romains qui contrôlaient toute la Palestine. Et les publicains travaillaient de concert avec ces Romains pour prendre les impôts. Alors Zachée était le chef de collecteur d'impôts. Quelqu'un qui était bien connu, dont la richesse dérangeait bon nombre, parce que l'origine n'était pas honnête, l'origine était malhonnête. Et nous voyons dans plusieurs continents, quand on parle des douaniers, quand on parle de collecteurs d'impôts, ce sont des gens qui sont indexés à cause de leur richesse. Souvent, il y a une différence entre leur salaire et leur avoir. Donnons l'exemple de quelqu'un qui gagne peut-être par mois 1000 dollars, mais dont la richesse est évaluée à 1 million de dollars. Dès lors, on comprend qu'il y a quelque chose d'anormal. Et très souvent, ce sont des gens qui sont détestés par les uns, admirés aussi par les autres. C'était le cas de Zachée. Cet homme dont la société
dans laquelle il vivait, l'indexait à tout moment. Mais cet homme était malheureux. Il avait tout. Il avait toute la richesse. Toute la richesse qu'un homme pouvait avoir. Une belle maison, de belles voitures. À l'époque, c'était des chars. Donc, des chars conduits par des chevaux. Il pouvait avoir une très belle femme, des enfants qui étudiaient dans la meilleure école de Jéricho. Mais cet homme était un homme malheureux, un homme triste, un homme dont le cœur reprochait chaque soir avant de coucher l'objet de sa richesse. Un homme qui avait du mal peut-être à dormir. Un homme qui aurait préféré ne rien avoir, mais avoir au moins dans son cœur la paix. Et cet homme apprendra un jour que Jésus-Christ devait passer dans une ville appelée Jéricho. La Bible dit qu'il devait traverser la ville. On ne sait pas où il s'y rendait, mais la Bible dit que Jésus devait traverser la ville. Et Zachée a eu vent de cette nouvelle. Tout le monde voulait voir ce Jésus-Christ-là, cet opérateur de miracles. Tout le monde était dans l'engouement de voir Jésus, d'espérer recevoir un miracle, une guérison, une délivrance. Et on a pris sûrement Zachée que Jésus devait passer. Cet homme-là, riche de son état, parce que la Bible dit de lui qu'il était riche. En lisant le verset D, on dit de Zachée ceci. On dit, et voici un homme riche appelé Zachée, chef de publicain. Et ce jour-là, dans sa misère intérieure, Zachée décida de voir Jésus-Christ. Et je m'imagine que Zachée disait, si réellement c'est Jésus est le Fils de Dieu, si réellement c'est Jésus est le Messie, il est capable de faire quelque chose. Je sais que je ne mérite pas sa grâce, je ne mérite pas sa faveur. Peut-être qu'il va sentir ma misère intérieure. Et la Bible nous dit, quand nous lisons le verset 3, on remonte au verset 2, et voici un homme riche appelé Zachée, chef de publicain, cherchait à voir qui était Jésus. Mais il ne pouvait y parvenir à cause de la foule, car il était de petite taille. Et tellement que la foule était là, on ne voyait même pas Zachée. Cet homme riche et tout, qui d'habitude avait la première place, les gens s'en foutaient de Zachée. Et Zachée ne regarda pas sa position sociale. Il décida de se mêler à la foule pour voir Jésus-Christ. Sûrement qu'il y a des gens qui disaient, mais toi Zachée, homme de mauvaise vie, qu'est-ce que tu fais là? Reste dans ta villa, reste dans ta maison, au milieu de tes biens mal acquis. Mais Zachée, fermant ses oreilles, son cœur lui dit, tu dois voir ce Jésus-Christ-là, tu dois voir ce Messie-là. Peut-être s'il est réellement le Messie, il va soulager ta misère intérieure. Et la Bible nous dit, il courut en avant et monta, c'est un sycomore pour le voir, parce qu'il devait passer par là. Zachée comprit qu'il n'avait pas de chance. Vu sa taille, il n'allait jamais voir Jésus-Christ. Il oublia qu'il était le chef de publicains, le chef de collecteurs d'impôts, cet notable, cet homme envié à cause de sa richesse. Il prit une décision. Une décision capitale. Il dit, je vais monter sur un sycomore. Peu importe ce que les gens diront, mais moi, je vais voir ces messies-là. Et je suis sûr qu'en montant sur ce sycomore, Zachée attira la moquerie des gens. J'en suis vraiment certain. Mais il était là. Il attendait ce moment-là. Et la Bible nous dit, lorsque Jésus fut arrivé à cet endroit, il leva les yeux. Là, nous sommes au verset 5. Il leva les yeux et lui dit, Zachée, hâte-toi de descendre, car il faut que je demeure aujourd'hui dans ta maison. Et le verset 6, Zachée s'est hâta de descendre et le reçut avec joie. Voyant, le verset 7, voyant cela, tous murmuraient
et disait, il est allé loger chez un homme pécheur. Donc vous voyez, la Bible nous dit tous, ils étaient tous unanimes. La Bible ne dit pas quelques-uns, mais la Bible nous dit tous indexés, Zachée, comme étant voleur, comme étant un meurtrier, tous à l'unisson dire que Jésus est allé loger chez un pécheur. Mais écoutez la réponse de Zachée. Il parlait de cela en murmurant. Sûrement que Zachée a entendu cela. Même Jésus-Christ aussi. Mais écoutez la réponse de Zachée. Au verset 8. Mais Zachée, se tenant devant le Seigneur, lui dit, voici, Seigneur, je donne aux pauvres la moitié de mes biens. Cet homme qui influençait la société, la ville de Jéricho, reconnut du coup que Jésus-Christ était réellement le Messie. Il reconnut ça parce que c'était son désir que ce Jésus ait au moins pitié de lui. Il pouvait peut-être ne pas crier, mais son cœur criait. Son cœur était à tout moment en détresse. Voilà que cet homme reconnut Jésus comme Seigneur. Il dit, quand nous remontons encore au verset 8, mais Zachée se tenant devant le Seigneur lui dit, voici Seigneur, le pauvre Zachée, cet homme malheureux, triste, rongé de l'intérieur, dont le cœur, la conscience plutôt, rappelait l'origine de sa richesse, et était malheureux, c'était un homme chaque jour, il pleurait au fond de son cœur en disant, j'aurais mieux fait d'être un homme normal, ordinaire, au lieu de tout amasser. Et chaque jour, quand je regarde cette maison, quand je regarde ces bâtiments, quand je regarde mes chars, cela me rappelle que je suis un voleur. Même quand j'essaie d'étouffer ma conscience, mais cette conscience finit toujours par crier voleur. Mais cet homme a été confronté à l'amour de Jésus-Christ, à la miséricorde de Jésus-Christ. Cette miséricorde qui ne regarde pas que tu es riche, que tu es pauvre, que tu es noir, blanc, jaune, habitant l'Afrique, l'Amérique, l'Europe, pourquoi? Mais cette miséricorde qui est là toujours pour tout un chacun, qui est prête à entrer, à pénétrer et à porter la paix dans le cœur des âmes troublées. Cette miséricorde-là allant frapper à la porte des Zachée. Oh, que c'est merveilleux. Et ici, nous voyons que Zachée, la première chose que Zachée fait, en lisant le verset 8, voici, Seigneur, je donne aux pauvres la moitié de mes biens. Et Zachée qui écoutait certainement le message apporté par Jésus-Christ, qui était, il faut faire du bien aux pauvres, aux orphelins, aux veuves, aux démunis. On ne prêcha même pas qu'il devait le faire, mais lui-même comprit que ce Messie-là est réellement Dieu. Parce que ce Messie n'a pas regardé sa méchanceté, la méchanceté de Zachée, mais ce Messie a eu de l'amour, de la compassion, là où il y avait la condamnation du monde. En Jésus, Zachée a trouvé l'amour, la compassion. Et il a dit, et il s'est dit, sûrement, certainement, que cet homme est réellement le Messie. Donc son message est véridique. Et moi je veux mettre en pratique ce que ce Messie dit. Et voilà que Zachée décide de donner la moitié de ses biens. Oh l'église d'aujourd'hui, qu'il est rare d'écouter un sermon d'un pasteur qui enseigne qu'il faut faire du bien aux orphelins, aux veuves et aux pauvres. Très souvent, il n'y a que ces sermons apportés à la maison du trésor. On ne veut même plus parler de pauvres orphelins parce qu'ils pensent qu'à eux. Mais Jésus-Christ a dit qu'il faut penser aux orphelins, aux veuves, aux pauvres. Vous savez, quand il y a eu des problèmes en Haïti, nous qui sommes ici, dans cette province, le Québec, moi j'étais surpris d'apprendre qu'il y avait une église de Drummondville, loin de Laval, loin de Montréal, loin de Longueuil, qui s'est retrouvée là-bas, en pleine crise, où il y avait des troubles. Et cette église est allée faire quoi? Aider le pauvre, les orphelins. Et pourtant, nous avons des églises haïtiennes un peu partout.
Est-ce qu'ils font ça? Je ne pense pas. Et si nous parlons des églises africaines, quand je dis églises africaines, je vois le pasteur et tout. Combien pensent aux orphelins, aux veuves et tout? Combien ils envoient de l'aide? Combien apportent même des sommes à la Croix-Rouge ou aux Médecins sans frontières qui sont là, là où il y a des crises, là où il y a des problèmes? Mais quand vous allez dans ces églises-là, la première chose, c'est apporter à la maison du Seigneur de l'argent. Non. La véritable religion consiste, ou le véritable christianisme consiste à aider les pauvres, les orphelins et les veuves. On ne peut pas bâtir toute une richesse, rouler dans des limousines, dans des berlines allemandes et ne pas penser aux démunis. Non, moi je suis pas contre de rouler dans une berline. Je roule dans une berline allemande. Non, non, il ne faut pas faire de l'amalgame en disant que non, frère Axel pointe du doigt. Non, certaines personnes qui roulent dans de belles voitures. Je roule avec une très belle voiture. Mais je dis une chose qui est vraie. Le véritable christianisme passe par l'amour du prochain. Et Zachée, durant toute sa vie, il a ignoré cela. Et quand vous lisez les évangiles, Jésus-Christ nous rappelle cela. Et là, sans que Jésus dise un mot, Zachée commence d'abord par faire du bien aux pauvres, aux orphelins et aux veuves. Que ne voyons-nous pas? Nous voyons des sites ici, internet, où il y a toujours faire un don. Combien de dons que eux font aux pauvres, aux orphelins, aux veuves? Dans la francophonie. Parce que nous, notre slogan, c'est du Québec à toute la francophonie. Dans la francophonie, il y a des pays où il y a des pauvres, où même pour manger du pain, c'est tout un problème. Mais personne n'en parle. Il y a des pays qui sont en guerre depuis 20 ans, comme le Congo. Mais où entendons-nous des prières s'élevant vers Dieu pour implorer la miséricorde de Dieu dans ce pays-là? On est là dans notre confort. On ne pense pas aux pauvres. On ne pense pas aux veuves. On pense pas à ces enfants qui, dès l'âge de 8 ans, sont sans père, sans mère. Continuons encore avec Zachée. Et nous voyons la suite. Zachée, qui reconnaît son état de voleur, de bandit. Excusez-moi, j'aime utiliser ce terme de bandit, ça veut dire des gens qui utilisent des moyens douteux. Zachée qui dit ceci. Et si j'ai fait tort de quelque chose à quelqu'un, je lui rends les quadruples. Zachée comprend le sens de la réparation. Il comprend quand il fait tort, comme il a fait tort aux gens, à son prochain, et qu'il ne devait pas se contenter d'un pardon en l'air, et que cela devait se traduire par une réparation. Combien ne voyons-nous pas? Ils peuvent parler en mal, ils peuvent calomnier, ils peuvent détourner l'argent. Combien de petits Zachée ne voyons-nous pas, même dans l'église, même au milieu de gens qui exercent le ministère de la parole, où il y a des gens qui confondent l'église, la caisse de l'église et leur poche. Ils sont nombreux au milieu de nous. Combien de gens vivent dans la malhonnêteté? Mais nous voyons Zachée prendre une décision. Et je suis sûr que Zachée se rendait peut-être au synagogue. Il se rendait peut-être là pour rendre grâce à Dieu, pour remercier. Il apportait peut-être son offrande, peut-être sa dîme, je ne sais pas. Avant de continuer avec l'histoire de Zachée, j'aimerais que nous puissions lire ensemble un verset. C'est dans Apocalypse, chapitre 3, verset 16. Ainsi, parce que tu es tiède et que tu n'es ni froid ni bouillant, je te vomirai de ma bouche. Ça, c'est selon la version Second. En lisant la version Martin, ce dernier dit ceci. Parce que donc tu es tiède et que tu n'es ni froid ni bouillant, je te vomirai de ma bouche. Oui, Zachée, lui, ne connaissait pas le maître. Il n'était pas fils d'Abraham. Mais au milieu de nous, nous avons affaire aussi à des personnes qui sont ni froids, ni bouillants, mais allant à l'église. L'église devenant
un moyen de soulagement temporaire de leur conscience. Le matin, on commet un péché et le soir, on est à l'église. On chante, on jubile, on se sent bien et on sort. Et Jésus-Christ dit, quand tu es tiède, il va te vomir. Et quelque part, nous allons lire ça la semaine prochaine, il dit, celui qui met la main sur la charrue et regarde en arrière est indigne de lui. Jésus nous demande un engagement. Comme nous l'avons dit la fois passée avec l'histoire de Abraham, le père des croyants, Dieu veut que nous soyons des hommes et des femmes de conviction, des hommes et des femmes courageux, qui ont pris la décision de marcher pour lui. Certes, il y aura des chutes, mais il nous dit d'être courageux, de savoir garder nos convictions. C'est très important. Il ne veut pas que nous soyons des hommes et des femmes tièdes. Un pied dedans et l'autre dehors. Non. Continuons avec l'histoire d'Zachée. Après avoir dit au maître qu'il allait donner la moitié de ses biens, Zachée parle de la moitié, sans même parler de gens qu'il a volés, qu'il doit rendre, qu'il doit réparer. Mais il parle de la moitié de ses biens qu'il préfère donner aux pauvres. Écoutons la réponse du maître de Jésus-Christ. Au verset 9, Jésus lui dit, « Le salut est entré aujourd'hui dans cette maison, parce que celui-ci est aussi un fils d'Abraham. » Écoutez Jésus-Christ renchérir, « Car le Fils de l'homme est venu chercher et sauver ceux qui étaient perdus. » Oh, que c'est merveilleux! Jésus dit à Zachée qu'il est sauvé. Il ne s'arrête même pas à Zachée, qu'il utilise l'expression « Le salut est entré aujourd'hui dans cette maison. » Je veux dire tout simplement qu'au travers de Zachée, sa famille aussi a été sauvée. Et que du ténèbre où sa famille s'est trouvée, la lumière est apparue aussi pour sa famille. Que c'est merveilleux. Et Jésus renchérit devant tous ces méchants, ses propres justes, en disant que lui, son travail est de sauver ceux qui sont perdus. Oh mon frère, oh ma soeur, je ne sais pas quelle est ta situation. Je ne sais pas quel est le problème qui ronge ton cœur. Peut-être tu vas à l'église, peut-être tu n'as jamais entendu parler de Jésus comme je parle aujourd'hui. Mais du fond de ton cœur, tu sens un vide. Tu as essayé de combler ce vide par la drogue, par la sexualité débridée, par des voyages, par, je sais pas, le sport, le hockey. Chaque fois que les Canadiens jouent, tu es là au Stade Bell, en train de jubiler, croyant que cette joie procurée par les Canadiens va procurer dans ton cœur la paix ou la joie. Mais un jour après ou deux jours après, la tristesse vient t'envahir encore de nouveau. Peut-être une vie dont l'enfance a été marquée par une certaine maltraitance vient hanter tes sommeils. Peut-être tu es là, tu te dis chrétien avec une double vie. Tu peux être pasteur, mais tu ne fais pas de différence entre la caisse de l'église et ta poche. Tu ne penses même pas aux orphelins, aux veuves, aux pauvres. Quand la Croix-Rouge t'appelle, tu raccroches le téléphone. Quand on te demande de donner même un 10$, un 20$, c'est tout un problème. Tu ne veux rien entendre. Je ne sais pas. Je ne sais pas. Je ne suis pas toi. Je ne vois pas dans ton cœur qu'est-ce qui te ronge. Je ne suis pas là pour te condamner. Jésus n'avait même pas parlé à Zachée. Mais il avait vu le cœur de Zachée pleurer. Et il a répondu aux besoins essentiels de Zachée qui était de recevoir la paix en lui disant « Aujourd'hui, je vais passer la nuit chez toi. » C'était ça, frapper à la porte de son cœur. Et Zachée a ouvert la porte de son cœur. Et il est devenu un disciple de Jésus-Christ. Je
Jésus n'a pas besoin de gens qui aiment beaucoup parler. Jésus a besoin de disciples, des hommes et des femmes de conviction qui peuvent défendre une valeur de la parole de Dieu partout où ils seront. C'est ce type de personnes que Jésus désire. Des hommes qui sont là pour défendre la justice. Là où le racisme bat le plein. Là où la xénophobie règne. Et ils sont là pour dire au monde que Jésus-Christ est amour. Là où les gens commencent à fuir quand ils voient un frère ou une soeur ou une personne venant de l'Asie. On fuit, on va à gauche. Oui, je ne refuse pas que la prudence est de mise. Mais ces gens qui ont Jésus-Christ, les gens qui ont Jésus-Christ, n'ont pas un comportement discourtois envers les prochains. Au contraire, ce sont des gens compatissants, pleins d'amour et de miséricorde. Nous voyons Jésus nous démontrer c'est quoi l'amour du prochain. Il n'a pas condamné Zachée. Mais l'acte qu'il a posé a transformé la vie des Zachée, a changé la perception des Zachée, a fait comprendre à Zachée que la vie ne se limitait pas qu'au matériel, la vie ne se limitait pas qu'à l'argent, que la vie ne se limitait pas qu'au plaisir, qu'il y avait autre chose de plus important qui est le matériel, qui est le salut. Le salut. Et c'est ce que Jésus dit à Zachée. Il lui dit ceci, le salut est entré dans ta maison. Mon frère, as-tu la garantie de ton salut? Toi qui prêches Jésus à l'église le matin, toi qui es ministre de la parole, as-tu réellement la garantie de ton salut? Toi qui me suis, dont la vie est complètement laminée par le mal, à cause peut-être de ton orientation sexuelle. Tu es là, tu ne fais pas de cette orientation sexuelle, mais tu en deviens esclave. As-tu la garantie de ton salut? Toi dont la dépendance à la drogue, à la pornographie, aux choses les plus viles, est devenue monnaie courante, as-tu la garantie de ton salut? Toi qui ne fais pas la différence entre la caisse de l'église est ta propre poche. As-tu la garantie de ton salut? Zachée, quand il avait compris que son salut n'avait pas de valeur matérielle, il prit la décision de réparer le tort causé à autrui. Et Jésus lui dit, le salut est entré aujourd'hui dans cette maison. Frères et sœurs, Jésus-Christ est amour. La miséricorde de Jésus va au-delà de ce que nous pouvons imaginer. Quand vous lisez la Bible, Jésus n'a jamais condamné quelqu'un. Lisez le Nouveau Testament. Il parlait durement contre les pharisiens qui avaient l'habitude de condamner les gens. Lui, il était venu pour sauver le pécheur. Il était plein d'amour, rempli d'amour pour le pécheur. Nous le voyons. Et cette série d'émissions va vous révéler cet amour du Père manifesté au Fils au travers de Jésus-Christ. Jean 3, 16 nous dit, car Dieu a tant aimé le monde qu'il a donné son Fils unique, afin que quiconque croit en lui ne périsse point, mais qu'il ait la vie éternelle. Zachée a cru en Jésus-Christ et le salut est entré, la vie éternelle est entrée. En Jésus, pas seulement lui, mais dans sa maison, dans sa famille. Frères et sœurs, toi qui me suis, peut-être tu te dis, est-ce que j'ai vraiment besoin de Jésus-Christ? Je te poserai la question, toi qui es ici, dans cette province que le Québec, n'as-tu pas quelqu'un qui est en retraite? N'as-tu pas quelqu'un qui est quelque part dans une maison parce qu'il est limité? Physiquement, cet homme, peut-être, il a fait le tour du monde. Il a tout eu. Il a eu toute la richesse possible. Mais va voir comment il termine sa vie. Jésus-Christ dit ceci dans Jean 15, 5. Je suis le cep, vous êtes les serments. Celui qui demeure en moi et en qui je demeure porte du fruit. Car sans moi, vous ne pouvez rien faire. Frère, c'est une illusion
Ma soeur, c'est une illusion de croire que tu vas réussir sur cette vie, sur cette terre, sans Jésus-Christ. Viendra un moment où tu vas te rendre compte que tout ce que tu as fait était en vain. Le psalmiste dit, vanité des vanités, tout est vanité. Et Zachée, lui, l'avait si bien compris qu'il n'a point hésité de profiter de l'occasion en voyant Jésus-Christ, en acceptant l'offre de Jésus d'entrer dans sa vie. Et cette offre est aussi possible pour toi qui m'écoutes aujourd'hui. Pour conclure, nous allons lire le verset de Jean, chapitre 14, verset 27. Vous savez une chose, que la paix est très importante. La paix de l'âme, la paix du cœur est plus que tout. Si nous voyons des gens mourir, se donner la vie, malgré leur richesse, malgré leur réussite dans la société, dites qu'il y a plus que la réussite dans la société. Il y a plus que le matériel. Il y a plus que l'argent. Et c'est plus que l'argent, c'est plus que l'or, c'est plus que le voyant, c'est plus que un compte bancaire rempli. C'est la paix. Et Jésus l'a si bien compris. Tu ne peux pas aujourd'hui croire que c'est l'alcool qui va t'accorder la paix, ou c'est la sexualité, l'immoralité, la perversité, toutes ces choses qui viennent avec vont te donner la paix. Non, tu es en train de te tromper. Parce qu'après l'alcool, tu te rends compte que rien n'a changé dans ta vie. Il y a toujours ces vides intérieures qui continuent. Écoutons ce que Jésus-Christ dit. Je vous laisse la paix. Je vous donne ma paix. Il vous dit une chose, il dit, je vous laisse ma paix, je vous donne ma paix. Je ne vous donne pas comme le monde donne, que votre cœur ne se trouve point et ne s'alarme point. Le maître a compris que le monde offre un semblant de paix, qui en réalité n'est qu'un calmant. Je répète, qui en réalité n'est qu'un calmant, qui après quelques temps s'évapore. Et la réalité revient. Et face à la réalité, l'homme est désorienté. L'homme est troublé. L'homme est sans paix. Mais Jésus dit, moi Jésus, la paix que je vous donne, le monde ne va jamais vous donner cette paix. Jésus ne vient pas te condamner. Jésus ne vient pas t'indexer. Jésus n'est pas comme ces gens qui entouraient Zachée, qui en longueur de journée étaient là pour parler mal de Zachée. Jésus n'est pas comme ce pasteur qui prend la vie d'une personne et l'étale devant l'église pour faire mal à quelqu'un. Non, il n'est pas comme ça. Jésus est amour. Il est miséricordieux. Il est bonté. Et ce même Jésus est là aujourd'hui. Il est là pour te donner sa main. Il te tend la main. Il frappe à ta porte, à la porte de ton cœur. Comme il a dit à Zachée, à toi de descendre, Zachée. À toi de descendre. Zachée avait un besoin. Il n'a pas regardé le monde. Il n'a pas écouté toutes les moqueries qui sortaient de la bouche de ces gens méchants. Il n'a pas regardé la haine que les gens avaient envers lui. Et haine, on peut dire, justifiée. Parce que déjà, il était un voleur, un brigand. Il s'est dit, c'est aujourd'hui le jour de mon salut. Je suis certain que ce Jésus va sentir la misère de mon cœur. Nous allons prier. Nous allons prier. Jésus n'a pas changé. La Bible dit qu'il est le même hier, aujourd'hui, éternellement. Ce qu'il a fait dans la vie des Zachée, il est capable de le faire aussi dans ta vie. À une seule condition, que tu fasses comme Zachée, accepter de le recevoir dans ton cœur. Prions. Seigneur Jésus-Christ, je me sens interpellé par cet enseignement. J'ai tant cherché la paix. J'ai cru que j'allais avoir cette paix au travers de la drogue, de la pornographie, de la masturbation, de la perversité sexuelle, de l'immoralité,
de la haine, du racisme, de la xénophobie, de la colère, au travers du mal, de l'alcool, de l'idolâtrie, de la musique, du sport, autre chose. Mais je me suis rendu compte que cela n'était pas la réalité, que ça n'apportait pas la paix, la joie dans mon cœur. J'ai besoin de la paix dans mon cœur. J'ai besoin que ce Jésus-Christ là, celui qui a promis dans Jean 14, 27, de me donner la paix que le monde n'a pas pu me donner jusqu'à présent, qu'il entre dans mon cœur, qu'il devienne mon Seigneur et mon Sauveur. Seigneur Jésus, je viens t'apporter tous mes péchés. Tu n'as point condamné Zachée. Tu n'as pas rappelé Zachée qu'il était un avorteur, un voleur, un impudique, un adultère. Mais tu as manifesté de l'amour, de la compassion envers lui. Et j'ai besoin de cette compassion-là. J'ai besoin de cet amour-là. J'ai besoin que tu viennes essuyer les larmes de mes yeux. J'ai besoin que c'est passé. Que cette enfance marquée par des moments durs, difficiles, soit effacée. Toi seul, ô Jésus, tu peux faire quelque chose pour moi. Je t'accepte comme mon Seigneur et mon Sauveur. Purifie-moi, sanctifie-moi. Fais de moi ton disciple. Fais de moi ton disciple. Père, nous t'avons ainsi prié dans le nom tout-puissant de notre Seigneur Jésus-Christ. Amen. Amen. Waouh. Frères et sœurs, vous êtes bénis. Crois-moi qu'aujourd'hui, une nouvelle histoire commence dans ta vie. Écrivez-nous pour nous donner votre témoignage, pour nous raconter votre témoignage. Vous pouvez nous écrire à contact@mediacris.biz. Je répète, contact@mediacris.biz. Nous sommes le réseau d'évangélisation en ligne Mediacris. Nous sommes basés ici, dans la province du Québec. Notre slogan est du Québec à toute la francophonie. Le Seigneur nous a donné le fardeau de la francophonie. Prochainement, nous aurons aussi à organiser en direct, peut-être ou pas, nous ne savons pas, on va voir comment on va s'arranger avec notre équipe technique, des moments de prière pour la francophonie. On dit du Québec à toute la francophonie. Alors, nous vous souhaitons une bonne journée ou une bonne soirée, dépendamment de l'heure où vous nous suivez. Que Dieu vous bénisse. À la prochaine.

accepté entièrement de Dieu. On pourrait mettre un point d'interrogation même au bout de ça. Accepté entièrement de Dieu. Alors, regardons dans Romains 5, les versets 1 et 2. Alors, vous le voyez aussi à l'écran. Si vous voulez suivre dans vos Bibles, c'est très bien aussi. Quelquefois, une autre version donne un éclairage

0: sur le verset. Étant donc justifiés par la foi, nous avons la paix avec Dieu par notre Seigneur Jésus-Christ, à qui nous devons d'avoir eu par la foi accès à cette grâce dans laquelle nous demeurons fermes et nous nous glorifions dans l'espérance de la gloire de Dieu. J'ai trouvé le mot « accès » 5 fois dans le Nouveau Testament, dans la version que j'utilise. Des versets comme « par la foi, accès à cette grâce » que nous venons de lire dans Romains 5, les versets 1 et 2. Une porte grande et d'un accès efficace m'est ouverte dans 1 Corinthiens 16, verset 9. Car par lui, les uns et les autres, nous avons accès auprès du Père, dans Éphésiens 2, 18. Ne donnez pas accès au diable, dans Éphésiens 4, verset 27. Et aussi 1 Thessaloniciens 1, 9. Quel accès nous avons eu auprès de vous? Il y a deux questions que je crois chaque croyant doit régler le plus tôt possible. Quand je dis croyant, je parle de celui et de celle qui a reconnu que Jésus-Christ était son sauveur personnel. Quelqu'un qui reconnaît que sans Jésus-Christ, il ou elle est perdue sans Jésus-Christ. La personne réalise que sans le Seigneur, il n'y aurait pas de délice éternel. Ça serait le châtiment éternel. C'est de réaliser qu'on est pécheur et qu'on a besoin d'aller à Jésus-Christ. Quand j'emploie le mot croyant, c'est quelqu'un qui est né de nouveau, qui a Jésus-Christ dans sa vie, qui vit pour lui. Alors, il y a deux questions que chaque croyant doit régler le plus tôt possible. Et l'une des questions est, Dieu m'accepte-t-il complètement? Et la seconde question, sur quelle base Dieu m'accepte-t-il? Est-ce qu'on continue?
1: Oui.
0: Oui? Vous voulez savoir?
1: Oui.
0: On continue. C'est crucial. Sur quelle base, surtout sur quelle base Dieu m'accepte-t-il? C'est ça surtout que j'aimerais souligner dans le message aujourd'hui. Quelle dévastation imprègne souvent la vie d'une personne, d'un croyant, que la personne soit jeune ou plus âgée, riche ou pauvre, sauvée ou même non sauvée, parce que les personnes qui ne sont pas encore nées de nouveau, souvent se demandent, ils pensent à un Dieu sévère, un Dieu qui juge, ils regardent le monde dans lequel on vit, puis ils disent, si Dieu existait, il n'y aurait pas tant d'enfants qui meurent de faim, puis de souffrance dans le monde, ils mettent la faute sur Dieu. Donc, ils voient Dieu d'une autre façon. Donc, de même, de ne pas se sentir accepté, il est possible de ne pas se sentir accepté, même, non seulement pas être accepté de Dieu, mais de ne pas être accepté par nos semblables, par ceux qui nous entourent, dans nos familles, parmi nos amis, au travail. Tant de croyants passent leur vie sans cette précieuse réalité, il nous a prédestinés dans son amour à être ses enfants d'adoption par Jésus-Christ, selon le bon plaisir de sa volonté, pour célébrer la gloire de sa grâce dont il nous a favorisés dans le bien-aimé. Mémorisons ce verset-là. Chaque croyant est accepté du Père. Chaque croyant né de nouveau est accepté du Père grâce au Fils de Dieu, grâce à Jésus-Christ. Étant donc justifié par la foi, nous avons la paix avec Dieu. Ça me rappelle le livre de Billy Graham, « La paix avec Dieu ». La paix, le verset termine en disant « La paix avec Dieu par notre Seigneur Jésus-Christ ». Il a écrit un livre, Billy Graham, qui est intitulé, je pense que c'était un de ses premiers livres, si ce n'est pas le premier livre qu'il a écrit. Et plusieurs l'ont lu à travers le monde, dans plusieurs langues. Est-ce que vous connaissez ce livre-là? Vous l'avez peut-être chez vous. Sinon, c'est un très bon livre à avoir. Je me rappelle, quand je pense à ce livre-là, à un moment donné, on offrait à l'émission La foi vivifiante à la radio. À l'époque, nous étions à CKAC Montréal et sur plusieurs postes en province aussi. Mais je me rappelle en particulier, un dimanche matin, c'est Jean Duceppe, le père de Gilles Duceppe, que vous connaissez tous, qui était animateur à CKAC. Et puis, La foi vivifiante, j'offrais le livre La paix avec Dieu, par Billy Graham. Et M. Duceppe, Jean Duceppe, il dit, je ne sais pas si M. Saint-Louis, c'est un esprit, je ne l'ai jamais vu, je l'entends parler, il nous offre la paix avec Dieu, et là, il se met à dire qu'il avait assisté à une réunion de Billy Graham au Texas, je crois que c'était au Texas, où il a donné quelques bribes du message de Billy Graham à la radio. Alors moi, je l'ai rappelé pendant que la musique jouait, je l'ai rappelé de chez moi, et je lui ai parlé, je lui ai dit que s'il voulait, que je lui enverrais le livre de Billy Graham, La paix avec Dieu. Il m'a remercié, en revenant en ondes, il dit, « Monsieur Saint-Loup m'a appelé, c'est pas un esprit! » Il m'a parlé, c'est lui! Et quelques semaines après, il a reçu le livre La paix avec Dieu par Billy Graham, et en ondes, il a dit, « Merci, M. Saint-Louis, pour le livre que j'ai reçu, La paix avec Dieu de Billy Graham. » Prions pour ceux et celles qui reçoivent de la documentation que vous donnez vous-même. Je sais qu'il y en a ici qui mettent beaucoup de temps à donner des traités, à distribuer la parole de Dieu. L'Évangile est entré chez moi par un traité qui s'appelle « Les deux frères », que vous connaissez sûrement plusieurs d'entre vous, l'histoire des deux frères. Et c'est comme ça que mon père, finalement, a fait venir un Nouveau Testament. Donc, c'est très puissant, la parole qui est distribuée. Plus les hommes de toute race se rapprocheront de Christ et de sa croix, plus ils se rapprocheront les uns des autres, a écrit l'évangéliste Billy Graham dans ce livre-là. La paix. Les gens paieraient cher pour avoir la paix aujourd'hui. C'est Dieu, la paix, c'est Dieu envers nous par son Fils bien-aimé. C'est là-dessus que notre paix doit être fondée. Avoir fait la paix par le sang que Jésus-Christ a versé à la croix du Calvaire, pour vous et moi, la paix nous vient de lui, nous vient d'en haut, nous vient du Seigneur. En faisant la paix par lui, par Jésus, par le sang de sa croix, selon Colossiens, chapitre 1, verset 20. Sa paix est basée uniquement dans l'œuvre de la croix, sans votre intervention, intérieure ou extérieure. Il l'a fait, il s'est donné pour vous. C'est la chose la plus difficile à accepter pour 100% des non-croyants. C'est difficile pour eux d'accepter que l'œuvre de la croix est complète et parfaite pour les sauver. Il faut qu'ils mettent un petit peu de leur grain de sel. Autrement, ils pensent que ce n'est pas complet. Même si j'ajoutais 1% à mon salut, ce ne serait pas complet, ce ne serait pas parfait. Le salut est entièrement, vient entièrement du Seigneur Jésus-Christ. Dieu prouve son amour envers nous. En ce que lorsque nous étions encore des pécheurs, Christ est mort pour nous. Romains 5, 8. Notre foi devient un fait réel qui repose uniquement sur l'amour de Dieu. Même si les autres vous rejettent, les parents, les amis, les collègues de travail, approchez-vous de lui, pierre vivante, rejetée par les hommes, mais choisie et précieuse devant Dieu. 1 Pierre 2, 4. Et J.B. Stoney, c'est un prédicateur chrétien évangélique, puis un ami et frère dans le Seigneur de John Nelson Darby. Il a écrit, « Notre grand Dieu ne change jamais. Il nous accepte à cause de sa mort et de la résurrection de Jésus-Christ. Hélas, nous divergeons parfois de l'état dans lequel Dieu nous a accueillis. » Je trouve ça bon. Plusieurs chrétiens supposent que parce qu'ils deviennent conscients de leurs péchés, qu'ils doivent renouveler sans cesse leur confession de foi dans le Seigneur Jésus-Christ. Il ne suffit plus entièrement sur ce que Jésus a fait pour eux, mais sur ce qu'eux pourraient faire pour essayer de combler, pensent-ils, le vide qu'il pourrait y avoir entre eux et Dieu. La vérité est que Dieu n'a pas changé. Son œil repose sur le travail accompli de son Fils, le Christ, le Messie, pour le croyant. Lorsque vous ne marchez pas dans l'Esprit, vous êtes dans la chair. Vous marchez selon la chair. Vous vous êtes tourné vers le vieil homme. Et pourtant, vieil homme qui a été quoi? Crucifié. Vous avez 10 sur 10, vous avez la bonne réponse. Qui a été crucifié, le vieil homme, qui a été crucifié à la croix, selon Romains 6:6. Il dit, considérez-vous comme mort avec Christ. Notre vieil homme a été crucifié avec lui, Romains 6:6. Dieu n'altère jamais envers nous son action d'amour et d'acceptation. Il nous a reçus à cause de la mort et de la résurrection du Seigneur Jésus-Christ. Mais c'est nous qui altérons notre conduite devant lui. C'est pas lui. Lui ne change rien de son amour envers moi. C'est pas merveilleux? Il ne change rien de son amour envers moi. C'est moi qui altère les choses. L'amour de Dieu envers moi est inflexible. L'amour de Dieu croyant, chers amis, chers frères et sœurs dans le Seigneur, l'amour de Dieu envers vous est inflexible. Ses yeux reposent sur l'œuvre parfaite et complète de son Fils. Œuvre accomplie en faveur du croyant. Qu'est-ce qui arrive lorsque je ne marche pas dans l'esprit? Je suis dans la chair, je suis charnel. Je fais la volonté du vieil homme qui a été crucifié pourtant à la croix, comme c'est écrit, par la foi. Je dois être établi à ce moment-là dans la communion avec lui. Tout de suite, sans tarder, lorsqu'enfin je le suis rétabli, je vois que lui, il a toujours été le même envers moi. Sans l'ombre d'un changement, je demeure absolument favorable à ses yeux. Lorsque le péché s'introduit, nous craignons que Dieu change d'attitude envers nous. Lorsque le péché ou l'échec s'introduit dans ma vie, je me dis, est-ce que le Seigneur m'aime encore? Est-ce qu'il a encore la même relation avec moi? Dieu ne change pas. C'est moi qui ai changé. Dieu ne change pas. Lorsque je ne marche plus dans l'esprit et que je marche dans la chair, je dois reconnaître ma faute immédiatement, sans tarder, pour être établi. On peut appeler ça aussi la repentance du chrétien à tous les instants. Car, Jésus a dit, « Car ceci est mon sang, nous allons célébrer ce matin le repas du Seigneur. » Il a dit, « Car ceci est mon sang, le sang de l'Alliance, qui est répandu pour beaucoup, pour le pardon des péchés. » Parole de Jésus dans Matthieu 26, verset 28. Y a-t-il moyen, y a-t-il un moyen plus efficace d'effacer le mal que ce que Dieu a fait pour vous et pour moi? Est-ce qu'il y en a un autre?
1: Non.
0: Or, là où le péché, où les péchés sont réellement pardonnés, est-il encore besoin de sacrifices pour les effacer, selon Hébreux 10, 18? Vous connaissez la réponse. Dieu a effectué notre réconciliation avec Dieu. Son amour demeure constant, constant envers moi, envers vous, croyants. Les œuvres de la chair ne peuvent que nous attirer des réprimandes, mais Dieu, lui, ne s'écarte jamais de l'amour qu'il a exprimé au fils prodigue. Regardez l'histoire du fils prodigue, hein? Comment est-ce qu'il a accueilli le père, le fils prodigue? Les bras ouverts. Le fils prodigue puait, hein, avec des haillons. Il venait de vivre dans la débauche, puis il se présente à son père. Son père allait voir chaque jour pour voir son fils venir. Quand il l'a vu, qu'est-ce qu'il a fait? Il a couru vers son fils. La base sur l'amour Dieu s'appuie pour nous accepter doit aussi être la vôtre, la mienne. Il n'y en a pas d'autre. Tu n'as agréé ni holocauste, ni sacrifice pour le péché. Il n'y en a pas d'autre. Cherchez pas ailleurs. Éphésiens 1, 6. Notre Père Céleste est pleinement satisfait de son Fils bien-aimé, en ma faveur, en votre faveur, croyant. Et il n'y a aucune raison pour que nous ne le soyons pas, nous aussi, satisfaits. Notre satisfaction ne peut ressembler qu'à sa satisfaction. C'est Dieu vers nous, pas nous vers Dieu, c'est Dieu vers nous. Et tantôt, je parlais de Darby, qui était un ami de Stoney. Eh bien, G.M. Darby est clair sur le sujet qu'on est en train de voir ensemble. Il a écrit, « Quand le Saint-Esprit négocie avec l'homme, il ne raisonne pas de ce que l'homme est pour Dieu. » Ça, c'est la religion, hein, pour ajouter. C'est l'homme. Hein, la religion, c'est ce que l'homme est pour Dieu. Alors, Darby écrit ça, mais il ajoute, « Mais ce que Dieu est pour l'homme. » Il continue, « Notre âme se demande si Dieu peut l'accepter tel quel. Elle cherche à se justifier pour que Dieu l'accepte. » Ça, c'est la religion. « Mais vous ne pouvez pas faire la paix avec Dieu tout en raisonnant de cette façon-là. » Encore, « Le Saint-Esprit nous montre ce que nous sommes vraiment. » C'est pourquoi il peut parfois sembler sévère à notre égard et que par conséquent, nous n'obtenons pas la paix de l'âme. Il continue en écrivant, « Nous ne sommes pas soulagés dans notre âme à moins que nous ayons admis dans notre cœur ce que nous sommes vraiment devant un Dieu saint. Tout notre être doit persévérer jusqu'à ce qu'il admette qu'il n'y a rien d'autre à faire qu'à se reposer entièrement sur la bonté de Dieu, sa compassion, sa miséricorde envers moi. » Alors, il continue, on n'a pas terminé sa citation, il cite un verset, « Si Dieu est pour nous, qui sera contre nous? » Pas merveilleux? Romains 8, 31. Fin de la citation de Jean Darby. Quand tout va bien pour vous, pour moi, et que Dieu semble bénir, plusieurs croyants croient que Dieu les aime. « Je suis béni, Dieu m'aime. » Je suis béni. Et qu'il accepte, que Dieu m'accepte favorablement. Seigneur, tu m'acceptes, je suis béni. Toutefois, si je tombe, si le chrétien, le croyant tombe, et que tout devient fichu pour lui ou pour elle, alors ils ne croient plus que Dieu les accepte et les aime encore tout autant. Est-ce que je touche une corde sensible ici? Ça se peut. Pour quelques-uns, pour plusieurs. En tout cas, moi, ça me touche. Et ça, ça me rappelle quelque chose. Je vous ai déjà dit, je pense que une de mes tantes, la sœur de mon père, une de mes tantes, Colette, Saint-Louis, a été religieuse presque toute sa vie. Un jour, elle m'a fait venir à Québec. Elle était sœur du bon pasteur à Québec. Elle m'a fait venir pour me demander si je croyais encore au miracle, si je croyais à Genèse, si je croyais à la parole de Dieu, parce qu'elle dit, je viens d'assister à des conférences à l'Université Laval où un prêtre, un théologien, a mis en doute. Il disait que c'était des fables, les miracles, c'était des histoires, et puis tout ça. Puis elle a dit, je trouve donc que l'Église a changé. Mais elle dit, toi, elle dit, je sais que vous êtes différent. Vous appelez chrétien. Alors, j'aimerais savoir tes positions. Alors, elle a dit, viens me voir à Québec. J'ai passé une soirée avec elle. On a parlé. Elle a accepté le Seigneur comme son sauveur personnel. J'ai ses lettres encore à la maison. Elle a été dans la religion toute sa vie, mais elle avait besoin de connaître Jésus personnellement. Parce qu'elle faisait de la religion depuis qu'elle était toute jeune. Elle essayait de plaire à Dieu. Mais quand elle a compris que Dieu a tout fait pour elle, et que ça va transformer sa vie va être encore plus épanouie. Elle va se rapprocher de Dieu, parce que là, elle était séparée de Dieu jusqu'à ce point-là. C'était de la religion. Fais ci, fais ça, obéis à ci, fais ça. Rentre dans le moule et puis tu vas être correct. Tu as la bonne religion, c'est la meilleure, tu es correct. Mais c'est pas ça que la parole nous enseigne. C'est une personne. C'est le Seigneur Jésus-Christ qui donne la vie. C'est pas une religion, c'est pas l'Église ici. C'est pas une autre dénomination. C'est pas les baptistes, les pentecôtistes, ou je peux tout nommer la liste, là, j'en nomme deux, mais vous les connaissez, il y en a plusieurs. C'est Jésus-Christ qui donne une vie. L'Église est une représentation locale de l'Église qui est déjà parfaite, rendue avec le Seigneur. En attendant, nous, on est tous à l'école ici dans l'Église, et le Seigneur a construit l'Église. On doit assister à l'Assemblée. C'est une chose merveilleuse. On est là ce matin pour ça, pour le glorifier. Donc, ma tante m'a raconté quelque chose. C'est pour ça que je vous raconte, je vous dis tout ça, là, pour vous la connaissiez un petit peu. Elle m'a dit que quand j'étais jeune, quand j'étais enfant, j'avais 4 ou 5 ans, elle venait nous garder. On était plusieurs dans la famille, mais à l'époque, on était déjà, quand j'avais 5 ans, il y avait déjà 4 enfants dans la famille, puis on est tous 11 mois de différence, puis on suit 7 d'affilée, 11 mois de différence. Il y a des familles comme ça, des bonnes familles québécoises d'autrefois. Alors, elle venait nous garder. Puis elle m'a dit, à toutes les fois que tu faisais un coup, quelque chose de mauvais, désobéissais ou tétanant, elle me reprenait. Et puis, quelques temps après, quelques minutes après, je venais la trouver, la binette basse. Et puis, je lui disais, c'est ce qu'elle m'a raconté, je lui disais, ma tante, est-ce que vous m'aimez encore? Ma tante, est-ce que vous m'aimez encore? Et puis, elle m'a rappelé ça. Et encore aujourd'hui, c'est la même chose, hein? Quand on devient adulte, on fait quelque chose. Est-ce qu'il m'aime encore? Est-ce qu'elle m'aime encore? Dans le monde, on sait que des fois, ça aime plus. Ça aime plus encore, des fois, dans le monde dans lequel on vit. Mais Dieu, c'est pas comme ça que ça marche. Mais on est porté à penser que c'est comme ça avec Dieu. C'est pas comme ça que ça marche avec Dieu. J'ai une recette. J'ai appris à faire pas mal de recettes depuis que mon épouse est malade. Puis j'aime ça. Je veux dire que j'aime ça. Ça prend plus de temps, par exemple. On mange toujours à l'heure des sports, comme disait ma mère. Donc, la recette du croyant. La bonne attitude à avoir sous la grâce. Parce que là, on vient de parler au fond de la grâce, hein, puis il faut maintenant ajouter ici quelque chose, là, la bonne attitude à avoir sous cette merveilleuse grâce. Consentir à se laisser aimer, même si nous ne le méritons pas. C'est plus difficile que vous pensez. C'est plus difficile qu'on pense. De se laisser aimer. Il y en a qui ne sont pas capables de se laisser aimer quand ils font quelque chose de pas correct. Pourtant, c'est ça avec Dieu. On ne mérite pas, mais il nous aime. Voilà le grand secret. Ensuite, refuser de prendre des résolutions ou de faire des vœux sans consulter la parole de Dieu, car ce serait se confier en soi-même. Vous connaissez le verset qui dit « Malheur, dit l'Éternel, aux enfants rebelles qui prennent des résolutions sans moi » dans Ésaïe 30, verset 1. S'attendre à la bénédiction divine tout en réalisant que nous ne la méritons pas. Accepter la réprimande du Seigneur, ça aussi c'est difficile. Accepter la réprimande du Seigneur comme une marque de sa bonté envers nous. J'ai entendu des fois des chrétiens dire « J'espère que le Seigneur va arrêter de m'aimer autant parce que j'en ai pas mal d'assez soupé de l'épreuve et de la souffrance. » Vous l'avez peut-être déjà dit quelques-uns. Moi, j'ai déjà pensé aussi. « Seigneur, lâche-moi un peu, là, tu m'aimes assez. Hein? » Mais accepter la réprimande du Seigneur comme une marque de sa bonté. Il y a toujours quelque chose qui ressort de l'épreuve, qui était bon pour vous. La pire des épreuves. Vous pouvez le dire, je peux le dire aussi. Vous l'avez expérimenté, moi aussi. Vous savez que malgré l'épreuve, le Seigneur se révèle à vous, dans sa bonté, dans sa grâce. Sur le moment, c'est difficile, c'est sûr. Des fois, c'est comme impossible à vivre. Le texte nous dit « Rendez grâce en toutes choses ». Le mot « tout » est très, très important ici. Là. C'est tout. Tout, c'est tout. Hein? C'est tout.
1: C'est tout.
0: OK? Oui. Alors, pouvez-vous, est-ce que je peux dire « Oh Seigneur, il m'arrive quelque chose d'épouvantable, j'ai un accident, ou je ne sais pas quoi, j'ai une blessure, ou quelqu'un tombe malade de près, quelqu'un décède. Est-ce que je peux rendre grâce? » Car c'est à votre égard la volonté de Dieu en Jésus-Christ. 1 Thessaloniciens 5, 18. Apprenez-le par cœur, ce verset-là. Le croyant qui jouit de sa grâce découvre. Hein? Maintenant, on passe au deuxième chapitre de la grâce ici. Là. On en vient de voir numéro 1, numéro 2. Le croyant qui jouit de sa grâce découvre que d'espérer devenir meilleur par soi-même nous empêche de réaliser que nous sommes uniquement justifiés en Jésus, par et en Jésus. D'être déçu de votre comportement au point d'en être complètement démoli démontrerait que vous croyez encore en votre capacité personnelle de plaire à Dieu. Alors, l'autre chose, c'est d'être découragé, c'est de ne pas croire que Dieu peut apporter la bénédiction par ces choses négatives qui nous arrivent. OK? D'être orgueilleux, c'est d'être aveugle. Dieu ne peut pas accepter une telle attitude de notre part. Le manque de bénédiction spirituelle vient de notre incrédulité et non pas des échecs dans notre ardeur de dévotion pour le Seigneur. Prêcher l'ardeur à la dévotion en premier pour ensuite s'attendre à la bénédiction et de renverser l'ordre de Dieu. C'est de prêcher la loi, la religion et non la grâce. La loi a fait dépendre la bénédiction de l'homme par les moyens de ses œuvres. Pas vrai? Pourtant, c'est écrit, ce n'est point par les œuvres, afin que personne ne se glorifie, dans Éphésiens 2, 9. La grâce confère une bénédiction inconditionnelle et imméritée. Notre dévotion sincère s'ensuivra, mais certainement pas à la hauteur de sa grâce. Je peux être reconnaissant à Dieu, mais jamais que je dépasserai la grâce, la compassion, la miséricorde travaillant envers moi. Comme par un seul homme, le péché est entré dans le monde, et par le péché, la mort, et qu'ainsi la mort s'est étendue sur tous les hommes, parce que tous ont péché. Si par l'offrande d'un seul, il en est beaucoup qui sont morts, à plus forte raison la grâce de Dieu, et le don de la grâce, venant d'un seul homme, Jésus-Christ, ont-ils été abondamment répandus sur beaucoup. Romains 5, verset 15. De sources inconnues, j'ai trouvé quelque chose qui disait « Un meurtrier peut se tenir au fond d'une mine, tout au fond d'une mine. Et vous, sur le sommet d'une montagne très haut, mais vous êtes aussi peu capable de toucher les étoiles que le meurtrier qui est au fond de la mine. Vous ne pouvez pas atteindre la justice que Dieu exige. Peu importe la distance que vous gérez, le pardon est l'élimination de notre justice personnelle, le retrait du péché. La justification est l'acte d'être revêtu de sa justice, fournie par Dieu pour vous, par son Fils, le Seigneur Jésus-Christ. Il est parfait. Cela dépend de quelque chose fait en dehors de vous, quelque chose qui a été accompli à la croix du calvaire pour vous. La justification prend en charge mon péché, ma culpabilité, enterre tout ce péché, cette culpabilité dans le tombeau avec Jésus-Christ, puis me place dans les lieux célestes avec Jésus-Christ. Il y a des textes qui disent ça dans la parole, par la foi, assis déjà dans les lieux célestes. C'est à venir. Pour nous, on est encore ici sur terre, mais c'est comme si on était déjà là. Aucun de nous n'aime l'idée d'être appelé pécheur, pécheresse, mais nous devons faire face à ce que nous sommes. Il s'agit de voir Romains 5, tout le chapitre 5, surtout les versets 12 à 21 de Romains 5. Nous sommes nés pécheurs. Adam, le chef de notre race, pourtant, n'a pas été créé de cette façon-là. Il a délibérément péché et sa nature pécheresse nous a été transmise à moi, à vous. Encore une fois, d'une source inconnue, quelqu'un a écrit, mais à l'encontre d'Adam, qui est la tête de la race humaine, nous trouvons le Christ, le chef de la race spirituelle. Si le péché d'un seul a permis à toute la race de mourir, la justice d'un homme a permis à toute la race de sortir de cette condition. Fin de la citation. Deux questions en terminant ici. Avons-nous peur de vraiment croire en Dieu, à tout ce qu'il a fait pour nous? Deuxième question. Avons-nous peur de laisser les autres croire vraiment en Dieu? Le croyons-nous lorsque quelqu'un dit « J'ai mis ma foi en Jésus-Christ » ou est-ce qu'on dit « Ben, on verra ça dans deux semaines si tu continues à être sauvé et à vivre la vie chrétienne de la façon que je l'entrevois, là, ou que notre Église l'entrevoit. » C'est pas ça que Dieu dit. Vous voyez? Mais c'est ça la nature humaine, au fond. Est-ce que j'ai peur de laisser les autres croire? Je me dis que souvent, il n'y a pas d'âme de sauver dans certains endroits parce qu'on ne croit pas assez que les âmes peuvent être sauvées ou on vous donne une preuve tout de suite qu'ils sont sauvés. Ça me rappelle toujours dans un certain cas, je n'oublierai jamais, où j'invitais les jeunes à accepter Jésus-Christ comme leur sauveur personnel. Des jeunes de l'âge de 8 ans à 13-14 ans. Et à tous les soirs, des jeunes s'avançaient pour accepter Jésus-Christ comme sauveur personnel. Alors, il y en a plusieurs aujourd'hui que je rencontre qui sont grands-parents. Il faut vivre vieux pour voir les jeunes qui ont accepté le Seigneur à l'âge de 10 ans, puis aujourd'hui sont grands-parents. Ça vous met ça dans une catégorie à part. Mais j'en rencontre continuellement qui ont accepté le Seigneur quand ils étaient dans les camps. Quelle joie! J'apprends ça aujourd'hui, des fois, après 50 ans, après 60 ans, j'apprends ça, je trouve ça merveilleux. Gloire à Dieu, gloire à Dieu. Toute la gloire à Dieu. Mais ce que je veux souligner ici, il y avait un certain camp. Le soir, les jeunes s'avançaient pour accepter Jésus-Christ comme sauveur. Le lendemain matin, il y avait quelqu'un qui ne faisait même pas partie du camp, qui allait les trouver, puis qui disait, « As-tu vraiment accepté Jésus comme ça? Tu es un petit tannant. On va te faire faire la vaisselle, là, t'es encore désobéi. Là, on va voir si t'es vraiment sauvé. » Il est désauvé le lendemain. Il est sauvé tous le lendemain. Nous autres, on les sauvait le soir, puis lui, il est désauvé le lendemain matin. Il ne croyait pas que les autres pouvaient vraiment croire en Dieu. Moi, si je suis ici devant vous aujourd'hui, c'est parce que quelqu'un a cru que j'avais accepté Jésus comme sauveur. Il n'a pas dit, « On va voir, mon petit gars, si tu vas être obéissant à ta maman et si tu vas faire tes devoirs comme il faut. » Non. Il a dit, « On va se mettre à genoux et on va dire merci au Seigneur pour la toute petite pierre vivante. » Elle restait petite, vous avez vu. « La toute petite pierre vivante qui vient d'être rajoutée à son église. » Merci, mon Dieu, pour cet homme-là qui s'est mis à genoux. La journée que j'ai accepté le Seigneur, le 11 avril 1947, ça fait 70 ans, il s'est mis à genoux et il dit, « Merci pour la petite pierre vivante. » Mon cœur battait. Un grand qui acceptait que ce que j'avais fait, c'était vrai. Mais d'autres vont dire, « On verra. On verra comment tu te conduis si tu es vraiment sauvé. » Alors, des fois, on ne voit pas d'homme sauvé dans une église ou dans une organisation, peu importe, parce qu'on ne croit plus que quelqu'un peut être sauvé. On ne prend pas sa parole. On va voir s'il est sauvé. Il a levé la main, mais Dieu, on met des doutes. Ce n'est pas la façon de Dieu. Il connaît les cœurs. Qui connaît les cœurs, sauf le Seigneur? N'oublions pas que la voix de Dieu n'est pas toujours celle des hommes. Plusieurs sectes se basent sur la peur, afin de pouvoir garder leurs disciples en ligne. C'est vrai que la peur a sa juste valeur dans le vrai christianisme, mais Dieu a d'autres motivations plus élevées, dont celle de l'amour. Ceux et celles qui ont compris un tout petit peu la grandeur de l'amour de Dieu ne continueront pas à vivre dans le péché. Parce que souvent, le reproche qu'on fait, c'est « Ah oui, mais si vous êtes sauvés, ah! » Ils ne comprennent pas, là. Si la trompette rend un son confus, qui se préparera au combat? 1 Corinthiens 14, 8. Éphésiens 6, 14. Tenez donc ferme. 2 Thessaloniciens 2, 16. Que notre Seigneur Jésus-Christ lui-même et Dieu notre Père qui nous a aimés. Dieu devrait avoir un majuscule ici, là. Et pourtant, j'ai fait copier-coller d'une Bible. Il peut y avoir des petites erreurs d'orthographe, même dans la Bible, mesdames et messieurs, mes frères et sœurs. Alors ici, et qui nous a donné par sa grâce une consolation éternelle et une bonne espérance. Et finalement, ce verset dans 2 Thessaloniciens 2, 17, et une bonne espérance console votre cœur et vous affermisse en toute bonne œuvre et en toute bonne parole. Je devrais plutôt dire que c'est celui-ci, le dernier texte. Jésus ne put faire là aucun miracle. Dans Marc 6, 5. Je me suis demandé pourquoi que Jésus n'avait pas fait de miracle. La réponse, et Jésus s'étonnait de leur incrédulité. Ça revient à ce qu'on disait il y a quelques instants. C'est pour ça qu'il n'y a pas de miracle. Des fois qu'il n'y a pas de réveil spirituel. C'est l'incrédulité dans notre cœur. Je dois accepter sa grandeur, son amour qui est parfait. Comme on a vu ce matin avec les versets que nous avons considérés. Quel grand Dieu nous avons, quel grand sauveur. Est-ce que vous pouvez dire amen à ça?
2: Oui.
0: Amen. Gloire à Dieu. Oui. Seigneur, nous voulons te remercier, Seigneur, ce matin pour ta parole. C'est elle qui peut me convaincre, moi. C'est ta parole. Ce n'est pas les arguments des hommes, les meilleurs, mais c'est vraiment ta parole. Seigneur, aide-moi, aide-nous à être soumis à cette parole pour ta plus grande gloire. Amen.
2: Amen.

Bienvenue à notre temps de prière et méditation. C'est Axel qui m'a fait faire. Prions. Tendre papa, nous te disons merci. Merci parce qu'il est temps de dormir. Tu nous as gardés tout le long de la journée. Tu nous as protégés. Tu nous as donné la grâce de manger, de boire, d'accomplir ce qu'on avait comme but, de permettre que nous puissions nous retrouver.

En famille, nous te sommes infiniment reconnaissants. Nous te disons merci. Entre tes mains, nous venons remettre ce temps de prière, méditation, avant de dormir, ô Dieu. Nous te remercions, tendre Papa. Au nom puissant de Jésus-Christ, nous avons ainsi prié. Amen. Waouh, c'est merveilleux. N'oubliez pas, être chrétien est synonyme de posséder une identité. Il ne faut pas confondre l'identité à la destinée. L'identité, c'est que nous sommes devenus enfants de Dieu, citoyens du royaume des cieux. Nous sommes devenus lumière. Là est notre identité. Et ensuite s'en vient le cheminement de notre destinée. Donc il ne faut pas confondre l'identité et la destinée. S'il y a contrôle ou quoi, on te demande d'exhiber ton identité. On regarde, ah ok, c'est toi Axel? Oui, c'est moi Axel, ok, c'est tout. Et si on veut s'imprégner de ma destinée, on me posera, qu'est-ce que tu fais dans la vie? Où vas-tu? Ça fait partie de la destinée. Mais l'identité, c'est être enfant de Dieu, fils de Dieu, fille de Dieu. Cela est notre identité, citoyen du royaume des cieux. C'est merveilleux. Nous n'allons pas perdre notre temps en faisant la différenciation entre identité et destinée. Je pense qu'on est assez mature pour comprendre cette différence-là. Alors, pour cette semaine, nous avons retenu un verset qui est connu de tout le monde. C'est dans le livre de Josué, premier chapitre, versets 8 à 9. Nous allons lire rapidement. Que ce livre de la loi ne s'éloigne point de ta bouche, médite-le jour et nuit, pour agir fidèlement selon tout ce qui est écrit, car c'est alors que tu auras du succès dans tes entreprises, c'est alors que tu réussiras. N'étais-je pas donné cet ordre? Fortifie-toi, prends courage, ne t'effraie point et ne t'épouvante point, car l'Éternel ton Dieu est avec toi dans tout ce que tu entreprendras. Nous allons lire un autre verset aussi. C'est Matthieu chapitre 28, verset 20. Et enseignez-leur à observer tout ce que je vous ai prescrit. Et voici, je suis avec vous tous les jours jusqu'à la fin du monde. Bien-aimés dans le Seigneur, certes, la vie n'est pas facile. Vous savez, aujourd'hui, quand je pense, il y a cela 5 ans, 6 ans, quand je me suis retrouvé seul avec une petite fille, et je me vois aujourd'hui comment elle a grandi. Et je vois ce que Dieu fait, comment Dieu bénit mon travail, tout ce que je touche, tout ce que je fais. Je dis, ah, Dieu est réellement fidèle. Si on m'avait dit, il y a cela, 2 ans, 5 ans, 6 ans passés, j'allais goûter à la fidélité de Dieu, comme je goûte aujourd'hui, j'aurais dit, ah, peut-être Dieu seul sait. Mais aujourd'hui, je vois que oui, Dieu est réellement fidèle. Dans tout ce que je fais comme travail, mes études, mes projets, ma vie de parent mono, de papa monoparental, l'éducation de ma fille, comment elle grandit, je peux certifier que Dieu est réellement fidèle. Je peux les certifier. La fidélité de Dieu, sa faveur, je la vis au quotidien. Elle m'accompagne dans tout ce que je fais. Et ce qui est merveilleux avec le verset d'aujourd'hui, Josué est interpellé par Dieu. Et il lui dit quelque chose qui est une clé que moi, personnellement, j'ai expérimenté.
c'est au verset 9. Bien sûr, il y a la méditation de la parole de Dieu au verset 8, la prière aussi. Mais au verset 9, c'est une clé qui a bouleversé complètement ma vie. N'étais-je pas donné cet ordre? Fortifie-toi et prends courage. Fortifie-toi et prends courage. Ne t'effraie point et ne t'épouvante point. Car l'Éternel, ton Dieu, ça c'est Moïse qui dit plutôt à Josué, car l'Éternel, ton Dieu, est avec toi dans tout ce que tu entreprendras. Bien-aimé dans le Seigneur, quand réellement tu es dans ta destinée, avant d'être dans ta destinée, tu dois connaître ton identité. Je le répète encore, il ne faut pas confondre cette bêtise entre destinée et identité. L'identité, c'est ce qui est au-dedans de toi, enfant de Dieu. La destinée, c'est ce que Dieu a tracé pour toi. Tu ne peux pas atteindre ta destinée si tu n'es pas au parfait de ton identité. C'est très important que nous devons enlever, que nous devions enlever l'ambiguïté. Et il dit à quelqu'un qui a une certaine identité et qui est dans une destinée tracée, qu'il comprenne qu'il a l'identité d'un oin, d'un choisi de Dieu. Il lui dit d'être fort et surtout de ne pas avoir peur parce que Dieu est avec lui et que ce Dieu-là ne l'abandonnera pas. C'est Moïse qui parle à Josué. Il a encadré Josué. Et Moïse sait de quoi il parle parce qu'il a expérimenté ce Dieu-là. Et enfant de Dieu, veuillez m'écouter. Le diable ne t'offrira jamais la facilité. Tu sais, dans la vision, je l'ai dit, ça ne plaît pas beaucoup de gens, c'est leur problème. Ils n'ont qu'à faire pareil s'ils sont capables. Je m'en fous complètement d'eux. Je m'en fous. Il y a des gens qui disent on se prend la grosse tête pour rien. Je m'en fous complètement. Je le répète, nous dirigeons le plus vaste réseau d'évangélisation du monde. Celui qui n'en veut pas, s'il est dans notre réseau, il peut sortir. Je ne suivrai jamais une personne pour la supplier. Nous dirigeons le plus vaste réseau d'évangélisation du monde. Et je me rappelle quand Dieu m'a donné cette pensée et j'ai commencé à bâtir ce réseau par la faveur et la grâce de Dieu. Il y a eu un groupe de pasteurs qui ont dit, lui là, il n'ira pas loin. Alors, vous devez comprendre que dans tout ce que tu as comme vision, dans tout ce que Dieu a comme plan dans ta vie, ou sur ta vie, ou sur toi, le diable viendra toujours jeter de l'épouvante devant toi pour que tu te décourages, pour que tu te décourages, pour que tu baisses les bras, pour que tu dises, c'est pas possible. Si ce ne sont pas les racontats des hommes, les problèmes financiers, nous dépensons par mois l'argent que beaucoup ne pourront jamais dépenser. Et je ne reçois pas de dons des gens. Et Dieu me bénit dans tout ce que je fais. Il me fait grâce. C'est ça la fidélité de Dieu. Et croyez en moi. À un certain moment, c'était l'année passée, au mois de décembre, il y avait tellement de factures en milliers de dollars qui étaient sur ma table, je me sentais complètement perdu parce que l'œuvre allait s'arrêter. Je fournis l'effort d'un homme. Je ne suis pas du genre des gens qui viendront vous dire « Donnez-moi l'argent, donnez l'argent, voilà, tel problème. » Même si nous allons opter pour cela, plus tard, je ne sais pas quand, chaque fois rappeler aux chrétiens de contribuer parce que nous sommes une bénédiction pour vous. Et ce n'est pas ma nature. Et je me suis trouvé là avec des factures qui s'accumulent, accumulent. Et je ne savais plus qu'est-ce que je devais faire. C'est à ce moment que le Saint-Esprit est venu me parler en me disant, toi tu fais ta part. Tu laisses à Dieu aussi sa part. Et là, je me suis dit, ok, c'est beau. Moi, je fais ma part. C'est à Dieu de faire sa part.
Il y a eu interruption, il y a eu des complications, il y a eu des difficultés. Tantôt, il y a des sites qui ne fonctionnaient pas et tout. Mais curieusement, au mois de janvier, je vois mon fournisseur qui m'appelle, qui me dit qu'il sent dans son cœur qu'il devait baisser toute ma facture, toute ma facturation, quoi. Et en plus, élargir nos serveurs, quoi, la capacité de nos serveurs. Et depuis lors, jusqu'à aujourd'hui, là, il n'y a plus de problème. Et Dieu fera grâce, là, et tout, après attente, la facture ou les factures ont commencé à payer, à être payées, épurées, jusqu'à ne plus rien avoir. Voyez-vous? Ce que Dieu peut faire ne dépend pas du milieu où tu es, ne dépend pas de ta poche, ne dépend pas de ce que les hommes peuvent dire. Ça dépend que de lui. Et c'est ce qu'il dit à Josué au travers de Moïse. Fortifie-toi et prends courage. Ce sont des éléments importants. Si nous allons lire la définition du mot courage, on nous dit que c'est une force morale. Le fait d'agir malgré les difficultés. On nous dit aussi, c'est le fait de ne pas avoir peur. Force devant le danger ou la souffrance. L'opposé à la lâcheté, à la peur. Frère, je ne sais pas quelle décision tu dois prendre pour ta destinée, pour ta vie. Mais la peur revient au-devant de toi. Tu ne te sens pas capable. Tu te dis que ce n'est pas possible. Mais c'est un sentiment normal. Mais aujourd'hui, Jésus veut te dire qu'il est avec toi jusqu'à la fin du temps. Nous l'avons lu. Relisons encore ce verset. Ça se trouve dans l'évangile selon Matthieu, chapitre 28, verset 20. Il dit, et voici, je suis avec vous. Pas je serai, mais je suis avec vous. Je suis avec toi tous les jours jusqu'à la fin des temps. Et si nous lisons le dernier verset qui se trouve dans Psaume 34, verset 19, ce dernier dit ceci. Le malheur atteint souvent le juste, mais l'Éternel en délivre toujours. C'est mon assurance, oui. Le malheur peut t'atteindre, mais sois-en certain. C'est certifié que Jésus va te délivrer. Et chaque fois quand Dieu te délivre, tu montes de nouveau. Il te délivre, tu montes de nouveau. Alors, dès cet instant, sois certain de la présence de Dieu. Il est avec toi. Tes ennemis parleront. Ils se moqueront de toi. Mais toi, tu seras toujours au-dessus d'eux. Ils ne feront jamais ce que toi tu fais. Ils vont courir derrière, à gauche, à droite, demander l'argent, faire des compromis, chercher des connexions. Mais toi, la connexion par excellence, c'est Jésus qui est là au travers du Saint-Esprit. Et lui, il va faire la différence dans ta vie. Peu importe ce que tu traverses comme circonstance, sois certain de Dieu. Sois certain de sa fidélité. Alors, avant de prier, n'oubliez pas que la parole de Dieu dit, quand tu dormiras, ton sommeil lisons le verset en question. C'est dans Proverbes chapitre 3, verset 24. Si tu te couches, tu seras sans crainte. Quand tu seras couché, ton sommeil sera doux. C'est le verset 24 au verset 25. Salomon dit, ne redoute ni une terreur soudaine, ni une attaque de la part de méchants. Alors, tiens cette promesse. Sois certain que Dieu est avec toi, même dans ton sommeil. Il t'a fait la promesse dans Matthieu 28, verset 20.
qui sera avec toi tous les jours de ta vie. Et te fais aussi cette promesse que quand tu dormiras, ton sommeil sera doux, sans frayeur soudaine. Prions. Demandons pardon à Dieu pour tout ce qu'on a pu faire de contraire à sa parole en cette journée. Père de grâce, nous voici arrivés au temps du soir, l'heure où nous devons dormir. Nous venons te demander pardon. Pardonne-nous pour tout ce que nous avons fait de négatif, en pensée, en parole, en comportement, ô Dieu. D'un-tu au travers de son verset à la croix par Jésus, nous purifier, nous sanctifier, ô tendre Papa, et nous rendre dignes de ton élection. Alléluia. Et nous venons nous remettre entre tes mains. Nous voici à deux doigts chacun de dormir dans son lit. Et nous avons besoin de ta présence pendant notre sommeil. Pendant notre sommeil. Pour que Proverbes chapitre 3 verset 24 qui dit « Quand nous coucherons, notre sommeil sera sans crainte et notre sommeil sera doux. » Père, nous chassons au nom puissant de Jésus-Christ toute oppression pendant notre sommeil. Peu importe, ô Dieu, d'où cela provienne. Nous brisons tout esprit de poursuite de femmes de nuit, mari de nuit, que cela soit loin de ton peuple, au nom puissant de Jésus-Christ. Nous appelons un sommeil doux dans leur vie. Nous remettons toutes nos requêtes, nos besoins, ô Dieu. Ceux qui ont besoin du travail, des études, du mariage, besoin de guérison, besoin d'argent, besoin quelconque, ô Dieu, conforme à ta parole, d'un tu, ô tendre Père, pourvoir, car tu dis, ô Dieu, toi, tu pourvois pendant que tes enfants dorment, ô Dieu, pourvois pour tes enfants, ceux qui sont limités par leurs pensées, que leurs pensées qui les limitent soient brisées, afin qu'ils comprennent qu'ils ont l'identité d'enfant de Dieu. Et cette identité vient avec des droits. Ceux qui se moquent d'eux, confonds-les pour qu'ils sachent que toi, tu as choisi tes enfants. Père de grâce, nous te rendons grâce. Nous te bénissons. Que le sang versé à la croix puisse nous couvrir, nous protéger. Au nom puissant de Jésus que nous avons ainsi prié. Amen. Amen. Bonne nuit à tous. Que Dieu vous bénisse. On se retrouve demain matin à 6h du matin, heure de Montréal. Je vous aime beaucoup. Que Dieu vous bénisse ainsi que vos familles.

0: Bonjour, je m'appelle Bayless Conley et je vous souhaite la bienvenue à l'émission aujourd'hui. Nous parlons des leçons d'un père. Nous examinons ce que l'apôtre Paul, en tant que père spirituel, a partagé avec son fils Timothée. Ces leçons sont très pratiques, des choses que chaque père doit partager avec ses enfants. Alors, si vous avez une Bible, prenez-la. Nous allons nous plonger ensemble dans la parole de Dieu et nous allons étudier les leçons d'un père.
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0: Ce que je voudrais faire, c'est étudier plusieurs choses. En fait, ce sont 7 choses en tout que Paul a transmises à Timothée comme un père à son fils. Et nous ne savons pas si Paul a jamais été père au niveau physique, mais il était vraiment père au niveau spirituel. Ces 7 choses sont ce que tout père devrait s'efforcer de transmettre à ses fils et à ses filles. Il y a 7 choses que ce père a transmises à son fils et a téléchargées dans sa vie. En tant que père, il y a des choses que chacun de nous devrait essayer de télécharger dans la vie de nos enfants. La première chose, et il l'a fait par instruction verbale ou simplement en donnant l'exemple, la première chose, et Paul en a montré l'exemple à Timothée, c'est que vous devez définir et remplir votre rôle dans la vie en tant que père. Définissez et remplissez votre rôle dans la vie. Un des plus grands cadeaux que nous puissions donner à nos enfants est de vivre notre vie en suivant notre destinée. Tout le monde dit notre destinée. Quand vous évoluez dans ce rôle, celui pour lequel Dieu vous a conçu, votre vie devient un sermon. À partir de cet élément central, vous pouvez prêcher puissamment et parler puissamment dans la vie de vos enfants. Lorsqu'un enfant observe un père passionné par son travail et épanoui dans son activité, c'est une grande source d'inspiration. La deuxième chose que nous apprenons de l'apôtre Paul est que les pères doivent donner l'exemple de l'humilité. Paul connaissait ses talents, mais il était aussi très conscient que toute bonne chose dans sa vie était le fruit de la grâce de Dieu. Il ne s'est pas fait tout seul pour ce qui est du salut et de son succès. Il a réalisé que ces choses n'étaient pas simplement le fruit de sa volonté et de ses efforts. C'était le résultat de la grâce de Dieu et de sa réponse à cette grâce. En tant que père, nous devons donner l'exemple de l'humilité dans le salut et dans tout succès que nous obtenons. C'est important de donner l'exemple de l'humilité. Passons à la troisième chose. Les bons pères encouragent leurs enfants à progresser vers leurs dons. Encouragez vos enfants à progresser vers leurs dons. Formez-le ou formez-la dans la voie qu'il ou elle doit suivre, en fonction de ses dons ou aptitudes. Vos enfants, mes enfants, chacun d'entre nous a une inclination, un talent naturel. Il nous oriente vers la volonté de Dieu, son plan pour notre vie, et ce dans quoi nous serons le plus efficaces dans notre vie.
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0: Passons à la quatrième chose. Les bons pères préviennent leurs enfants des dangers. Ils les préviennent des dangers, cela fait partie de leur préparation à la vie. Je vais lire un certain nombre de versets, mais pensez à ce que Paul a écrit à son fils Timothée. Dans 1 Timothée 4, 1 et 2, il dit « Mais l'Esprit dit expressément que dans les derniers temps, certains abandonneront la foi pour s'attacher à des esprits trompeurs et à des doctrines de démons. » Car ils seront égarés par l'hypocrisie de menteurs dont la conscience est marquée au fer rouge. Songez-y, il dit, écoute Timothée, il y aura des gens qui seront influencés par des démons. Leur conscience sera gâtée. Ils te joueront de mauvais tours et ils n'y réfléchiront pas à deux fois. Ils disent des mensonges et ils sont hypocrites. Au chapitre 6, verset 3, il dit, si quelqu'un enseigne une autre doctrine et ne s'attache pas aux saines paroles de notre Seigneur Jésus-Christ et à l'enseignement qui est conforme à la piété, Il est aveuglé par l'orgueil. Il ne sait rien. Il a la maladie des controverses et des querelles de mots. C'est de là que naissent les jalousies, les disputes, les calomnies, les mauvais soupçons, les discussions violentes entre des hommes à l'intelligence corrompue, privés de la vérité, qui croient que la piété est une source de profit. Éloigne-toi de telle personne. Pensez au genre de personnes dont il parle. Vous allez rencontrer de telles personnes. Vous allez rencontrer des gens orgueilleux et obsédés par les disputes. Ils veulent juste se battre. Ils sont envieux. Ils provoquent des querelles. Ils sont privés de la vérité. Leur esprit est corrompu. Timothée, prépare-toi. Cela fait partie du monde dans lequel tu vas évoluer. Il continue au verset 9 du même chapitre. Quant à ceux qui veulent s'enrichir, ils tombent dans la tentation, dans un piège, et dans une foule de désirs stupides et nuisibles qui plongent les hommes dans la ruine et provoquent leur perte. L'amour de l'argent est en effet à la racine de tous les maux. En s'y livrant, certains se sont égarés loin de la foi et se sont infligés eux-mêmes bien des tourments. Quant à toi, homme de Dieu, fuis ces choses et recherche la justice, la piété, la foi, l'amour, la persévérance, la douceur. Timothée, il y a des gens cupides dans ce monde. Il y a des charlatans et des escrocs dans le monde. Et dans l'Église, tu trouveras des apostats et des imposteurs. Il ne faut pas que tu tombes des nues quand tu en rencontreras. Ils font juste partie du décor. C'est tout simplement vrai. C'était vrai à l'époque. C'est vrai aujourd'hui. Un bon père prépare ses enfants à ces choses. Ceux qui protègent leurs enfants en leur cachant qu'il y a dans la vie des personnes désagréables, des trahisons et des déceptions ne rendent pas service à leurs enfants. Vous devez les avertir. Le monde est mauvais et une part de cette méchanceté s'infiltre parfois. Dans l'Église, c'est ce dont Paul parle à Timothée, tu vas trouver ces choses dans l'Église. Nous devons les préparer. Je me souviens d'un jour où j'avais des problèmes d'évier et j'ai fait venir un plombier. Je me suis présenté, il travaille sous l'évier. Il ne peut aller nulle part. Alors je vais lui partager la bonne nouvelle. C'est toujours ainsi que je pense. J'ai commencé à parler de choses et d'autres. Et j'ai amené l'Église dans tout ça et j'ai parlé du Seigneur. Il sort de sous l'évier et dit, « Je suis chrétien. Vraiment, c'est génial. » Il a dit, « Mais je ne vais pas à l'Église, c'est plein d'hypocrites. » Il était plein d'amertume. Il parlait des choses qui lui étaient arrivées à l'Église. Et d'une certaine manière, il n'était pas préparé à faire face à cette réalité. Si bien qu'il avait abandonné Dieu, abandonné l'Église et la maison de Dieu. Il n'était tout simplement pas préparé à cette réalité. La contrefaçon n'annule pas l'authentique, elle le confirme. On ne contrefait pas des billets de 3 dollars, on ne contrefait pas des billets de 11 dollars. On ne contrefait pas des billets de 131 dollars. Pourquoi ? Parce que les vrais n'existent pas. On contrefait des billets de 100 dollars, de 50 dollars, de 20 dollars et de 10 dollars. Et il y a beaucoup plus de vrais billets qu'il n'y a de faux. La contrefaçon confirme la réalité du vrai. Et c'est vrai aussi pour les gens, il suffit d'être prêt. Ce matin, je pensais à un type. Il a commencé à venir à l'église et a demandé à me rencontrer. J'ai dit oui, l'église existait depuis environ 2 ans. Elle était encore relativement petite et nous avions un budget assez serré. Il m'a raconté son histoire, il était peintre, il avait un travail à faire. Il avait des factures à régler et pas d'argent pour acheter le matériel. Il m'a dit, j'ai un contrat, je pourrais le terminer en 2 jours, mais je n'ai pas d'argent pour le faire. Il m'a demandé si je pouvais l'aider. J'ai dit, je viens de retirer de l'argent, quand allez-vous finir ce travail ? Dans 2 jours, je pars en vacances avec ma famille. C'est l'argent de mes vacances, c'est tout ce qu'on a pour manger. Et j'emmène les enfants au parc aquatique, je vous le prête. Vous faites le travail en 2 jours. et vous me le rembourserez, super, il y aura un surplus. C'est la dernière fois que je l'ai vu, j'ai mis l'argent dans sa main et je ne l'ai jamais revu. Il n'est plus jamais revenu à l'église et nous avons passé des vacances intéressantes. Que faites-vous? Vous devenez amer et dites « Je ne ferai plus jamais confiance à personne ?» Bien sûr que non. Vous pardonnez. Et vous fixez des limites et des lignes directrices pour l'avenir. C'était une expérience d'apprentissage. Mais vous rencontrerez toujours des gens comme ça. Cela fait partie de la vie. Certains d'entre vous me regardent comme s'ils venaient de rencontrer l'une de ces personnes. Continuons. Numéro 5. Les pères leur apprennent à interagir correctement avec le sexe opposé et à montrer du respect pour leurs aînés. Un bon père enseignera à ses enfants à interagir convenablement avec le sexe opposé et à respecter leurs aînés. Avant d'être sauvés, les pères de certains de mes amis faisaient exactement le contraire. Leur père nous encourageait à être impudiques et immoraux. J'ai été dans des environnements assez mauvais en tant qu'adolescent, à cause des pères de certains amis et de ce qu'ils nous encourageaient à faire. Mais un bon père vous enseignera la bonne façon d'agir. 1 Timothée 5:1 dit « Ne reprends pas le vieillard avec dureté, mais encourage-le comme un père. Encourage les jeunes gens comme des frères, les femmes âgées comme des mères, celles qui sont jeunes comme des sœurs, en toute pureté. » Tout le monde dit « en toute pureté ». Il est très facile pour un jeune de se perdre dans ses affections et de s'attacher à la mauvaise personne s'il n'y a pas de ligne directrice. Père, c'est notre travail. S'il n'y a pas de ligne directrice, il est très facile de se mettre dans une position moralement compromettante avec quelqu'un qui vous attire. Il y a quelques années, on m'a demandé d'aller parler à des jeunes des relations filles-garçons et de leur donner des lignes directrices. Bon. Premièrement, parler à des adolescents n'est pas mon domaine. C'est le groupe le plus difficile, mais j'ai accepté. Pour le sujet, je me suis dit « ça va être gênant ». Il faut que je sois très simple et peut-être drôle, je ne sais pas. Je leur ai dit 3 choses. Tout ira bien si vous faites 3 choses. Premièrement, ne vous mettez pas à l'horizontale. Si vous regardez la télé avec votre petite amie ou un ami, et que ses parents ne sont pas là, restez en position assise. Quoi qu'il arrive, ne vous allongez pas. Ne vous allongez pas, ne vous allongez pas sur le canapé. C'est la première chose, ne vous allongez pas. Deuxièmement, ne touchez pas ce que vous n'avez pas. Toute partie de leur corps qui n'est pas sur le vôtre est interdite. Vous n'y touchez pas. Troisièmement, ne mettez aucune partie de votre corps dans aucune partie de leur corps. C'était mon sermon. Paul a dit à Timothée, « Traite-les comme des frères et des sœurs. Développez d'abord une amitié. Si elle se transforme en autre chose, super. Sinon, il n'y a pas de mal, il n'y a pas de faute. Il faut des lignes directrices. Père, c'est votre travail. C'est à vous de le faire. L'autre partie de ce verset dit que Dieu aime que nous fassions preuve de respect à l'égard de nos aînés. Dans le livre de Lévitique, c'est le commandement de Dieu, Lévitique 19:32 dit « Tu te lèveras devant la personne aux cheveux blancs et tu traiteras le vieillard avec honneur. » Mon père m'a donné cet exemple toute ma vie. Si vous avez grandi dans le Sud, vous savez que cela fait partie de la culture sudiste. On dit « oui, monsieur, non, monsieur, oui, madame, non, madame ». Aujourd'hui encore, si tous mes cousins étaient assis dans une pièce et que vous, mesdames, entriez, ils se lèveraient tous. Et aucun d'entre eux ne s'assiérait avant que vous ne soyez assises. C'est ainsi qu'ils ont été élevés, et tous mes cousins sont originaires du Sud. Mon père a fait cela toute sa vie. Je me souviens et je trouvais ça drôle. Si un type qui travaillait sur sa voiture était plus âgé, mon père lui disait « oui monsieur, non monsieur, papa, qu'est-ce que tu fais ?» C'est quelque chose que j'ai fait. Ma fille et moi faisions un voyage. Nous logions dans une chambre d'hôte, le type à la réception était plus âgé. Je lui ai dit « oui monsieur », il m'a répondu « pour qui me prenez-vous ? » Pourquoi dites-vous « oui monsieur, c'est ma façon de faire ?» Désolé, c'est ainsi qu'on m'a appris à être respectueux. Honore la présence d'une personne âgée. Tu te lèveras devant la personne aux cheveux blancs, dit l'Écriture. Très bien, passons au numéro 6. Enseignez-leur à se soucier de l'éternité. Se soucier de l'éternité. 1 Timothée 4, 7 dit « Rejette les contes profanes de vieilles femmes. Exerce-toi plutôt à la piété. » En effet, l'exercice physique est utile à peu de choses, tandis que la piété est utile à tout, car elle a la promesse de la vie présente et de la vie à venir. Il y a une vie à venir, mon ami. Au chapitre 5, verset 24, il dit « Les péchés de certains hommes sont évidents, avant même qu'on les juge. Mais chez d'autres, ils ne se découvrent que par la suite. De même, les belles œuvres sont évidentes, et celles qui ne le sont pas ne peuvent rester cachées. Il y aura un jugement. Il y a le grand trône blanc pour les incroyants et le tribunal de Christ pour les croyants. Le salut est entièrement par grâce et reçu par la foi. Mais les récompenses ne sont pas par grâce. La position dans l'éternité n'est pas par grâce. Elle est basée sur votre obéissance et votre fidélité à Dieu. Pendant notre court laps de temps sur terre, nous serons jugés selon nos œuvres, pas pour notre salut. C'est une chose de mettre votre confiance en Christ, mais ceci est différent. L'apôtre Paul a parlé du tribunal de Christ. Il a dit « Il nous faudra tous comparaître devant le tribunal de Christ ». Il a ensuite dit « Puisque nous savons ce qu'est la crainte du Seigneur, nous cherchons à convaincre les hommes ». Apparemment, le tribunal de Christ rendait même le grand apôtre Paul nerveux. J'y pense tout le temps. Il a dit au chapitre 6, verset 7, « Nous n'avons rien apporté dans le monde, et il est évident que nous ne pouvons rien en emporter. » Verset 14 du chapitre 6, « De garder le commandement reçu en vivant sans tâche et sans reproche jusqu'à l'apparition de notre Seigneur Jésus-Christ. Jésus revient, il y a un jugement à venir, et nous n'emportons rien de ce monde avec nous. » Il y aura un jour où l'on devra rendre des comptes. Je me souviens avoir lu un article de James Dobson qui m'a vraiment touché. Un jour, il est rentré chez lui et sa fille lui a dit « Papa, il y a un nouveau jeu. Il s'appelle Monopoly. Veux-tu jouer avec nous ?» Je crois que le Monopoly a été inventé en 1905. Mais elle pensait que c'était un nouveau jeu. Il a souri et il a dit « D'accord ». Ils ont commencé à jouer, et très vite, le vieux père a détruit tout le monde. Il dit, « Je possédais la place du parc. J'avais les places les plus chères, et même les moins chères comme les avenues de la Baltique et de la Méditerranée, dont personne ne veut, si vous avez déjà joué au Monopoly. » Tout le monde a vite compris que le vieux papa avait déjà joué à ce jeu. Quand j'ai saisi la dernière propriété, j'ai fait une petite gigue de la victoire. Et la famille n'était pas contente du tout. Nous avons arrêté le jeu, ils sont allés se coucher et m'ont dit de ranger le jeu. J'ai remis tout l'argent et toutes les propriétés dans la boîte. J'ai eu un sentiment de vide. Toute cette excitation pour la richesse et la possession de ces choses n'était qu'une illusion. Tout cela devait retourner dans la boîte à la fin du jeu. Mais vous savez quoi? Ce n'est pas que dans le jeu de Monopoly, mais aussi dans le jeu de la vie. Vous luttez, faites des efforts et transpirez pour obtenir ceci et cela, et pour avoir un peu plus, et puis soudain, votre cœur s'arrête. Et tout retourne dans la boîte. Tout retourne dans la boîte. Vous n'emportez rien avec vous. Il y a quelques années, un autocollant sur les pare-chocs disait « Celui qui meurt avec le plus de jouets gagne ». Il devrait plutôt dire « Celui qui meurt avec le plus de jouets meurt de toute façon ». Mes amis, il y a un paradis à obtenir, un enfer à éviter et un jugement à venir. Cette vie n'est que le vestiaire de l'éternité. Nous sommes là qu'un instant. Le livre de Jacques dit que la vie sur Terre est une vapeur qui paraît pour un instant et disparaît ensuite. Cela me perturbe encore. Mes petits-fils sont maintenant des adolescents. Notre petit-fils le plus âgé, Asher, est presque aussi grand que moi. Comment est-ce possible? Hier, je tenais son père dans mes bras. Du moins, c'est ce qu'il me semble. Puis hier, je tenais mon petit-fils dans mes bras, ou du moins, il me semble. Et très probablement, c'est étrange, l'idée d'être un arrière-grand-père. Ce n'est pas un horizon trop lointain pour moi. Cela arrive comme ça. Nous devons avoir un esprit tourné vers l'éternité. La septième et dernière chose est un peu différente. Je pense que les pères doivent apprendre à leurs enfants à jouir de la vie. 1 Timothée 6,17 dit « Aux riches de ce monde ordonnent de ne pas être orgueilleux et de ne pas mettre leur espérance dans des richesses incertaines, mais dans le Dieu vivant qui nous donne tout avec abondance pour que nous en jouissions. » Tout le monde dit « jouissions ». Nous rendrons certes compte de notre vie, mais cela ne signifie pas que nous devons mener une vie grise, morne et sans couleur ici sur Terre. Dans le film Braveheart, William Wallace dit ceci. Tous les hommes meurent un jour, mais peu d'entre eux vivent vraiment. C'est tellement vrai. Appréciez la création, explorez, créez, riez, chantez, jouez. Prouvez que les gens qui pensent que les chrétiens sont ennuyeux ont tort. Donnez l'exemple à vos enfants, prêchez-leur cela. Dites-leur de vivre, de poursuivre leurs rêves et de voir la vie comme une grande aventure. Dites à l'un de vos amis philippins que vous voulez essayer le balut. Vivez! À quand remonte la dernière fois où vous avez sauté dans un lac glacé? Où vous vous êtes allongé et avez regardé les nuages dans le ciel? Avez-vous déjà mis un masque de natation et regardé sous l'eau dans l'océan pour voir ce qu'il y a là-dessous? C'est incroyable! À quand remonte la dernière fois où vous avez écouté de la musique classique très très fort? Vivez un peu! Pourquoi ne pas prendre vos vacances? Prenez votre passeport et partez en mission et aidez des gens dans un pays et un environnement qui vous sont totalement étrangers. Dieu nous a donné tout avec abondance pour que nous en jouissions et nous devrions prendre le temps d'en jouir. Décidez de vivre et pas seulement d'exister. Soyez créatifs. Je pense que le salut est la grande aventure. Connaître Dieu. Jésus n'est pas venu pour nous amener à un mode de vie sédentaire, ennuyeux, rituel et sans saveur. Il est venu pour mener une évasion cosmique de nos prisons et nous faire connaître le Créateur du cosmos, que nous pouvons appeler notre Père. Il vous dirigera, il vous guidera. Jésus a dit « Je suis venu pour qu'ils aient la vie et qu'ils l'aient en abondance ». Cela signifie une vie débordante et riche. C'est ce qu'il veut que vous ayez. Voulez-vous prier avec moi? Père, nous te remercions pour les modèles, comme l'apôtre Paul, que nous trouvons dans les Écritures. Nous te remercions pour les choses pratiques que nous trouvons dans ta parole. Mais Seigneur, nous savons que derrière tout cela, il y a un Dieu surnaturel qui nous aime et qui se manifeste. makes himself weak. Dieu a été si bon pour moi personnellement. Si je le pouvais, je forcerais les gens à accepter Christ, parce qu'ils ont besoin de savoir à quel point il est bon. Il a été merveilleux dans ma vie, il a été bon pour moi, il a été fidèle à mon égard. Il a été mon pourvoyeur, il m'a guéri, il a été mon conseiller, mon sauveur, mon rédempteur et mon ami le plus proche. Et il veut être tout cela pour vous. Quand on parle d'une relation avec Dieu, ce n'est pas un Dieu distant, réservé, qui n'est jamais là. Mon ami, il veut être plus proche que votre prochain souffle. Dieu vous aime et vous pouvez le connaître. Jésus a dit, « Nul ne vient au Père que par moi ». Vous venez par lui, il est le Sauveur et il se tient devant vous aujourd'hui les bras grands ouverts pour vous accueillir si vous voulez bien venir à lui. 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

Bienvenue à notre émission La pensée de la semaine. La pensée de la semaine d'aujourd'hui, nous la tirons des écrits de notre bien-aimé Cory Dix Bomb. Il est à préciser que cette pensée, nous la referons, excusez-moi, de la tautologie, je voulais dire, nous allons la faire passer toute la semaine. Pourquoi? Parce que ce matin, le Seigneur m'a parlé de la fidélité. Quand j'étais en train de choisir la pensée d'aujourd'hui, je suis tombé sur cette pensée. Donc, je répète, nous tirons la pensée du jour des écrits de notre bien-aimé Cory Dix Bomb. Grande est sa fidélité. C'est le titre de notre pensée du jour. Car lui-même a dit, je ne te quitterai jamais et je t'abandonnerai jamais. Hébreux chapitre 13, 5e verset. Tout le monde l'a fait. S'est couché avec le poids du monde sur nos épaules à cause d'un péché commis pendant la journée. La nuit sera certainement longue si nous ne réglons pas rapidement nos comptes avec Dieu et les autres, et

Éphésiens chapitre 4, verset 26. Mais même si nous confessions nos péchés à Dieu, 1 Jean chapitre 1, verset 9, et réservions son pardon, il y a un facteur de découragement. Personne n'aime décevoir un bon ami. Surtout ce bon ami, comment aurions-nous pu être ainsi? Comment pouvons-nous affronter le Seigneur Jésus le matin après avoir échoué à lui être fidèle aujourd'hui? En nous sentant comme Pierre la nuit de ces trois trahisons, nous nous tournons et traversons une nuit agitée avec un sommeil minimal. Avec la lumière du matin, il nous apparaît, le Seigneur est juste au milieu d'elle. Il ne commettra pas d'injustice. Chaque matin, il met en lumière sa justice. Il ne faillit jamais. Sophonie, chapitre 3, 5e verset. Toute la nuit, Dieu a été fidèle à sa promesse de ne pas nous abandonner, ni de nous délaisser, et de nous accueillir avec miséricorde sans faille à chaque nouveau matin. N'oubliez jamais, même si nous pouvons lui faire défaut, il ne peut se renier. De Timothée chapitre 2, verset 13. Ses miséricordes ne manquent jamais. Grande est sa fidélité. Laissez les promesses de Dieu briller sur vos problèmes. Bien-aimés dans le Seigneur, vous devez savoir que la vie chrétienne est basée sur des principes. Et parmi ces principes, il y en a un qui détaille ce principe, c'est la fidélité de Dieu. Quand vous lisez les Écritures du Nouveau Testament jusqu'à la Nouvelle Alliance, ou de l'Ancien Testament jusqu'au Nouveau Testament, de l'Ancienne Alliance jusqu'à la Nouvelle Alliance, s'il y a un mot qui m'a toujours intrigué, dont je suis l'objet à expérimentation quotidienne depuis des dizaines d'années, c'est la fidélité de Dieu. Dieu, c'est un Dieu fidèle. En aucun moment, en aucun jour, il va vous délaisser. Et là, c'est l'élément préféré de Satan. Pourquoi? Parce que très souvent, il ne nous fait pas voir cette fidélité-là. Très souvent, l'ennemi de nos âmes lutte à tout prix, Mordecus, pour que les chrétiens ne comprennent pas que Dieu est fidèle. Si nous disons les Écritures, nous prenons nous prenons Timothée chapitre 2, verset 9 à 11, il nous dit clairement qu'en son nom, tout genou fléchit, dans les cieux, sur la terre, sous la terre, et toute langue confesse qu'il est Seigneur. Comprenez un peu la profondeur, l'excellence de la révélation cachée dans ce verset. Paul veut nous dire tout simplement, il n'y a aucune situation qui pourra t'écraser. Aucune situation qui pourra te mettre à terre. Aucune situation qui pourra t'emporter. Pourquoi? Parce que celui qui vit en toi et c'est celui qui a tout vaincu. Alors, chaque jour, matin, soir, nuit et jour, comme notre bien-aimé Corinne Dixboom nous l'a dit, nous devons comprendre qu'il renouvelle sa bonté. Chaque jour, il y aura le soleil. Chaque nuit, il y aura la lune. Et quand vous voyez les deux astres, c'est pour nous dire tout simplement, il demeure fidèle. Peu importe la situation qui est l'objet à ta difficulté, j'aimerais te dire aujourd'hui, toute cette semaine, j'aimerais te dire qu'il est vraiment fidèle. Je l'ai expérimenté. Si aujourd'hui je peux parler de lui, c'est parce que je vis dans sa fidélité. Et j'aimerais que tu comprennes cela. Rien ne sert de courir à gauche, à droite. Rien ne te sert d'aller bâtir des hôtels par-ci, par-là, dilapider ton argent, donner ceci ou cela. Ce qu'il demande de toi, tout simplement, c'est de lui faire
confiance, parce qu'il est réellement fidèle. Prions. Dieu Tout-Puissant, nous venons à toi ce matin, ce soir, nous remettre et croire à ta fidélité. Car toi, tu nous dis que tu ne nous abandonneras pas et tu ne nous délaisseras point. Et tu nous dis encore que, en ton nom, tout genou fléchit. Peu importe ce qui traverse mon frère, ma soeur, oh Dieu, adversité, problème de santé, problème financier ou quoi, problème de couple, problème de fertilité, Seigneur, ta parole est claire. Ta parole nous dit qu'en ton nom, et nous venons soumettre ce problème-là sous ton autorité, afin que la victoire soit claire et nette dans la vie de ceux qui m'écoutent maintenant. Au nom de Jésus Christ, nous avons ainsi prié. Amen. Bienvenue dans le Seigneur, que vous bénisse et nous vous souhaitons bonne journée ou bonne soirée, dépendamment de là où vous nous écoutez. On se retrouve la semaine prochaine.

l'Esprit de vérité sera venu. Il vous conduira dans la vérité tout entière, car il ne parlera pas de lui-même, mais tout ce qu'il aura entendu, il le dira. Il vous annoncera les choses à venir. Il manifestera ma gloire, car il puisera dans ce qui est en moi et vous l'annoncera. Ainsi, la gloire du Père se révèle par l'Esprit. La gloire et la puissance de Jésus se révèlent par son Esprit. Ainsi, quelqu'un qui a cru le verra.

Bonjour mon ami et bienvenue à ta capsule VIP avec Pasteur Guy. C'est toujours une joie pour moi de pouvoir nourrir ton âme afin que tu puisses grandir et devenir tout ce que le Seigneur veut que tu deviennes. Es-tu prêt de nourrir ton âme aujourd'hui? Je crois que oui. Et le titre de la capsule aujourd'hui, c'est « Trois voleurs de paix ». Mais avant de parler des voleurs de paix, j'aimerais définir avec toi c'est quoi la paix. Et la paix en général, la définition de la paix de selon le dictionnaire, c'est l'état d'un groupe de personnes qui ne sont pas en conflit. Si on parle de plusieurs personnes ensemble, quand plusieurs personnes sont ensemble, ne sont pas en conflit, on peut dire qu'ils sont dans un état de paix. C'est aussi l'état de tranquillité, de repos dans une personne individuelle. C'est l'état de quelqu'un qui jouit du calme intérieur et de la tranquillité. C'est l'absence d'agitation. C'est ça la paix, c'est l'absence d'agitation, de lutte sociale, et de disputes. Donc, c'est ça la paix. Et tu sais sûrement, si tu es un enfant de Dieu, que Jésus veut que tu vives dans la paix de l'âme. Jean 14, verset 27, Jésus nous dit, « Je vous laisse la paix, je vous donne ma paix, dit Jésus. Je ne vous donne pas comme le monde donne, que votre cœur ne se trouble pas et ne se laisse pas effrayer. » La paix, ici, dans le verset qu'on vient de lire, vient du mot grec « eréné », qui signifie sensiblement la même chose que Jésus dit tantôt, mais on y ajoute cette étape de tranquillité de l'âme assurée de son salut au travers sa foi en Jésus-Christ. Qu'est-ce que ça veut dire tout ça? Là, ça veut tout simplement dire que quand tu es un enfant de Dieu, tu es né de nouveau, tu as l'assurance que si tu meurs, tu vas passer l'éternité avec le Seigneur. Et ça, là, c'est cette paix-là, cet état de tranquillité que même si ça bouge autour de nous, il y a toutes sortes de choses qui se passent dans le monde, il y a une paix de l'âme qui sait qu'un jour, bientôt, très bientôt, tu vas être avec le Seigneur pour l'éternité. Et ça te donne une paix surnaturelle de l'âme et c'est cette paix-là que Jésus veut pour toi et moi. Si je te demande, veux-tu cette paix que Jésus donne et veux-tu la vivre à tous les jours? Tu vas dire oui, c'est sûr que tu vas dire oui. Comme moi, je vais dire oui, comme tout le monde. Qui ne veut pas vivre dans cette paix-là? Là, tout le monde veut vivre en paix. Personne ne veut vivre anxieux, agité, inquiet, stressé. Et si tu sais que Jésus te donne sa paix, pourquoi vis-tu trop souvent avec un cœur troublé et apeuré au lieu d'un cœur paisible? Bonne question, hein? Mais je vais répondre à cette question-là pour toi. Sais-tu pourquoi ça arrive que tu peux vivre souvent avec un cœur troublé, effrayé? Mais c'est parce qu'il y a des voleurs de paix partout autour de toi. Et je veux partager avec toi aujourd'hui trois voleurs de paix. Il y en a beaucoup plus que trois, c'est sûr, mais je vais en parler de trois aujourd'hui. Le premier voleur de paix, je veux parler avec toi, c'est la peur. Quand je pense à la peur, il y a plein d'histoires dans la Bible qui me viennent à l'esprit, mais il y en a une histoire racontée par Jésus dans Matthieu 25, où Jésus raconte qu'un maître partait pour un long voyage et il a remis à trois de ses serviteurs des talents. 5 à 1, 2 à l'autre et 3-1 au troisième. Et il est parti pour un long voyage, puis il dit, je vais revenir, puis je vais vous demander des comptes. Et quand il est revenu de son long voyage, ceux qui avaient eu 5 et 2 talents, eux ont mis les talents que le maître leur avait donnés en action, au travail. Et ils ont rapporté le double des talents qu'ils avaient reçus. Celui qui n'avait reçu qu'un talent, la Bible dit qu'il n'a rien fait avec, il est allé cacher le talent et il a dit au maître pourquoi il avait fait ça. Et au verset 25, celui qui avait juste eu un talent a dit au maître, « Maître, j'ai eu peur. Je suis allé cacher ton talent dans la terre, voici, prends ce qui est à toi. » Et si tu lisais le reste de l'histoire, cet homme a même perdu le talent qu'il lui avait été remis. Pour ça, pour dire pourquoi qu'il l'a perdu, pourquoi qu'il est allé cacher. Il dit, j'ai eu peur. La peur. La peur paralyse nos vies, paralyse toute croissance spirituelle. Et si tu n'es pas vigilant, la peur peut venir voler ta paix intérieure. Ce serviteur-là qui avait caché son talent, il n'était pas bien en dedans de lui. Là. Il savait qu'il n'avait pas fait ce qu'il avait à faire. Il a eu peur. Et quand tu as peur, ça te paralyse, ça vole ta paix, ça vole ta vitalité spirituelle. Il est clair que tu ne peux pas avoir peur et être en paix en même temps.
c'est presque impossible. Tu peux être, tu peux pas faire ça, mais il y a une chose que tu peux avec le Seigneur, tu peux être libéré de la peur. Comment le faire? Psaume 34, versets 5 et 7 nous dit, « J'ai cherché le Seigneur et il m'a répondu, je n'ai plus peur de rien. » Wow! J'ai parlé à Dieu, j'ai cherché Dieu, j'ai prié Dieu et il m'a répondu et là, je n'ai plus peur de rien. Verset 7, « Quand un malheureux crie, le Seigneur entend et il le sauve de tout ce qui lui fait peur. » Mon ami, tourne-toi vers Dieu. Quand tu fais face à la peur, n'aie pas peur. Même si tu as le goût d'avoir peur. Quand tu ressens la peur, n'aie pas peur. C'est le signal pour aller prier Dieu. C'est le signal pour te tourner vers Dieu, pour aller parler à Dieu. Et Dieu, en échange, va venir te délivrer de tout ce qui te fait peur. Oh, ça, c'est vraiment bon et merveilleux. Le deuxième voleur de paix, mon ami, c'est les fardeaux de la vie. Je t'apprends rien, là, si je te dis que parfois la vie est dure et pas facile, que les fardeaux sont lourds et difficiles à supporter, que ce soit des troubles familiaux, des conflits entre amis, une perte d'emploi, la mort d'un être cher, la surcharge de travail. On le vit, là, les infirmières sont constamment demandées d'une surcharge de travail, ça alourdit, ça crée de la lourdeur, ça crée des fardeaux, une perte d'emploi, comme je disais, de nombreuses activités, là, ça bouge, ça tourbillonne de partout, une pandémie mondiale comme on vit depuis trop longtemps. Et si tu ajoutes à ça les péchés qui alourdissent ta vie, tu finis par être fatigué et chargé. Les fardeaux de la vie sont de véritables voleurs de paix. Quoi faire quand on est alourdi par les fardeaux de la vie? Psaume 55, verset 23. Rejette ton ou tes fardeaux sur le Seigneur, sur l'Éternel. Il prendra soin de toi et il ne laissera pas le juste s'écrouler pour toujours. Quelle promesse extraordinaire! C'est comme le Seigneur, il sait qu'on va vivre des fardeaux. Fait qu'il nous dit quoi faire quand ça arrive. Rejette ton ou tes fardeaux sur moi. Je vais prendre soin de toi. Je ne te laisserai jamais t'écrouler. Wow! Quelle promesse extraordinaire! Les fardeaux de la vie sont inévitables, mais en les donnant à ton Dieu, ils ne viendront pas voler ta paix et ta vitalité spirituelle. Jésus dit un texte que plusieurs connaissent, peut-être que toi-même tu le connais. Matthieu 11, versets 28 et 29. « Venez auprès de moi, vous tous qui portez des charges très lourdes et qui êtes fatigués, et moi, je vous donnerai le repos. Cherche pas à vous dominer, dit Jésus. Prenez donc vous aussi la charge que je vous propose. » Devenez mes disciples et vous trouverez le repos pour vous-même. Quelle merveilleuse promesse! Et le mot repos ici là, vient du grec anapoo, qui signifie permettre à quelqu'un de rester tranquille dans une attente calme et patiente. C'est quoi? Le Seigneur revient bientôt, là, c'est une promesse. Jésus il revient, il a dit, je vais revenir. Mais en attendant, il veut nous donner la paix, puis il veut donner du repos. Ça veut dire quoi? Le repos, là, c'est de rester tranquille pendant qu'on attend calmement et patiemment le retour de Jésus-Christ. Qui veut la paix et le repos de Dieu? Mon ami, les fardeaux de la vie, on va tout en vivre. Mais quand tu ressens l'eau, quand tu ressens ces fardeaux de la vie-là, ne te stresse pas, n'aie pas peur, parce que c'est un signal pour venir auprès de Jésus. « Viens à moi, dit Jésus, si tu es chargé et alourdi par la vie et fatigué, je vais te donner du repos et la paix de l'âme. » Troisième voleur, les inquiétudes. Oh, c'est facile celle-là, là, tu sais. De tous les voleurs de paix, les inquiétudes, ça vient en haut de la liste. Même si je l'ai mis troisième, je voulais finir avec ça, mais les inquiétudes, là, ça vient en haut. C'est des véritables voleurs de paix. Quand tu commences à regarder à ce qui se passe autour de toi, à entendre tout ce qui se dit, à écouter les nouvelles, à suivre les réseaux sociaux, c'est inévitable de faire face aux inquiétudes. Puis on n'a pas besoin d'une pandémie comme on vit présentement pour être inquiet de la vie, là. Avant la COVID, là, avant la pandémie, là, les occasions de s'inquiéter, y étaient grandes aussi, là. C'est juste que la COVID se sont juste multipliées. Tu t'inquiètes à propos de tes enfants, à propos de tes parents, de tes amis, de ton église, de ton travail, de l'avenir, de ta santé, etc. Quand tu t'inquiètes, je pense comment il y en a qui s'inquiètent de s'inquiéter. Fait que nous, on commence à s'inquiéter. Quand tu t'inquiètes, c'est évident que tu n'es pas dans un état de paix. Les inquiétudes sont de véritables voleurs de paix. Tu peux même t'inquiéter de choses qui peuvent paraître bonnes, mais qui vont venir voler ta paix et ta joie pareil.
parce que tu t'inquiètes pour des choses qui sont peut-être bonnes, mais qui sont pas les plus importantes. Je pense à Marthe et Marie, c'est une histoire, c'est un classique, hein? Puis je vais te lire les quatre courts versets de cette courte histoire-là qu'on a dans la Bible, où Jésus arrive chez Marthe, puis tu vas tout comprendre ce que je veux dire par là. Marthe a une sœur, Luc 10, 39-42. Marthe a une sœur qui s'appelle Marie. Et là, Jésus arrive dans la maison, puis Marie s'assoit au pied du Seigneur et elle écoute tout ce que Jésus a à lui dire. Marthe, elle est dans la cuisine, elle est très occupée à tout préparer pour accueillir Jésus et préparer le repas. Puis là, elle vient auprès de Jésus et elle dit, « Seigneur, ma sœur me laisse seule pour tout préparer. Ça te fait rien? Dis-lui donc de m'aider. » Le Seigneur lui répond, « Marthe, Marthe, tu t'inquiètes. Et tu as du souci pour beaucoup de choses. Mais une seule est nécessaire et Marie a choisi ce qui est vraiment bon et personne ne lui enlèvera. » Mon ami, attention aux inquiétudes. Elles sont de même pour les choses qui peuvent paraître bonnes. Le plus important, c'est ta relation avec Jésus-Christ. C'est ça que Jésus est en train de dire. C'est ça qui est le plus important. Inquiète, si t'es pour t'inquiéter de quelque chose, aie du souci pour ton âme. Et non pas juste pour les choses à côté. Attention aux inquiétudes, elles sont de véritables voleurs de paix. Mais quoi faire, pasteur Guy, quand je m'inquiète? Très bonne question. Philippiens 4, 6 et 7, le verset classique pour les inquiétudes. Ne soyez inquiets de rien, mais demandez toujours à Dieu ce qu'il vous faut. Et quand vous priez, faites vos demandes avec un cœur reconnaissant et la paix de Dieu, qui dépasse ce qu'on peut comprendre, va garder nos cœurs et nos pensées unis à Jésus-Christ dans la paix de Dieu. Quand tu t'inquiètes, inquiète-toi pas. C'est juste le signal de pouvoir venir à Jésus-Christ puis lui donner tes inquiétudes en échange de sa paix. Prier, lire, méditer la parole de Dieu, chanter des louanges, prendre du temps avec le Seigneur ne sont pas des pertes de temps, mon ami. Ce sont des outils pour repousser les voleurs de paix. Ce sont des outils pour repousser les voleurs de paix que sont les peurs, les fardeaux de la vie, les inquiétudes. Et ce sont des outils pour goûter à la paix, la tranquillité et le repos que le Seigneur Jésus veut te donner. Dernier verset, Ésaïe 41:10. N'aie pas peur, je suis avec toi, dit Jésus, dit le Seigneur. Ne regarde pas autour de toi avec inquiétude. Oui, ton Dieu, c'est moi, je te rends fort, je viens à ton secours et je te protège de ma main puissante et victorieuse. Quelle merveilleuse promesse! Mon ami, je viens de te donner les clés bibliques pour repousser les voleurs de paix de ta vie. Si tu mets en pratique ces versets-là, ces clés-là, tu goûteras à la paix de Dieu et la tranquillité dans ton âme, et ça, c'est précieux et vital pour toi comme enfant de Dieu. Ta relation avec Dieu, si tu mets en pratique tout ça, là, va juste passer à un autre niveau. Si tu n'es pas né de nouveau, tu n'as pas reçu Jésus dans ton cœur, je t'invite à non seulement croire en Jésus, mais à le recevoir dans ta vie. Parce que Jésus dit à tous ceux qui ont cru en moi et qui m'ont reçu, je fais d'eux des enfants de Dieu et je leur donne une vie nouvelle. Alors, si tu n'as jamais reçu Jésus dans ta vie, invite-le maintenant dans ta vie. Demande-lui d'habiter en toi et demande-lui de t'aider à vivre cette vie nouvelle-là dans la paix de l'âme. Et si tu as besoin d'aide pour débuter ta vie chrétienne avec Jésus, écris-moi en privé, par Messenger. Je vais te donner des conseils pour bien débuter. Laisse-moi terminer en te donnant les défis de la semaine. Détermine de repousser les voleurs de paix. Accepte pas les voleurs de paix. Accepte pas la peur. Accepte pas les fardeaux. Accepte pas les inquiétudes. Détermine de repousser les voleurs de paix en priant Dieu et en restant attaché à lui. Lis, médite et pratique tous les versets de la capsule d'aujourd'hui. Je veux prier avec toi en terminant. Fermons nos yeux ensemble. Papa Céleste, je veux prier pour mon ami qui est en train de m'écouter aujourd'hui. Peut-être que présentement, il est accablé par toutes sortes de choses qui viennent voler la paix. Il n'est pas en paix dans son âme. Et je prie pour lui aujourd'hui. Je prie, Seigneur, que tu viennes lui donner la paix de l'âme, Seigneur. Cette paix-là surnaturelle. Je prie, Seigneur, que tu puisses aider mon ami aujourd'hui à pouvoir se tourner vers toi. Donne-lui le courage, donne-lui la foi de croire que s'il vient vers toi, Seigneur, tu vas échanger ses peurs, ses inquiétudes, ses fardeaux de la vie pour ton repos, ta paix et ta tranquillité. Au nom puissant de Jésus, j'appelle la paix de Dieu dans la vie de mon ami qui m'écoute aujourd'hui. Au nom de Jésus.
Amen et Amen. J'espère que tu as aimé cette capsule. Et si tu as aimé cette capsule, je t'invite à faire des pouces, des cœurs et à la partager à quelqu'un à qui ça pourrait faire du bien. D'ici là, je te dis à la semaine prochaine.

Paroles d'encouragement et aussi l'école de disciples, parce que l'émission va passer en simultané quoi, dans les écoles, dans l'école de disciples ainsi que dans paroles d'encouragement. C'est Axel Kibou Fefit. Prions, tendre Père, nous te remercions parce que tu as fait de nous en Jésus tes véritables enfants. Et toi, tu es devenu notre papa. Merci pour la présence du Saint-Esprit dans nos vies, car c'est lui qui nous procure la paix, l'assurance, la présence de Jésus, la joie, l'assurance de la victoire malgré les épreuves. Nous te remercions, Saint-Esprit, pour ta présence. Au nom puissant de Jésus, nous avons ainsi prié. Amen. C'est merveilleux. Peut-être vous n'avez pas compris pourquoi on commence l'émission avec la chanson Peace Be Still de comment s'appelle encore la chanteuse Hope Darst. C'est simple, tout simplement. J'ai été vraiment inspiré cette semaine, il y a quelques jours. Je me réveille, le Saint-Esprit qui me dit réclame la paix, la

paix, la paix. Et au même moment que le Saint-Esprit me disait de réclamer la paix du Seigneur Jésus dans ma vie, au même moment, cette chanson s'est mise à répéter à mes oreilles, quoi. À jouer à mes oreilles. Et quand cette chanson s'était mise à jouer dans mes oreilles, j'ai dit, non, il y a quelque chose d'anormal qui se passe. Et ce n'est que deux jours plus tard, j'ai compris pourquoi le Saint-Esprit voulait à tout prix que je réclame sa paix. Parce qu'il y a un événement, une situation pas aussi grave que les gens peuvent croire. Une situation qui semblait se répéter, qui allait se répéter aussi, quoi. Et j'ai compris cela plus tard seulement, quand la situation est arrivée. Et j'ai compris que c'était rien, tout simplement, et qu'il y avait une solution face à ça. Et la solution a été trouvée à l'immédiat. Donc, je me suis dit, les enfants de Dieu sont vraiment victimes réellement aux oppressions, à l'oppression démoniaque. Et souvent, les gens ne comprennent pas. Quand Pierre nous dit de résister à l'ennemi, il ne nous dit pas de résister d'une façon un peu, je ne sais pas comment, mais il dit par rapport à l'oppression de l'ennemi, parce que l'ennemi vient avec quelque chose qui peut emporter ta paix. C'est pour ça que Jésus-Christ nous dit, il nous dit dans sa parole, il nous dit dans Jean chapitre 14, verset 27, je vous donne ma paix, que vos cœurs ne se troublent point et ne s'alarment point. Ouais, c'est vraiment extraordinaire. Bon, avant d'entrer dans le vif du sujet, déjà, ça c'est l'avant-goût. J'aimerais que vous puissiez m'excuser. Il y a un frère qui m'a écrit en me disant qu'il a été pas à l'aise que j'ai traité un groupe de pasteurs. J'ai dit un trio avec des prophéties à la con. J'ai dit un trio avec des prophéties à la con. Bon, ben, j'avoue que c'était vraiment pour interpeller les gens. Ben, les gens qui ont été mal à l'aise, je m'en excuse. Ben, cette expression veut dire tout simplement, en français, ça veut dire tout simplement, en anglais, c'est du bullshit. Hein? En français, ça veut dire quelque chose mal conçu, mal fait, inepte. Donc c'est ça tout simplement, quand je parlais de prophéties à la con, ça veut dire des prophéties quand tu es vraiment quelqu'un d'assez mature, intelligent, tu comprends du coup que ces genres de prophéties sont montées pour tout simplement dépouiller les chrétiens de leur argent. Et on trouve ce genre de prophètes un peu partout, d'autres te diront « Ah, je te vois là, dans l'appartement où tu es ». Va devant telle dalle, il y a des paroles, et on met la caméra, on suit la personne. C'est un peu infantile, tous ces genres de choses-là. Et les chrétiens immatures se laissent tout simplement embominer dans ce genre de bêtises ou de prophéties, je ne vais pas dire à la con, on peut dire des prophéties qui donnent ni tête ni queue, quoi. Ça, c'est vraiment stupide, quoi. Non, c'est ça. C'est vraiment bête, donc c'est ça. Alors, je ferme la parenthèse pour cette expression qui a été mal comprise par certaines personnes pour retourner à l'objet de notre méditation, tout simplement. C'est pour dire aux chrétiens qu'il est important, à vos disciples aussi, à vos disciples qui m'écoutez, vous devez comprendre les éléments qui accompagnent notre marche sur la terre. Il y a la joie du Seigneur qui est un élément capital où nous avons appris, où le Seigneur nous dit au travers de Paul, réjouissez-vous toujours. On reviendra comme je vous ai promis avec cet adverbe toujours plus tard. Parce que pour l'instant, ce sont que des esquisses, des émissions, des exemples qu'on donne. Parce qu'on n'a pas encore commencé officiellement l'école des disciples. L'école des disciples, selon la débuter avec je pense avec la nouvelle programmation. Dans la nouvelle programmation, on va greffer, comme
comme je l'ai dit la fois passée, quelques émissions. On va aller commencer progressivement. On greffe peut-être 2 émissions, 3 émissions plus tard et tout. Nous avons commencé cela avec le site RDC Prédication ou RDC Espoir. Ou Espoir RDC. Quand vous allez là-bas, vous allez voir, il y a un temps de prière où je suis l'orateur, un temps de prière en langue lingala. Il y a des prédications. Il y a un frère qui, comme Mickey a dit, vous pouvez retrouver son émission là-bas. Nous allons aussi continuer aussi là-bas à greffer des émissions. Pareil aussi avec Radio Média Christ. Nous allons étendre ensuite cela avec la radio Louange Plus. Et après, la radio Espoir Haïti, qui va être mise en ligne, en tout cas, incessamment. Je ne vous dirai pas quand. Tout est fin prêt, on peut dire, pour que cela soit lancé dans moins d'un mois. En tout cas, on ne va pas peut-être dans 2 mois ou 3 mois, je ne vous dis pas le moment ou la date exacte. Donc, on retourne à nos moutons. Donc, il est important, vous voyez, ce sont des éléments clés, ce sont des éléments... des éléments capitaux que nous devons, nous, chrétiens, développer. Il y a la joie du Seigneur. Il vous dit, réjouissez-vous toujours. Réjouissez-vous toujours. L'ennemi fera tout son possible pour que vous puissiez murmurer. Il va y avoir des situations difficiles, financières ou quoi, qui peuvent siéger ou te appeler encore à dépenser. Il y a beaucoup de choses qui peuvent arriver pour un seul but, un seul objectif. Toi, que tu puisses perdre ta joie. Et quelqu'un qui n'est pas dans la paix de Dieu, quelqu'un qui n'est pas en paix avec Dieu, certainement, inexorablement, il ne va pas garder la joie. Donc, c'est très important, le matin, la nuit avant de dormir, demande au Saint-Esprit, Seigneur, remplis-moi de la joie, j'ai besoin de ta joie. Travaille là-dessus, tu vois. Il y a des choses qui peuvent arriver dans ta vie pour te pousser à te mettre en colère, à murmurer ou quoi. Quand ça arrive, tu dis merci Jésus, je garde ma joie, tu as la réponse, ça va passer. Et là, l'ennemi commence à trembler. Vous comprenez? On retourne au verset du jour. Donc, je dis, j'ai tiré la chanson. J'ai associé ce verset à la chanson de Hop Dast, qui est plus de paix en français. Alors, il est important de comprendre. Jésus-Christ nous l'a dit clairement. Dans Jean chapitre 14, verset 27. Jésus dit, je vous laisse la paix. Vous comprenez bien? Il reprend ça deux fois. Il dit, je vous laisse la paix. Je vous donne ma paix. Il dit sa paix à lui. C'est très important. C'est très important de comprendre cette nuance. Il dit, je vous donne la paix, ma paix. Comme je l'ai écrit pour commenter la chanson de Hop Dast, j'ai dit ceci. J'ai dit, ce n'est pas un semblant ou quoi de paix que le Seigneur nous donne. Mais il nous donne l'élément qui a fait la force de son ministère. Ce qui a fait qu'il puisse faire face à Satan, aux pharisiens, aux méchants, hors des démons, c'est la paix. Et là, quand il nous le dit, il ne nous dit pas en niaisant, il parle de toi qui as pris la décision de le suivre, toi, son disciple, c'est un droit. Le droit, la paix est un droit. Aujourd'hui, beaucoup de chrétiens ont ce problème. Ils manquent de paix. On rencontre des chrétiens qui se suicident. Qui mettent un terme à leur vie. Moi, je ne suis pas du genre de personne pour blâmer les gens. Ah, l'autre là, comment il est chrétien, s'est suicidé ou quoi. Mais vous ne savez pas des fois ce que la personne traverse comme situation. Et si la personne n'est pas très bien encadrée, si la personne, on prend tous ces mots du type démon, on ne comprend pas qu'il y a une partie psychologique qui entre et que vous pouvez travailler là-dessus aussi pour que la personne regagne espérance, espoir, force, envie de vivre, pour quitter ce type de nuage sombre, l'entourant. Frère, vous aurez toujours des problèmes. Ça, il est important que même dans le ministère, qu'il y ait des gens qui sont des chrétiens psychologues, des chrétiens psychiatres, des chrétiens
intervenant sentimental ou en quoi. C'est très important. Et en apprenant, vous allez acquérir une richesse extraordinaire et avec l'aide du Saint-Esprit, vous pourriez travailler sur des cas que la société peut qualifier d'impossible, mais vous, avec la connaissance acquise, l'instruction et autres, plus la présence du Saint-Esprit, permettez-moi de me répéter, vous allez voir que vous allez avoir cette faveur, cette intelligence, cette sagesse de gérer des situations que d'autres ont qualifiées d'impossibles, quoi. Et le maître nous dit ceci, il dit, je vous laisse la paix. Je vous donne ma paix. Donc comprenez que il nous donne une partie, pas une partie, mais il confie à ses disciples ce qui a fait sa stabilité, ce qui l'a rendu inébranlable. Vous comprenez? C'est très important. Et il nous dit, je ne vous donne pas comme le monde donne. Et ici, le Seigneur dit quelque chose qui est vraiment extraordinaire. J'ai beaucoup d'admiration pour notre Maître. J'ai beaucoup d'admiration pour le Saint-Esprit aussi. Vous savez, le monde donne une certaine paix. Les rapports sexuels procurent une certaine paix, mais qui s'évapore quelques minutes plus tard. L'alcool, la drogue, je sais pas, la musique, les sports et tout. Toutes ces choses aussi procurent une certaine paix, mais cette paix-là est momentanée. Tandis que la paix que le Christ nous dit ici, c'est une paix qui demeure, et cette paix est renouvelable, qu'elle s'épuise. Tu fais appel à lui, à Jésus, au Saint-Esprit, du Saint-Esprit, et le Saint-Esprit vient, c'est quoi? Il renouvelle cette paix en toi. Et nous devons travailler là-dessus, nous autres les chrétiens. Malheureusement, il est malheureux de rencontrer des chrétiens qui sont écrasés par le fardeau de la vie quotidienne. Des chrétiens qui sont malheureux, qui sont tristes. Moi, je l'ai été il y a quelques années aussi. Des chrétiens qui sont déboussolés, qui perdent toutes sortes de repères. On en trouve pourquoi? Parce que dans les églises, dans les assemblées, dans de maisons de prière ou de groupes de prière ou quoi. On n'a pas travaillé sur la joie, on n'a pas travaillé sur la paix. Ce sont des éléments clés sur la présence du Maître, comme il nous le dit dans Matthieu 28. On n'a pas travaillé sur ça. Je peux dire, c'est un trio. C'est un trio insaisissable que l'ennemi ne peut pas saisir la paix. La joie et la présence du Seigneur. Et curieusement, ces éléments-là, le Seigneur nous l'a laissé à nous. Et si au quotidien, tu ne vis pas avec l'assurance que Jésus est avec toi, si au quotidien, tu ne vis pas avec l'assurance qu'il est avec toi, il t'a communiqué la paix et la joie, c'est ton apanage. Si au quotidien, tu ne développes pas ça, frère, je vous assure, tu vivra dans l'anxiété, parce que l'oppression qui se trouve dans le monde ne laisse personne indifférente. Que personne ne te trompe. Il y a une oppression telle du monde des ténèbres pour que les chrétiens vivent dans l'anxiété, pour que les chrétiens soient tourmentés. Jésus, qui était le plus grand psychologue, il nous livre ici le plus grand secret, le secret de la joie. Le secret de l'assurance de sa présence. Imaginez-vous, tu as une maison, une voiture, et tout, et tout. Tu es assuré. Peu importe le problème, tu dis, mon assureur est là. Il va payer ce qui est arrivé comme dégâts ou quoi. De même, Jésus te dit, je suis avec toi tous les jours. C'est extraordinaire. Il dit, tous les jours, tous les jours. Tous les jours, j'ai l'assurance que Jésus est avec moi. Mais il y a des gens qui vous communiquent, et surtout chez les Africains, là, la peur des démons, la peur de la sorcellerie. Voyez-vous, ce genre d'enseignants sont à porte-à-faux complètement avec l'enseignement véritable du Christ. Parce que Jésus te dit, je suis avec toi
tous les jours, tous les jours. Et c'est à toi de développer maintenant cette présence. Cette présence se développe comme on l'a appris récemment, dans la prière, dans la méditation. On n'a pas retouché le point de la prière. Peut-être on reviendra plus tard quand on va tout coordonner pour l'école des disciples. C'est dans la méditation. C'est une bataille, même moi qui vous dis, des fois, je ne suis pas présent pour cela, tu es mes témoins. C'est une bataille que nous devons remporter, celle de la méditation quotidienne, vous comprenez, matin, soir. Il nous dit ici, je ne vous donne pas comme le sexe peut donner, comme la drogue peut donner, comme l'alcool peut donner, comme le hockey peut donner, comme le soccer ou le football, le basket peuvent donner, comme aucune chose ne peut donner. Ma paix à moi, Jésus, est exceptionnelle. Et il ajoute que votre cœur ne se trouble point et ne s'alarme point. Voyez-vous, c'est deux choses face au problème. Souvent le cœur est troublé. On se met à s'alarmer et demain comment ça va se passer ou quoi. Mais il te dit, bannis cela parce que il est avec toi, il est avec toi. Alors tu dois réclamer sa paix. Alléluia, que c'est merveilleux, tu dois réclamer sa paix. Ouf, je suis sûr que cette courte exhortation concerne quelqu'un qui est là, qui a un problème, qui est aux prises avec des difficultés. C'est pas en vain que le Saint-Esprit m'a mis à cœur. Je suis certain. Je suis certain. Il y a une femme ou il y a un homme, il y a un frère ou une sœur, c'est pas, qui est aux prises avec des sérieux problèmes où il commence à perdre la foi, il commence à perdre l'assurance, la joie est partie, la personne devient irritable et tout. Mais aujourd'hui, je t'ai dit à cette heure, crois-moi que le Seigneur ne peut pas mentir. Il est là pour toi. Il est là pour t'accorder la paix. Il est là pour t'accorder la joie. Il est là. Mais qu'est-ce que tu dois faire? Tu dois réclamer cela. Lui demander. Tu ne peux pas rester dans ton coin là. Tu es là calmement. Tu réclames cela. Demande cela au Seigneur qui te le donne. Alors, nous allons prier. Tendre Père, nous bénissons ton Saint-Nom. Merci pour cet enseignement, Saint-Esprit. Merci pour ta présence et surtout pour tous les déroulés. Tu connais, tu vois tout un chacun de ton peuple. Tu sais voir cette femme, cet homme qui souffre de manque de paix, qui est là tourmenté à cause de factures, à cause de son loyer, à cause de son problème de santé, à cause de ses enfants, à cause de ses frères et sœurs, se trouvant quelque part dans le monde, et t'as peut-être dans l'impossibilité de les aider ou quoi. Oh Seigneur, je viens réclamer ta paix, Jésus. Je réclame ta paix, peut-être à cause d'un diagnostic médical. Je viens réclamer ta paix, oh Jésus. Inonde ton peuple, nous sommes ton peuple, nous sommes là, moi inclus, oh Dieu. Inonde-nous de ta paix, oh Jésus. Cette paix qui a triomphé à Golgotha. Cette paix qui a triomphé des démons. Cette paix qui a triomphé des pharisiens. Cette paix qui a triomphé de Lucifer. Accorde-nous ta paix, au nom puissant de Jésus. Matin et soir, nuit et jour, accorde-nous ta paix. Accorde-nous ta paix dans notre mental, dans notre cœur, dans notre façon de voir, d'écouter, de parler. Que ta paix, oh Jésus, puisse déborder dans nos vies. Oh Père, nous te le demandons au nom puissant de Jésus. Merci Seigneur de déverser cette paix dans le cœur de tes enfants. Beaucoup sentent la paix du Seigneur envahir leur cœur en cet instant. C'est comme si on est en train de déverser l'eau fraîche dans ton cœur maintenant. Oh, merci pour ta paix. Parce que ta paix, oh Dieu, c'est pas comme le monde, Seigneur. La pornographie ne procure pas ta paix. Le mensonge ne procure pas ta paix. L'adultère ne procure pas ta paix. L'alcool ne procure pas ta paix. La masturbation ne procure pas ta paix. L'injustice le plus perverse que ce soit ne procure pas ta
paix, ô Dieu. L'argent de ce monde, la richesse, la gloire, la renommée, l'élévation du monde ne peuvent pas procurer ta paix. Car toi, tu dis, tu communiques une paix pas comme celle qui est communiquée par le monde, ô Dieu. Merci pour cette paix-là, ô Dieu. Merci pour cette paix qui inonde nos cœurs à cet instant. Merci pour cette paix qui va nous accompagner au quotidien. Père, nous te remercions, nous puissions de Jésus. Et sous la couverture du sang versé à la croix de Jésus, nous venons nous abriter. Nous avons ainsi prié. Amen. Houhou. Wow, que c'est merveilleux. Alors, cette émission va passer, comme je vous dis simultanément, comme pensée, comme dans l'école des disciples. On se retrouve toujours deux jours, sauf d'ailleurs un peu quelques problèmes ces derniers temps. Pour ceux qui sont résidents à Laval, on a été un peu surpris par ce qui est arrivé. Je vais vous raconter mon témoignage aussi plus tard au sujet de cette coupure d'électricité là et tout. Moi, je n'ai pas été attenté au Saint-Esprit. On reviendra la fois prochaine. Donc, deux jours après, on va écouter une sorte d'esquisse encore dans l'émission École de disciples. Mais toute cette semaine, dans Paroles d'encouragement, cette émission d'aujourd'hui va être diffusée. Alors que Dieu vous bénisse, je vous laisse avec la chanson de notre sœur Hope Dast. Que Dieu vous bénisse abondamment.

Cette chanson veut dire tout simplement réclamer la paix du Seigneur pour avoir la victoire sur la peur. Tout simplement, quoi. Que votre foi augmente en Jésus. Donc, c'est une chrétienne qui l'a chanté, quoi. Qui, dans sa vie, a vécu une oppression. Elle avait toujours peur, jusqu'au jour où le Saint-Esprit a permis qu'elle puisse être inspirée et composer cette chanson, quoi. Et

Alors bonjour, je me présomme Marc Vial, je suis originaire du centre de la France, dans un petit village qui s'appelle Mauvière, dans le Berry. Et j'ai 35 ans et j'ai un peu la vue qui tombe et la tête en l'air du fait que je suis né à 7 mois et demi, je suis né prématuré. Et à ma naissance, on a décelé une tumeur au cerveau. Donc j'étais pas un enfant viable. Et il me restait normalement que quelques mois à vivre. Et je suis né dans une famille de 5 enfants. J'ai 2 grandes sœurs, 2 petites sœurs. Et ça a été comme un impact assez triste quand même, cette nouvelle. Et ça a fait plonger ma mère dans une grave dépression. Et puis, les mois ont passé. Et puis, arrivé sur mes 6 mois, j'avais une tête d'un enfant peut-être de 2-3 ans, qui était énorme. Parce que le liquide amniotique dans lequel et le cerveau n'arrivait pas à se drainer. Donc du coup, ça a posé vraiment beaucoup de problèmes. Ils ne savaient pas comment réellement faire. Et puis, il y a un chirurgien à Clocheville, à Tours, le docteur Antini, qui a dit bah, « perdu pour perdu ». On va quand même tenter quelque chose, mais il est quand même très jeune. Et puis, par la grâce de Dieu, cet homme a été l'outil, l'instrument, je veux dire. Parce qu'au bout de, je crois que c'est, je vais pas dire, peut-être 12 heures, 16 heures, je ne me souviens plus exactement le temps de l'opération, et bien, j'ai survécu à cette opération. Et puis, je me suis retrouvé avec un appareil dans le cerveau relié à mon ventre. Et puis, je devais être très souvent de fois ramené à l'hôpital, une fois, deux fois dans l'année, pour voir l'évolution de ma tumeur et puis voir l'évolution de l'appareil à l'intérieur de moi. Donc c'était un très gros handicap. Mes deux troisième années se sont passées d'une manière assez, on va dire, normale. Et puis quand est venu le temps de rentrer à l'école, à la maternelle, et puis on a tous connu ça enfant, j'ai pas pu suivre les cours entièrement. Donc c'est-à-dire que le matin par exemple je devais aller à l'école et puis l'après-midi on m'avait mis un lit au

fond de la salle et je devais dormir. Donc ça m'a tout de suite fait comme je suis différent des autres. Et malgré le fait que toute ta famille puisse dire que, bah, que t'es pas différent, parce que tout le monde t'accepte comme tu sais que tu es différent, tu sais que de jour en jour tu peux peut-être mourir. Et puis ce que ma famille ne savait pas, c'est que moi je comptais les années, je comptais les mois, je disais bon là ça va, je suis encore vivant, mais je savais pas encore, c'était comme, je savais pas si ça allait durer longtemps cette affaire-là. Là. Et puis les mois ont passé, les années ont passé, puis vers l'âge de 5-6 ans, mes parents ont fait la rencontre de tziganes, de gens du voyage qui leur ont parlé de l'évangile qui était Christ. Ma mère a donné sa vie au Seigneur et puis ça fait aussi un changement dans notre famille. Ça, c'est venu comme restaurer, cicatriser, apporter une sorte de bonheur, on va dire. Mais j'étais toujours malade, toujours sous soins chaque mois. Et puis tous les 6-7 mois, je faisais un scanner, un IRM. Et puis là, dans cette période-là, vers 6-7 ans, mon père et ma mère ont décidé de suivre les gens du voyage. Donc on s'est retrouvés à vivre en caravane sur la route. De passer de sédentaire à nomade et du coup on suivait les missions évangéliques tziganes et puis j'ai commencé à apprendre à jouer de la guitare, à croire mais sans trop croire, quand on est jeune c'est comme particulier. Puis à 9 ans, ce qui m'est arrivé dans ma vie, c'est qu'à 9 ans j'ai eu un premier impact dans ma vie, c'est que alors qu'on était sous une grande tente, une soirée de réveil, j'avais 9 ans, il faisait un appel, le pasteur faisait un appel pour recevoir l'effusion du Saint-Esprit, pour être baptisé dans le Saint-Esprit. Et puis moi, à 9 ans, j'étais comme hyper dynamique malgré ma maladie. Puis j'ai pas pris ça au sérieux. Je me souviens, j'ai dit, ben, si ils y vont, moi aussi je vais y aller, on va bien voir ce qui se passe. Et puis ce qui s'est passé, c'est que je me suis ressenti projeté en arrière, je suis tombé par terre, je me suis mis à pleurer en larmes, à parler dans toutes les langues. Et puis ça m'a tellement fait peur. J'ai tellement senti comme quelque chose de saint et de sacré que j'ai dit je ne veux plus jamais vivre ça. C'est comme si, j'ai dit oula, je me suis brûlé. C'est comme si j'ai senti qu'il y avait quelque chose de surnaturel qui existait. Et puis ça c'est pas ça m'a fait plaisir ou ça m'a fait peur. Ça m'a comme, j'ai dit ouf, ça c'est sérieux, puis je ne veux pas toucher à ça. Puis ça c'était très intime, j'en ai pas parlé nécessairement beaucoup à mes sœurs ni à ma mère. Et puis, quelques temps après, vers 10-11 ans, un jour, je me souviens, on m'a dit, écoute, Marc, prends ton vélo et puis pars faire un tour. Alors, j'ai pas compris pourquoi à cette époque-là. Alors, je suis parti seul faire un tour dans la campagne. Et puis, quand je suis revenu, les gendarmes étaient présents. Je me suis rendu compte que quelque chose n'allait pas. Je devais avoir 10-11 ans. Et ma mère m'a dit, tu ne reverras plus ton père va se faire incarcérer parce qu'il a fait beaucoup de mal à mes sœurs. Alors, qui veut entendre et comprendre, comprendra. Et ça a été un nouveau traumatisme après ma maladie à l'âge de 6 mois. Et là, j'ai voulu me dégreffer de ma famille. J'ai voulu dire, tu sais, moi, mes sœurs, ma mère, je ne veux plus rien entendre parler. Ça nous est tombé dessus, vraiment. Ça a été aussi... Un énorme choc dans la famille. Et, quand mon père est parti avec la gendarmerie, après enquête et puis être passé aux assises, mon père a pris 14 ans de prison. Donc à ce jour, à 35 ans, j'ai toujours pas vu mon père, j'ai jamais revu mon père depuis mes 11 ans. Et puis, on peut dire que des fois dans la vie, c'est au moment où c'est le plus chaotique que Dieu agit. Parce que alors que mes sœurs sont complètement ravagées, ma mère est en lambeaux, arrive le fameux jour où je dois monter à Tours pour faire un IRM. Et le week-end où on monte à Tours, on sait qu'il y a un grand rassemblement de chrétiens pour des soirées de réveil, de guérison à côté de Tours. Je crois bien que c'était à jouer les tours. Et puis, ma mère, elle me dit, écoute, avant d'aller à l'hôpital demain, si tu veux aller à la réunion avec moi, ben, viens à la réunion. Moi, j'ai 11 ans. Puis je dis, ben, écoute, je vais te suivre. J'ai pas trop le choix. Et ce soir, à la réunion, moi, je suis en train de jouer avec des jeunes. Hein, à 11 ans, on ne suit pas nécessairement les réunions d'une manière très, très sage.
Et ce qui m'a interpellé ce soir-là, c'est qu'il a fait un appel à la guérison. Et puis ma mère s'est mise à courir pour venir me prendre dehors et puis me dire « tu vas faire prier pour toi ». Puis ce qui est incroyable avec Dieu, c'est que moi, je voulais pas aller faire prier pour moi. Je dis « mais ça sert à rien, c'est bon ». Parce que pour moi, ma relation que j'avais avec le Christ, avec Jésus, c'était une relation intime. Puis se dévoiler devant des gens, j'avais énormément de mal. C'était comme, c'est quelque chose d'intime. J'ai pas envie de partager ça et j'ai pas envie. J'étais dans cet état-là, de dire que mon père est parti en prison, dire que j'ai une tumeur au cerveau, que j'ai la tête en l'air, des petits yeux, que c'était énorme pour moi à cette époque-là. Je savais pas gérer ça là. Et me retrouver en plus dans une grande tente avec des, je sais pas, des centaines de croyants, et puis passer sur l'estrade pour qu'on prie pour moi, c'était comme le summum de, tu sais, foutez-moi la paix là. Et ma mère m'a pris, elle a été faire prier pour moi, et quand elle a été faire prier pour moi, j'ai cru qu'il allait se passer ce que j'avais vécu à 9 ans. Donc j'étais comme dans une impréhension, une peur. Puis ce qui s'est passé, c'est que quand le pasteur a prié pour moi, dans le nom de Jésus, que cet enfant soit guéri, j'ai rien senti. Il s'est rien passé. Je me suis dit, en fait, c'est comme si c'était du fake. Je dis, bon, ok, il a prié pour moi, bon, ça va pas changer ma vie, là, tu sais, il se passe rien, là. Et puis le lendemain, on va à l'hôpital, je passe mon IRM, et puis j'en passe un deuxième, puis un troisième. Ils veulent pas que je revoie ma mère, ils me gardent, ils me font des tests. Puis la journée passe, je commence à m'inquiéter parce que ce que j'ai omis de vous dire, c'est que l'appareil que j'avais à l'intérieur du corps, il devait le changer parce que bien évidemment, un enfant, ça grandit, ça évolue. Et il ne savait pas comment changer cet appareil à l'intérieur de moi. Donc je me suis dit, ça y est, on est rendu au bout du processus. C'est un peu la fin. Et puis bon, ben voilà quoi. Hein. Donc je passe ma journée un peu stressé. Et puis le soir, on rencontre le professeur Antini et il dit « Madame, nous avons un problème, votre fils n'a plus rien ». Donc là, ça a été comme encore une fois pour moi, ma première réaction, je vais vous le dire, c'est que ma réaction, elle a été d'incrédulité. Encore une fois, j'y ai pas cru. Encore une fois, j'ai dit « Non, mais c'est n'importe quoi, c'est les toubibs, c'est les médecins ». Quand je faisais un peu la dégression de mon passé, de tout ce qui s'était plus ou moins déroulé, j'ai tout nié en bloc, j'ai tout refusé. J'ai dit non, tout ça c'est de la connerie. Si Dieu existerait, il n'aurait pas permis qu'il se passe ça dans ma famille vis-à-vis de mon père. J'aurais pas eu cette tumeur. Puis j'étais quand même jeune. Et puis elle, ma mère, au contraire, elle était dans l'hôpital, elle criait « Gloire à Dieu, gloire à Jésus, mon fils est guéri, vous comprenez pas, c'est Jésus qui l'a guéri ». Alors moi, ça m'a encore plus rendu timide, plus introverti, encore plus, tu sais, je veux rien avoir avec ma mère, tu sais, c'est quoi ton délire, tu sais. C'était comme, ça m'a comme retranché encore plus de ma vie de famille, avec de la communion que je pouvais avoir avec mes sœurs. Et puis, à l'âge de 12 ans, là, quand ça s'est passé, ils m'ont retiré mon appareil, n'ayant plus de tumeur. Et puis moi, dans cette période-là, 12-13 ans, j'ai commencé à... J'aime pas trop ce mot-là, dire des mauvaises fréquentations. J'ai eu les fréquentations que j'ai eues. Mais c'est à partir de ce moment-là que j'ai décroché à l'école, que j'ai décroché ma vie sociale. Et puis, ça a été le premier juin, comme on dit. Vers 14 ans, 1er juin, 13-14 ans, 1er juin, première expérience. Puis vers 15 ans, c'est la première trace d'héroïne. Et puis vers 15-16 ans aussi, c'est les amphétamines. Puis beaucoup, je crois, dans le monde chrétien ont connu la toxicomanie, donc je ne m'étendrai pas nécessairement sur le sujet, mais ça a été la descente. À 17 ans, je me suis retrouvé à vivre dans un camion, 17-18 ans, à suivre des gens qui faisaient des soirées, beaucoup de festivals, des choses comme ça. Puis là, ça a été une perte totale de repères, plus pas de travail, très peu à la maison, à vivre sur la route encore une fois parce que je vivais dans un camion avec des amis. Les premiers coups de la vie aussi, les pertes d'amis qui sont décédés. Donc c'est comme une ambiance assez particulière, une atmosphère assez particulière.
Et puis, pour finir, à 20 ans, placé par le préfet en asile psychiatrique avec une quarantaine de kilos. Et bien évidemment, pour ceux qui ont connu un peu la toxicomanie, ils savent de quoi je parle. On est tout de suite pris comme dans un délire mystique parce que ce qui s'est passé pour moi personnellement, c'est que j'ai eu comme un flashback à 20 ans de ma maladie, mon père, ma toxicomanie. Puis c'est comme si Dieu il m'avait tenu par la laisse puis qu'il a dit maintenant stop, t'iras pas plus loin. Puis quand j'ai senti ça là, j'ai senti que c'était pas moi, j'ai senti que c'était pas un délire, que c'était pas... C'est comme j'étais rendu au bout du bout du bout. C'était comme, je peux pas aller plus loin, si le plus loin là, si je fais un pas de plus, c'est la mort. Et puis ça m'a dit comme, t'aurais pu mourir à 6 mois, t'aurais pu mourir à 11 ans, puis je te laisserais pas partir à 20 ans. Parce que moi, mon but à 20 ans, c'était, si vous m'auriez connu à 20 ans, ma vie c'était sexe, drogue, et puis à 25 ans, je meurs, puis c'est correct, c'est comme, c'est bien, hein, au moins, c'est fini là. Donc, ce qui s'est passé, c'est que quand j'étais en cure de désintoxication, j'ai commencé à parler à Jésus, j'ai commencé à dire, mais attends, mais t'es qui Jésus, c'est comment ça se passe? Puis j'ai un peu descendu mes armes, comme on dit, et puis j'ai fait mes premières expériences vraiment surnaturelles avec Dieu. C'est-à-dire que en une fraction de seconde, j'ai été délivré de la cigarette. Après quelques mois passés en psychiatrie, j'ai dit, moi, si je sors pas de psychiatrie maintenant, là, ben, je prends des médicaments, puis je pars. Puis c'est pas compliqué, là, ça va aller vite. Et quand je fais cette drôle de prière, je pourrais dire, Teen Challenge, qui est une œuvre américaine, me contacte, parce qu'à l'époque, en France, il y avait un Teen Challenge France, du pôle européen, et qui me dit, écoute, si t'es prêt à faire un programme de réinsertion et puis d'épanouissement spirituel avec nous, écoute, on peut te faire sortir de psychiatrie. Parce que le problème, c'est que je pouvais pas sortir de psychiatrie. J'avais deux issues, soit je restais en psychiatrie, je sais pas combien de temps, ou soit c'était la prison. Et puis c'était soit t'es en obligation de soins, ou soit t'as des peines qui peuvent être par la suite déclenchées. Alors, j'avoue, j'ai pris les soins. J'ai pris les soins et je suis parti donc sur la Côte d'Azur à Teen Challenge. Et normalement, un programme, c'est un an et je suis resté comme 3 ans. Parce que les 6 premiers mois, je parlais à personne. J'étais très agressif. Le directeur de Teen Challenge avait appelé ma mère pensant que j'étais un cas psychiatrique qui pouvait pas faire grand chose. Et c'est au bout de 6 mois que vraiment Dieu est venu agir dans ma vie d'une manière incroyable. Et à partir de ces 6 mois, je me suis mis à lire la Bible comme un dingue. Ce qui fait qu'en un an, j'ai dû la lire entière pendant 2-3 fois, je sais pas exactement combien de fois. Puis après, j'ai refait une année, mais dans le corps, on va dire dans l'encadrement, c'est-à-dire que j'ai aidé bénévolement l'œuvre de Teen Challenge. Et ça a été une transformation dans ma vie que de croire en Jésus-Christ. Et ce que je sais, c'est que la vie, elle n'est pas évidente, qu'on peut avoir tous nos petits tracas, nos difficultés, mais que la réponse, elle est réelle et elle est Jésus-Christ. Et puis voilà, maintenant, ça fait, maintenant j'ai 35 ans, comme je disais, ça fait 15 ans que je marche par sa grâce. Et à chaque jour, c'est un effort, c'est un challenge. Mais je ne regrette pas mes choix et ce que j'ai fait. Et je sais que celui qui s'attache vraiment en Christ, pas d'une manière philosophique ou d'intérêt personnel, mais qui cherche vraiment, peut trouver en lui cette personne, parce qu'il est vivant. Il guérit, il délivre, et j'en suis la preuve vivante. Voilà. Donc si vous voulez que je prie pour vous, je peux prier pour vous. Si des fois, derrière ton écran, ce que je viens de dire, ça t'a touché, si vraiment... Tu te dis que ce que j'ai vécu, tu l'as vécu, ou tu sens des similitudes. Peut-être que c'est pas simplement moi qui parle, mais peut-être que tu as quelque chose à demander à Jésus. Peut-être que dans ta vie, il y a quelque chose qui a cloché, mais c'est pas la faute de Jésus. Et ce que je peux te dire, c'est que Christ est mort pour toi. Et il a été crucifié pour toi.
Et on sait dans sa parole qu'il y avait deux hommes qui devaient être livrés, Barnabas et Jésus-Christ. Dis-toi que ce Barnabas, c'est sans doute toi. C'est toi qui devais monter sur cette croix. Mais qu'au final, Jésus a dit « Laisse tomber, je vais y aller à ta place ». Alors maintenant, je prie que si tu es malade, si tu as quelconque souci dans ta vie, si tu connais la toxicomanie, si tu en as marre de ta vie, fais confiance à Jésus. Seigneur, viens toucher toutes les personnes qui entendent ce témoignage. Seigneur, viens leur communiquer quelques grâces, viens te manifester, viens te révéler, viens parler à leur cœur. Que ton nom soit glorifié, Jésus. Nous te remercions, Seigneur, parce que sans toi, nous ne serions pas ici. Et beaucoup de ceux qui ont rencontré Jésus-Christ ont un très grand témoignage. Parce que rencontrer Jésus, ça change la vie, ça transforme un être humain. Si toi aussi tu veux connaître ça, c'est peut-être ton jour, c'est peut-être maintenant. Alors sois béni. Amen.

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Bonjour, mon nom est Axel Kibo-Féfé du réseau d'évangélisation en ligne Mediacrist. Aujourd'hui, nous allons débuter une nouvelle émission et nous avons nommé cette émission l'ère de la décision. Pourquoi l'ère de la décision? La vie chrétienne est faite d'une décision qui déterminera votre marche sur cette terre. Cette décision consiste à accepter Jésus-Christ comme Seigneur et Sauveur ou de refuser cette offre. Et nous allons lire la Bible. Ouvrons nos Bibles dans Luc 19, versets 1 à 10. Il s'agit de l'histoire d'un homme appelé Zachée. C'est cette histoire que nous avons choisie comme la base même de l'émission d'aujourd'hui. Lisons le passage. Il s'agit de l'histoire d'un homme appelé Zachée. Cette histoire est connue du lecteur de la Bible, même de non-lecteurs de la Bible. Lisons l'histoire en question dans Luc chapitre 19, versets 1 à 10. Jésus était entré dans Jéricho, traversait la ville. Et voici un homme riche appelé Zachée, chef des publicains, cherchait à voir qui était Jésus. Mais il ne pouvait y parvenir à cause de la foule, car il était de petite taille. Il courut en avant et monta sur un sycomore pour le voir, parce qu'il devait passer par là. Lorsque Jésus fit arriver à cet endroit, il leva les yeux et lui dit, Zachée, à toi de descendre, car il faut que je demeure aujourd'hui dans ta maison. Zachée se hâta de descendre et le reçut avec joie. Voyant cela, tous murmuraient et disaient, il est allé loger chez un homme pécheur. Mais Zachée, se tenant devant le Seigneur, lui dit, voici, Seigneur, je donne aux pauvres la moitié de mes biens. Et si je fais tort de quelque chose à quelqu'un, je lui rends les quadruples. Jésus lui dit, le salut est entré aujourd'hui dans cette maison, parce que celui-ci est aussi un fils d'Abraham. Car le Fils de l'homme est venu chercher et sauver ce qui était perdu. Formidable. Là, il s'agit d'un homme appelé Zachée. La Bible nous dit que Zachée était un homme riche. Mais cet homme riche,

qui avait bâti toute sa vie sur le vol, les détournements. Il était admiré par les uns, détesté par les autres, mais cet homme riche vivait une vie malheureuse, une vie de tristesse. Personne ne voyait cette tristesse. Personne ne pouvait deviner que dans le cœur de Zachée, il y avait un vide. J'aime toujours utiliser ce terme de vide parce que c'est une réalité que beaucoup ne peuvent pas dévoiler. C'était le cas de Zachée. La Bible dit que Zachée était le chef de publicains. Les publicains, c'était des juifs qui travaillaient en collaboration avec l'occupant de l'époque qui occupait la Palestine, qui était des Romains. C'était des Romains qui contrôlaient toute la Palestine. Et les publicains travaillaient de concert avec ces Romains pour prendre les impôts. Alors Zachée était le chef de collecteur d'impôts. Quelqu'un qui était bien connu, dont la richesse dérangeait bon nombre, parce que l'origine n'était pas honnête, l'origine était malhonnête. Et nous voyons dans plusieurs continents, quand on parle des douaniers, quand on parle de collecteurs d'impôts, ce sont des gens qui sont indexés à cause de leur richesse. Souvent, il y a une différence entre leur salaire et leur avoir. Donnons l'exemple de quelqu'un qui gagne peut-être par mois 1000 dollars, mais dont la richesse est évaluée à 1 million de dollars. Dès lors, on comprend qu'il y a quelque chose d'anormal. Et très souvent, ce sont des gens qui sont détestés par les uns, admirés aussi par les autres. C'était le cas de Zachée. Cet homme dont la société dans laquelle il vivait l'indexait à tout moment. Mais cet homme était malheureux. Il avait tout. Il avait toute la richesse. Toute la richesse qu'un homme pouvait avoir. Une belle maison, de belles voitures. À l'époque, c'était des chars. Donc, des chars conduits par des chevaux. Il pouvait avoir une très belle femme, des enfants qui étudiaient dans la meilleure école de Jéricho. Mais cet homme était un homme malheureux, un homme triste, un homme dont le cœur reprochait chaque soir avant de coucher l'objet de sa richesse. Un homme qui avait du mal peut-être à dormir. Un homme qui aurait préféré ne rien avoir, mais avoir au moins dans son cœur la paix. Et cet homme apprendra un jour que Jésus-Christ devait passer dans une ville appelée Jéricho. La Bible dit qu'il devait traverser la ville. On ne sait pas où il s'y rendait, mais la Bible dit que Jésus devait traverser la ville. Et Zachée arrivant de cette nouvelle, tout le monde voulait voir ce Jésus-Christ-là, cet opérateur de miracles. Tout le monde était comment dirais-je, dans l'engouement de voir Jésus, d'espérer recevoir un miracle, une guérison, une délivrance. Et on a pris sûrement Zachée que Jésus devait passer. Cet homme-là, riche de son état, parce que la Bible dit de lui qu'il était riche. En lisant le verset D, on dit de Zachée ceci. On dit, et voici un homme riche appelé Zachée, chef de publicains. Et ce jour-là, dans sa misère intérieure, Zachée décida de voir Jésus-Christ. Et je m'imagine que Zachée disait, si réellement ce Jésus est le fils de Dieu, si réellement ce Jésus est le Messie, il est capable de faire quelque chose. Je sais que je ne mérite pas sa grâce, je ne mérite pas sa faveur. Peut-être qu'il va sentir ma misère intérieure. Et la Bible nous dit, quand nous lisons le verset 3, on remonte au verset 2, et voici un homme riche appelé Zachée, chef de publicain, cherchait à voir qui était Jésus. Mais il ne pouvait y parvenir à cause de la foule, car il était de petite taille.
Et tellement que la foule était là, on ne voyait même pas Zachée, cet homme riche et tout, qui d'habitude avait la première place. Les gens s'en foutaient de Zachée. Et Zachée ne regarda pas sa position sociale. Il décida de se mêler à la foule pour voir Jésus-Christ. Sûrement qu'il y a des gens qui disaient, mais toi Zachée, homme de mauvaise vie, qu'est-ce que tu fais là? Reste dans ta villa, reste dans ta maison, au milieu de tes biens mal acquis. Mais Zachée, fermant ses oreilles, son cœur lui dit, tu dois voir ce Jésus-Christ-là, tu dois voir ce Messie-là. Peut-être s'il est réellement le Messie, il va soulager ta misère intérieure. Et la Bible nous dit, il courut en avant et monta, c'est un sycomore pour le voir, parce qu'il devait passer par là. Zachée comprit qu'il n'avait pas de chance. Vu sa taille, il n'allait jamais voir Jésus-Christ. Il oublia qu'il était le chef des publicains, le chef des collecteurs d'impôts, cet notable, cet homme envié à cause de sa richesse. Il prit une décision capitale. Il dit, je vais monter sur un sycomore. Peu importe ce que les gens diront, mais moi je vais voir ce Messie-là. Et je suis sûr qu'en montant sur ce sycomore, Zachée attira la moquerie des gens. J'en suis vraiment certain. Mais il était là, il attendait ce moment-là. Et la Bible nous dit, lorsque Jésus fut arrivé à cet endroit, il leva les yeux, là nous sommes au verset 5, il leva les yeux et lui dit, Zachée, hâte-toi de descendre, car il faut que je demeure aujourd'hui dans ta maison. Et le verset 6, Zachée s'est hâte de descendre et le reçut avec joie. Voyons, le verset 7, voyons cela, tous murmuraient et disaient, il est allé loger chez un homme pécheur. Donc vous voyez, la Bible nous dit tous, ils étaient tous unanimes. La Bible ne dit pas quelques-uns, mais la Bible nous dit tous, indexés, Zachée, comme étant voleur, comme étant un marguillier, tous à l'unisson dire que Jésus est allé loger chez un pécheur. Mais écoutez la réponse des Zachée. Il parlait de cela en murmurant. Sûrement que Zachée a entendu cela. Même Jésus-Christ aussi. Mais écoutez la réponse des Zachée. Au verset 8. Mais Zachée, se tenant devant le Seigneur, lui dit, voici, Seigneur, je donne aux pauvres la moitié de mes biens. Cet homme qui influençait la société, la ville de Jéricho, reconnut du coup que Jésus-Christ était réellement le Messie. Il reconnut ça parce que c'est son désir que ce Jésus ait au moins pitié de lui. Il pouvait peut-être ne pas crier, mais son cœur criait. Son cœur était à tout moment en détresse. Voilà que cet homme reconnut Jésus comme Seigneur. Il dit, quand nous remontons encore au verset 8, mais Zachée se tenant devant le Seigneur lui dit, voici Seigneur, le pauvre Zachée, cet homme malheureux, triste, rongé de l'intérieur, dont le cœur, la conscience plutôt, rappelait l'origine de sa richesse, et il était malheureux, c'était mort, c'était un homme chaque jour, il pleurait au fond de son cœur en disant, j'aurais mieux fait d'être un homme normal, ordinaire, au lieu de tout amasser. Et chaque jour, quand je regarde cette maison, quand je regarde ces bâtiments, quand je regarde mes chars, cela me rappelle que je suis un voleur. Même quand j'essaie d'étouffer ma conscience, mais cette conscience finit toujours par crier « voleur ». Mais cet homme a été confronté à l'amour de Jésus-Christ, à la miséricorde de Jésus-Christ. Cette miséricorde qui ne regarde pas que tu es riche, que tu es pauvre, que tu es noir, blanc, jaune, habitant l'Afrique, l'Amérique, l'Europe, pourquoi? Mais cette miséricorde qui est là toujours pour tout un chacun, qui est prête à entrer, à pénétrer et à porter la paix dans le cœur des âmes troublées. Cette miséricorde-là allant frapper à la porte des Zachée. Oh, que c'est merveilleux. Et ici, nous voyons que Zachée, la première chose que Zachée fait,
En lisant le verset 8, voici, Seigneur, je donne aux pauvres la moitié de mes biens. Et Zachée qui écoutait certainement le message apporté par Jésus-Christ, qui était, il faut faire du bien aux pauvres, aux orphelins, aux veuves, aux démunis. On ne prêcha même pas qu'il devait le faire, mais lui-même comprit que ce Messie-là est réellement Dieu. Parce que ce Messie n'a pas regardé sa méchanceté, la méchanceté de Jachée, mais ce Messie a eu de l'amour, de la compassion, là où il y avait la condamnation du monde. En Jésus, Jachée a trouvé l'amour, la compassion. Et il a dit, et il s'est dit sûrement, certainement, que cet homme est réellement le Messie. Donc son message est véridique. Et moi, je vais mettre en pratique ce que ce Messie dit. Et voilà que Jachée décide de donner la moitié de ses biens. Oh, l'église d'aujourd'hui, qu'il est rare d'écouter un sermon d'un pasteur qui enseigne qu'il faut faire du bien aux orphelins, aux veuves et aux pauvres. Très souvent, il n'y a que ces sermons apportés à la maison du trésor. On ne veut même plus parler de pauvres orphelins parce qu'ils pensent qu'à eux. Mais Jésus-Christ a dit qu'il faut penser aux orphelins, aux veuves, aux pauvres. Vous savez, quand il y a eu des problèmes en Haïti, nous qui sommes ici, dans cette province, le Québec, moi j'étais surpris d'apprendre qu'il y avait une église de Drummondville, loin de Laval, loin de Montréal, loin de Longueuil, qui s'est retrouvée là-bas, en pleine crise, où il y avait des troubles. Et cette église est allée faire quoi? Aider le pauvre, les orphelins. Et pourtant, nous avons des églises haïtiennes un peu partout. Est-ce qu'ils font ça? Je ne pense pas. Et si nous parlons des églises africaine. Quand je dis église africaine, je vois le pasteur et tout. Combien pensent aux orphelins, aux veuves et tout? Combien ils envoient de l'aide? Combien apportent même des sommes à la Croix-Rouge ou aux Médecins sans frontières qui sont là, là où il y a des crises, là où il y a des problèmes? Mais quand vous allez dans ces églises-là, la première chose, c'est apporter à la maison du Seigneur de l'argent. Non. La véritable religion consiste, ou le véritable christianisme consiste à aider les pauvres, les orphelins et les veuves. On ne peut pas bâtir toute une richesse, rouler dans des limousines, dans des berlines allemandes et ne pas penser aux démunis. Non, moi je suis pas contre de rouler dans une berline. Je roule dans une berline allemande. Non, non, il ne faut pas faire de l'amalgame en disant que non, frère Axel pointe du doigt. Non, certaines personnes qui roulent dans de belles voitures. Je roule avec une très belle voiture. Mais je dis une chose qui est vraie. Le véritable christianisme passe par l'amour du prochain. Et Zachée, durant toute sa vie, il a ignoré cela. Et quand vous lisez les évangiles, Jésus-Christ nous rappelle cela. Et là, sans que Jésus dise un mot, Zachée commence d'abord par faire du bien aux pauvres, aux orphelins et aux veuves. Que ne voyons-nous pas? Nous voyons des sites ici, internet, où il y a toujours faire un don. Combien de dons que eux font aux pauvres, aux orphelins, aux veuves? Dans la francophonie. Parce que nous, notre slogan, c'est du Québec à toute la francophonie. Dans la francophonie, il y a des pays où il y a des pauvres, où même pour manger du pain, c'est tout un problème. Mais personne n'en parle. Il y a des pays qui sont en guerre depuis 20 ans, comme le Congo. Mais où entendons-nous des prières s'élevant vers Dieu pour implorer la miséricorde de Dieu dans ce pays-là? On est là dans notre confort. On ne pense pas aux pauvres, on ne pense pas aux veuves, on pense pas à ces enfants qui, dès l'âge de 8 ans, sont sans père, sans mère. Continuons encore avec Zachée. Et nous voyons la suite. Zachée, qui reconnaît son état de voleur, de bandit. Excusez-moi, j'aime utiliser ce terme de bandit, ça veut dire des gens qui utilisent des moyens douteux. Zachée qui dit ceci: et si j'ai fait tort de quelque chose à quelqu'un, je lui rends les quadruples. Zachée comprend le sens de la réparation. Il comprend quand il fait tort, comme il a fait tort aux gens, à son prochain.
et qu'il ne devait pas se contenter d'un pardon en l'air. Est-ce que cela devait se traduire par une réparation? Combien ne voyons-nous pas? Ils peuvent parler en mal, ils peuvent calomnier, ils peuvent détourner l'argent. Combien de petits hachés ne voyons-nous pas, même dans l'église, même au milieu de gens qui exercent le ministère de la parole, où il y a des gens qui confondent l'église, la caisse de l'église et leurs proches. Ils sont nombreux au milieu de nous. Combien de gens vivent dans la malhonnêteté? Mais nous voyons Zachée prendre une décision. Et je suis sûr que Zachée se rendait peut-être au synagogue. Il se rendait peut-être là pour rendre grâce à Dieu, pour remercier. Il apportait peut-être son offrande, peut-être sa dîme, je ne sais pas. Avant de continuer avec l'histoire des Zachée, j'aimerais que nous puissions lire ensemble un verset. C'est dans Apocalypse, chapitre 3, verset 16. Ainsi, parce que tu es tiède et que tu n'es ni froid ni bouillant, je te vomirai de ma bouche. Ça, c'est selon la version Second. En lisant la version Martin, ce dernier dit ceci. Parce que donc tu es tiède et que tu n'es ni froid ni bouillant, je te vomirai de ma bouche. Oui, Zachée, lui, ne connaissait pas le maître. Il n'était pas fils d'Abraham. Mais au milieu de nous, nous avons affaire aussi à des personnes qui sont ni froids, ni bouillants, mais allant à l'église. L'église devenant un moyen de soulagement temporaire de leur conscience. Le matin, on commet un péché, et le soir, on est à l'église. On chante, on jubile, on se sent bien, et on sort. Et Jésus-Christ dit, quand tu es tiède, il va te vomir. Et quelque part, nous allons lire ça la semaine prochaine, il dit, celui qui met la main sur la charrue et regarde en arrière est indigne de lui. Jésus nous demande un engagement. Comme nous l'avons dit la fois passée avec l'histoire de Abraham, le père de croyants, Dieu veut que nous soyons des hommes et des femmes de conviction, des hommes et des femmes courageux qui ont pris la décision de marcher pour lui. Certes, il y aura des chutes, mais il nous dit d'être courageux, de savoir garder nos convictions. C'est très important. Il ne veut pas que nous soyons des hommes et des femmes tièdes. Un pied dedans et l'autre dehors. Non. Continuons avec l'histoire des Zachée. Après avoir dit au maître qu'il allait donner la moitié de ses biens, Zachée parle de la moitié, sans même parler de gens qu'il a volés, qu'il doit rendre, qu'il doit réparer. Mais il parle de la moitié de ses biens, il préfère donner aux pauvres. Écoutons la réponse du maître de Jésus-Christ. Au verset 9, Jésus lui dit, le salut est entré aujourd'hui dans cette maison, parce que celui-ci est aussi un fils d'Abraham. Écoutez Jésus-Christ renchérir, car le Fils de l'homme est venu chercher et sauver ce qui était perdu. Oh, que c'est merveilleux! Jésus dit à Zachée qu'il est sauvé. Il ne s'arrête même pas à Zachée, qu'il utilise l'expression « Le salut est entré aujourd'hui dans cette maison ». Jésus veut dire tout simplement qu'au travers de Zachée, sa famille aussi a été sauvée. Et que des ténèbres où sa famille s'est trouvée, la lumière est apparue aussi pour sa famille. Que c'est merveilleux! Et Jésus renchérit devant tous ces méchants, ses propres justes, en disant que lui, son travail est de sauver ceux qui sont perdus. Oh mon frère, oh ma soeur, je ne sais pas quelle est ta situation.
Je ne sais pas quel est le problème qui ronge ton cœur. Peut-être tu vas à l'église, peut-être tu n'as jamais entendu parler de Jésus comme je parle aujourd'hui. Mais du fond de ton cœur, tu sens un vide. Tu as essayé de combler ce vide par la drogue, par la sexualité débridée, par des voyages, par, je sais pas, les sports, le hockey. Chaque fois que les Canadiens jouent, tu es là au Stade Bell, en train de jubiler, croyant que cette joie procurée par les Canadiens va procurer dans ton cœur la paix ou la joie. Mais un jour après ou deux jours après, la tristesse vient t'envahir encore de nouveau. Peut-être une vie dont l'enfance a été marquée par une certaine maltraitance vient hanter tes sommeils. Peut-être tu es là, tu te dis chrétien avec une double vie. Tu peux être pasteur, mais tu ne fais pas de différence entre la caisse de l'église et ta poche. Tu ne penses même pas aux orphelins, aux veuves et aux pauvres. Quand la Croix-Rouge t'appelle, tu raccroches le téléphone. Quand on te demande de donner même un 10$, un 20$, c'est tout un problème. Tu ne veux rien entendre. Je ne sais pas. Je ne sais pas. Je ne suis pas toi. Je ne vois pas dans ton cœur qu'est-ce qui te ronge. Je ne suis pas là pour te condamner. Jésus n'avait même pas parlé à Zachée. Mais il avait vu le cœur de Zachée pleurer. Et il a répondu aux besoins essentiels des Zachée qui étaient de recevoir la paix en lui disant « Aujourd'hui, je vais passer la nuit chez toi. » C'était ça, frapper à la porte de son cœur. Et Zachée a ouvert la porte de son cœur. Et il est devenu un disciple de Jésus-Christ. Jésus n'a pas besoin de gens qui aiment beaucoup parler. Jésus a besoin des disciples, des hommes et des femmes de conviction qui peuvent défendre les valeurs de la parole de Dieu partout où ils seront. C'est ce type de personnes que Jésus désire. Des hommes qui sont là pour défendre la justice. Là où le racisme bat le plein, là où la xénophobie règne. Et ils sont là pour dire au monde que Jésus-Christ est amour. Là où les gens commencent à fuir quand ils voient un frère ou une soeur ou une personne venant de l'Asie. On fuit, on va à gauche. Oui, je ne refuse pas que la prudence est de mise. Mais ces gens qui ont Jésus-Christ, les gens qui ont Jésus-Christ n'ont pas un comportement discourtois envers les prochains. Au contraire, ce sont des gens compatissants, pleins d'amour et de miséricorde. Nous voyons Jésus nous démontrer c'est quoi l'amour du prochain. Il n'a pas condamné Zachée. Mais l'acte qu'il a posé a transformé la vie de Zachée, a changé la perception de Zachée, a fait comprendre à Zachée que la vie ne se limitait pas qu'au matériel. La vie ne se limitait pas qu'à l'argent. Que la vie ne se limitait pas qu'au plaisir. Qu'il y avait autre chose de plus important qui est le matériel, qui est le salut. Le salut. Et c'est ce que Jésus dit à Zachée. Il lui dit ceci, le salut est entré dans ta maison. Mon frère, as-tu la garantie de ton salut? Toi qui prêches Jésus à l'église le matin, toi qui es ministre de la parole, as-tu réellement la garantie de ton salut? Toi qui me suis, dont la vie est complètement laminée par le mal, à cause peut-être de ton orientation sexuelle. Tu es là, tu ne fais pas de cette orientation sexuelle, mais tu en deviens esclave. As-tu la garantie de ton salut? Toi dont la dépendance à la drogue, à la pornographie, aux choses les plus viles, est devenue monnaie courante. As-tu la garantie de ton salut? Toi qui ne fais pas la différence entre la caisse de l'église et ta propre poche, as-tu la garantie de ton salut? Zachée, quand il avait compris que son salut n'avait pas de valeur matérielle, il prit la décision de réparer le tort causé à autrui. Et Jésus lui dit, le salut est entré aujourd'hui dans cette maison.
Frères et sœurs, Jésus-Christ est amour. La miséricorde de Jésus va au-delà de ce que nous pouvons imaginer. Quand vous lisez la Bible, Jésus n'a jamais condamné quelqu'un. Lisez le Nouveau Testament. Il parlait durement contre les pharisiens qui avaient l'habitude de condamner les gens. Lui, il était venu pour sauver le pécheur. Il était plein d'amour, rempli d'amour pour le pécheur. Nous le voyons. Et cette série d'émissions va vous révéler cet amour du Père manifesté au Fils au travers de Jésus-Christ. Jean 3, 16 nous dit, car Dieu a tant aimé le monde qu'il a donné son Fils unique, afin que quiconque croit en lui ne périsse point, mais qu'il ait la vie éternelle. Zachée a cru en Jésus-Christ, et le salut est entré, la vie éternelle est entrée en Jésus, pas seulement en lui, mais dans sa maison, dans sa famille. Frères et sœurs, toi qui me suis, peut-être tu te dis, est-ce que j'ai vraiment besoin de Jésus-Christ? Je te poserai la question, toi qui es ici, dans cette province que le Québec, n'as-tu pas quelqu'un qui est en retraite? N'as-tu pas quelqu'un qui est quelque part dans une maison parce qu'il est limité physiquement? Cet homme, peut-être, il a fait le tour du monde. Il a tout eu. Il a eu toute la richesse possible. Mais va voir comment il termine sa vie. Jésus-Christ dit ceci dans Jean 15, 5. Je suis le cep, vous êtes les serments. Celui qui demeure en moi et en qui je demeure porte du fruit, car sans moi, vous ne pouvez rien faire. Frère, c'est une illusion. Ma soeur, c'est une illusion de croire que tu vas réussir sur cette vie, sur cette terre, sans Jésus-Christ. Viendra un moment où tu vas te rendre compte que tout ce que tu as fait était en vain. Le psalmiste dit, vanité des vanités, tout est vanité. Et Zachée, lui, l'avait si bien compris qu'il n'a point hésité de profiter de l'occasion en voyant Jésus-Christ, en acceptant l'offre de Jésus d'entrer dans sa vie. Et cette offre est aussi possible pour toi qui m'écoutes aujourd'hui. Pour conclure, nous allons lire le verset, l'épître de Jean, chapitre 14, verset 27. Vous savez une chose, que la paix est très importante. La paix de l'âme, la paix du cœur, et plus que tout, si nous voyons des gens mourir, se donner la vie, malgré leur richesse, malgré leur réussite dans la société, dites qu'il y a plus que la réussite dans la société. Il y a plus que le matériel. Il y a plus que l'argent. Et ce plus que l'argent, ce plus que l'or, ce plus que le voyant, ce plus que un compte bancaire rempli, c'est la paix. Et Jésus l'a si bien compris. Tu ne peux pas aujourd'hui croire que c'est l'alcool qui va t'accorder la paix, ou c'est la sexualité, l'immoralité, la perversité, toutes ces choses qui viennent avec vont te donner la paix. Non, tu es en train de te tromper. Parce qu'après l'alcool, tu te rends compte que rien n'a changé dans ta vie. Il y a toujours cette vie, il y a toujours ces vides intérieures qui continuent. Écoutons ce que Jésus-Christ dit. Je vous laisse la paix. Je vous donne ma paix. Il vous dit une chose, il dit, je vous laisse ma paix, je vous donne ma paix. Je ne vous donne pas comme le monde donne, que votre cœur ne se trompe point et ne s'alarme point. Le maître a compris que le monde offre un semblant de paix, qui en réalité n'est qu'un calmant. Je répète, qui en réalité n'est qu'un calmant, qui après quelques temps s'évapore et la réalité revient. Et face à la réalité, l'homme est désorienté. L'homme est troublé. L'homme est sans paix. Mais Jésus dit, moi Jésus, la paix que je vous donne, le monde ne va jamais vous donner cette paix. Jésus ne vient pas te condamner. Jésus ne vient pas t'indexer. Jésus n'est pas comme ces gens qui entouraient Zachée, qui en longueur de journée étaient là pour parler mal de Zachée.
Jésus n'est pas comme ces pasteurs qui prend la vie d'une personne et l'étale devant l'église pour faire mal à quelqu'un. Non, il n'est pas comme ça. Jésus est amour. Il est miséricordieux. Il est bonté. Et c'est même ce Jésus est là aujourd'hui. Il est là pour te donner sa main. Il te tend la main. Il frappe à ta porte, à la porte de ton cœur, comme il a dit à Zachée. À toi de descendre, Zachée. À toi de descendre. Zachée avait un besoin. Il n'a pas regardé le monde. Il n'a pas écouté toutes les moqueries qui sortaient de la bouche de ces gens méchants. Il n'a pas regardé la haine que les gens avaient envers lui. Et haine, on peut dire, justifiée. Parce que déjà, il était un voleur, un brigand. Il s'est dit, c'est aujourd'hui le jour de mon salut. Je suis certain que ce Jésus va sentir la misère de mon cœur. Nous allons prier. Nous allons prier. Jésus n'a pas changé. La Bible dit qu'il est le même hier, aujourd'hui, éternellement. Ce qu'il a fait dans la vie des Zachée, il est capable de le faire aussi dans ta vie. À une seule condition, que tu fasses comme Zachée, accepter de le recevoir dans ton cœur. Prions. Seigneur Jésus-Christ, je me sens interpellé par cet enseignement. J'ai tant cherché la paix. J'ai cru que j'allais avoir cette paix au travers de la drogue, de la pornographie, de la masturbation, de la perversité sexuelle, de l'immoralité, de la haine, du racisme, de la xénophobie, de la colère, au travers du mal, de l'alcool, de l'idolâtrie, de la musique, du sport ou autre chose. Mais je me suis rendu compte que cela n'était pas la réalité, que ça n'apportait pas la paix, la joie dans mon cœur. J'ai besoin de la paix dans mon cœur. J'ai besoin que c'est Jésus-Christ là, celui qui a promis dans Jean 14, 27, de me donner la paix que le monde n'a pas pu me donner jusqu'à présent, qu'il entre dans mon cœur, qu'il devienne mon Seigneur et mon Sauveur. Seigneur Jésus, je viens t'apporter tous mes péchés. Tu n'as point condamné Zachée. Tu n'as pas rappelé à Zachée qu'il était un avorteur, un voleur, un impudique, un adultère. Mais tu as manifesté de l'amour, de la compassion envers lui. Et j'ai besoin de cette compassion-là. J'ai besoin de cet amour-là. J'ai besoin que tu viennes essuyer les larmes de mes yeux. J'ai besoin que c'est passé. Que cette enfance marquée par des moments durs, difficiles, soit effacée. Toi seul, ô Jésus, tu peux faire quelque chose pour moi. Je t'accepte comme mon Seigneur et mon Sauveur. Purifie-moi, sanctifie-moi. Fais de moi ton disciple. Fais de moi ton disciple. Père, nous t'avons ainsi prié dans le nom tout-puissant de notre Seigneur Jésus-Christ. Amen. Amen. Waouh. Frères et sœurs, vous êtes bénis. Crois-moi qu'aujourd'hui, une nouvelle histoire commence dans ta vie. Écrivez-nous pour nous donner votre témoignage, pour nous raconter votre témoignage. Vous pouvez nous écrire à contact@mediacris.biz. Je répète, contact@mediacris.biz. Nous sommes le réseau d'évangélisation en ligne Mediacris. Nous sommes basés ici, dans la province du Québec. Notre slogan est du Québec à toute la francophonie. Le Seigneur nous a donné le fardeau de la francophonie. Prochainement, nous aurons aussi à organiser en direct, peut-être ou pas, nous ne savons pas, on va voir comment on va s'arranger avec notre équipe technique, des moments de prière pour la francophonie. On dit du Québec à toute la francophonie. Alors, nous vous souhaitons une bonne journée ou une bonne soirée, dépendamment de l'heure où vous nous suivez. Que Dieu vous bénisse. À la prochaine.

0: accepté entièrement de Dieu. On pourrait mettre un point d'interrogation même au bout de ça. Accepté entièrement de Dieu. Alors, regardons dans Romains 5, les versets 1 et 2. Alors, vous le voyez aussi à l'écran. Si vous voulez suivre dans vos Bibles, c'est très bien aussi. Quelquefois, une autre version donne un éclairage sur le verset. Étant donc justifiés par la foi, nous avons la paix avec Dieu par notre Seigneur Jésus-Christ, à qui nous devons d'avoir eu par la foi accès à cette grâce dans laquelle nous demeurons fermes et nous nous glorifions dans l'espérance de la gloire de Dieu. J'ai trouvé le mot « accès » 5 fois dans le Nouveau Testament, dans la version que j'utilise. Des versets comme « par la foi, accès à cette grâce » que nous venons de lire dans Romains 5, les versets 1 et 2. « Une porte grande et d'un accès efficace, mais ouverte » dans 1 Corinthiens 16, verset 9. « Car par lui, les uns et les autres, nous avons accès auprès du Père » dans Éphésiens 2, 18. Ne donnez pas accès au diable, dans Éphésiens 4, verset 27. Et aussi 1 Thessaloniciens 1, 9. Quel accès nous avons eu auprès de vous? Il y a deux questions que je crois chaque croyant doit régler le plus tôt possible. Quand je dis croyant, je parle de celui et de celle qui a reconnu que Jésus-Christ était son sauveur personnel. Quelqu'un qui reconnaît que sans Jésus-Christ, il ou elle est perdue. Sans Jésus-Christ. La personne réalise que sans le Seigneur, il n'y aurait pas de délice éternel. Ça serait le châtiment éternel. C'est de réaliser qu'on est pécheur et qu'on a besoin d'aller à Jésus-Christ. Quand j'emploie le mot croyant, c'est quelqu'un qui est né de nouveau, qui a Jésus-Christ dans sa vie, qui vit pour lui. Alors, il y a deux questions que chaque croyant doit régler le plus tôt possible. Et l'une des questions est, Dieu m'accepte-t-il complètement? Et la seconde question, sur quelle base Dieu m'accepte-t-il? Est-ce qu'on continue?
1: Oui.
0: Oui? Vous voulez savoir?
1: Oui.
0: On continue. C'est crucial. Sur quelle base, surtout sur quelle base Dieu m'accepte-t-il? C'est ça surtout que j'aimerais souligner dans le message aujourd'hui. Quelle dévastation imprègne souvent la vie d'une personne, d'un croyant, que la personne soit jeune ou plus âgée, riche ou pauvre, sauvée ou même non sauvée, parce que les personnes qui ne sont pas encore nées de nouveau, souvent, se demandent, ils pensent à un Dieu sévère, un Dieu qui juge, ils regardent le monde dans lequel on vit, puis ils disent, si Dieu existait, il n'y aurait pas tant d'enfants qui meurent de faim, puis de souffrance dans le monde, ils mettent la faute sur Dieu. Donc, ils voient Dieu d'une autre façon. Donc, de même, de ne pas se sentir accepté, il est possible de ne pas se sentir

0: sentir accepté, même non seulement pas être accepté de Dieu, mais de ne pas être accepté par nos semblables, par ceux qui nous entourent, dans nos familles, parmi nos amis, au travail. Tant de croyants passent leur vie sans cette précieuse réalité. Il nous a prédestinés dans son amour à être ses enfants d'adoption par Jésus-Christ, selon le bon plaisir de sa volonté, pour célébrer la gloire de sa grâce dont il nous a favorisés dans le bien-aimé. Mémorisons ce verset-là. Chaque croyant est accepté du Père. Chaque croyant né de nouveau est accepté du Père grâce au Fils de Dieu, grâce à Jésus-Christ. Étant donc justifiés par la foi, nous avons la paix avec Dieu. Ça me rappelle le livre de Billy Graham, « La paix avec Dieu ». La paix, le verset termine en disant « La paix avec Dieu par notre Seigneur Jésus-Christ ». Il a écrit un livre, Billy Graham, qui est intitulé, je pense que c'était un de ses premiers livres, si ce n'est pas le premier livre qu'il a écrit. Et plusieurs l'ont lu à travers le monde, en plusieurs langues. Est-ce que vous connaissez ce livre-là? Vous l'avez peut-être chez vous. Sinon, c'est un très bon livre à avoir. Je me rappelle, quand je pense à ce livre-là, à un moment donné, on offrait à l'émission « La foi vivifiante » à la radio. À l'époque, nous étions à CKAC Montréal et sur plusieurs postes en province aussi. Mais je me rappelle en particulier, un dimanche matin, c'est Jean Duceppe, le père de Gilles Duceppe, que vous connaissez tous, qui était animateur à CKAC. Et puis, la foi vivifiante, j'offrais le livre « La paix avec Dieu » par Billy Graham. Et M. Duceppe, Jean Duceppe, il dit... Je ne sais pas si M. Saint-Louis, c'est un esprit, je ne l'ai jamais vu, je l'entends parler. Il nous offre la paix avec Dieu. Et là, il se met à dire qu'il avait assisté à une réunion de Billy Graham au Texas, je crois que c'était au Texas, où il avait, puis il a donné quelques bribes du message de Billy Graham à la radio. Alors moi, je l'ai rappelé pendant que la musique jouait, je l'ai rappelé... de chez moi, et je lui ai parlé, je lui ai dit que s'il voulait, que je lui enverrais le livre de Billy Graham, La paix avec Dieu. Il m'a remercié, en revenant en onde, il dit, « Monsieur Saint-Loup m'a appelé, c'est pas un esprit! » Il m'a parlé, c'est lui! Et quelques semaines après, il a reçu le livre La paix avec Dieu par Billy Graham, et en onde, il a dit, « Merci, Monsieur Saint-Louis, pour le livre que j'ai reçu, La paix avec Dieu de Billy Graham. » Prions pour ceux et celles qui reçoivent de la documentation que vous donnez vous-même. Je sais qu'il y en a ici qui mettent beaucoup de temps à donner des traités, à distribuer la parole de Dieu. L'Évangile est entré chez moi par un traité qui s'appelle « Les deux frères », que vous connaissez sûrement plusieurs d'entre vous, l'histoire des deux frères. Et c'est comme ça que mon père finalement a fait venir un Nouveau Testament. Donc, c'est très puissant, la parole qui est distribuée. Plus les hommes de toute race se rapprocheront de Christ et de sa croix, plus ils se rapprocheront les uns des autres, a écrit l'évangéliste Billy Graham dans ce livre-là. La paix. Les gens paieraient cher pour avoir la paix aujourd'hui. C'est Dieu... La paix, c'est Dieu envers nous par son Fils bien-aimé. C'est là-dessus que notre paix doit être fondée. Avoir fait la paix par le sang que Jésus-Christ a versé à la croix du Calvaire, pour vous et moi, la paix nous vient de lui, nous vient d'en haut, nous vient du Seigneur. En faisant la paix par lui, par Jésus, par le sang de sa croix, selon Colossiens, chapitre 1, verset 20. Sa paix est basée uniquement dans l'œuvre de la croix, sans votre intervention, intérieure ou extérieure. Il l'a fait, il s'est donné pour vous. C'est la chose la plus difficile à accepter pour 100% des non-croyants. C'est difficile pour eux d'accepter que l'œuvre de la croix est complète et parfaite pour les sauver. Il faut qu'ils mettent un petit peu de leur grain de sel. Autrement, ils pensent que ce n'est pas complet. Même si j'ajoutais 1% à mon salut, ce ne serait pas complet, ce ne serait pas parfait. Le salut est entièrement, vient entièrement du Seigneur Jésus-Christ. Dieu prouve son amour envers nous. En ce que lorsque nous étions encore des pécheurs, Christ est mort pour nous. Romains 5, 8. Notre foi devient un fait réel qui repose uniquement sur l'amour de Dieu. Même si les autres vous rejettent, les parents, les amis, les collègues de travail, approchez-vous de lui, pierre vivante, rejetée par les hommes, mais choisie et précieuse devant Dieu. 1 Pierre 2, 4. Et J.B. Stoney, c'est un prédicateur chrétien évangélique, puis un ami et frère dans le Seigneur de John Nelson Darby. Il a écrit: notre grand Dieu ne change jamais. Il nous accepte à cause de sa mort et de la résurrection de Jésus-Christ. Hélas, nous divergeons parfois de l'état dans lequel Dieu nous a accueillis. Je trouve ça bon. Plusieurs chrétiens supposent que parce qu'ils deviennent conscients de leurs péchés, qu'ils doivent renouveler sans cesse leur confession de foi dans le Seigneur Jésus-Christ. Il ne suffit plus entièrement sur ce que Jésus a fait pour eux, mais ce qu'eux pourraient faire pour essayer de combler, pensent-ils, le vide qu'il pourrait y avoir entre eux et Dieu. La vérité est que Dieu n'a pas changé. Son œil repose sur le travail accompli de son Fils, le Christ, le Messie, pour le croyant. Lorsque vous ne marchez pas dans l'Esprit, vous êtes dans la chair. Vous marchez selon la chair. Vous vous êtes tourné vers le vieil homme. Et pourtant, vieil homme qui a été quoi? Crucifié. Vous avez 10 sur 10, vous avez la bonne réponse. Qui a été crucifié, le vieil homme, qui a été crucifié à la croix, selon Romains 6, 6. Il dit, considérez-vous comme mort avec Christ. Notre vieil homme a été crucifié avec lui. Romains 6, 6. Dieu n'altère jamais envers nous son action d'amour et d'acceptation. Il nous a reçus à cause de la mort et de la résurrection du Seigneur Jésus-Christ. Mais c'est moi, c'est nous qui altérons notre conduite devant lui. C'est pas lui. Lui ne change rien de son amour envers moi. C'est pas merveilleux? Il ne change rien de son amour envers moi. C'est moi qui altère les choses. L'amour de Dieu envers moi est inflexible. L'amour de Dieu croyant, chers amis, chers frères et sœurs dans le Seigneur, l'amour de Dieu envers vous est inflexible. Ses yeux reposent sur l'œuvre parfaite et complète de son Fils, œuvre accomplie en faveur du croyant. Qu'est-ce qui arrive lorsque je ne marche pas dans l'esprit? Je suis dans la chair, je suis charnel. Je fais la volonté du vieil homme qui a été crucifié pourtant à la croix, comme c'est écrit, par la foi. Je dois être établi à ce moment-là dans la communion avec lui, tout de suite, sans tarder. Lorsqu'enfin je le suis rétabli, je vois que lui, il a toujours été le même envers moi. Sans l'ombre d'un changement, je demeure absolument favorable à ses yeux. Lorsque le péché s'introduit, nous craignons que Dieu change d'attitude envers nous. Lorsque le péché ou l'échec s'introduit dans ma vie, je me dis, est-ce que le Seigneur m'aime encore? Est-ce qu'il a encore la même relation avec moi? Dieu ne change pas. C'est moi qui ai changé. Dieu ne change pas. Lorsque je ne marche plus dans l'esprit et que je marche dans la chair, je dois reconnaître ma faute immédiatement, sans tarder, pour être établi. On peut appeler ça aussi la repentance du chrétien, à tous les instants. Car, Jésus a dit, car ceci est mon sang, nous allons célébrer ce matin le repas du Seigneur, il a dit, car ceci est mon sang, le sang de l'Alliance, qui est répandu pour beaucoup, pour le pardon des péchés. Parole de Jésus dans Matthieu 26, verset 28. Y a-t-il un moyen plus efficace d'effacer le mal que ce que Dieu a fait pour vous et pour moi? Est-ce qu'il y en a un autre?
1: Non.
0: Or, là où le péché ou les péchés sont réellement pardonnés, est-il encore besoin de sacrifices pour les effacer, selon Hébreux 10, 18? Vous connaissez la réponse. Dieu a effectué notre réconciliation avec Dieu. Son amour demeure constant envers moi, envers vous, croyants. Les œuvres de la chair ne peuvent que nous attirer des réprimandes, mais Dieu, lui, ne s'écarte jamais de l'amour qu'il a exprimé au fils prodigue. Regardez l'histoire du fils prodigue, hein? Comment est-ce qu'il a accueilli le père, le fils prodigue? Les bras ouverts. Le fils prodigue puait, hein? Avec des haillons. Il venait de vivre dans la débauche, puis il se présente à son père. Son père allait voir chaque jour pour voir son fils venir. Quand il l'a vu, qu'est-ce qu'il a fait? Il a couru vers son fils. La base sur l'amour Dieu s'appuie pour nous accepter doit aussi être la vôtre, la mienne. Il n'y en a pas d'autre. Tu n'as agréé ni holocauste, ni sacrifice pour le péché. Il n'y en a pas d'autre. Cherchez pas ailleurs. Éphésiens 1, 6. Notre Père Céleste est pleinement satisfait de son Fils bien-aimé. En ma faveur, en votre faveur, croyant. Et il n'y a aucune raison pour que nous ne le soyons pas, nous aussi, satisfaits. Notre satisfaction ne peut ressembler qu'à sa satisfaction. C'est Dieu vers nous, pas nous vers Dieu, c'est Dieu vers nous. Et tantôt, je parlais de Darby, qui était un ami de Stoney. Eh bien, G.M. Darby est clair sur le sujet qu'on est en train de voir ensemble. Il a écrit, « Quand le Saint-Esprit négocie avec l'homme, il ne raisonne pas de ce que l'homme est pour Dieu. » Ça, c'est la religion, pour ajouter. C'est l'homme. Hein, la religion, c'est ce que l'homme est pour Dieu. Alors, Darby écrit ça, mais il ajoute, « Mais ce que Dieu est pour l'homme. » Il continue, « Notre âme se demande si Dieu peut l'accepter tel quel. Elle cherche à se justifier pour que Dieu l'accepte. » Ça, c'est la religion. « Mais vous ne pouvez pas faire la paix avec Dieu tout en raisonnant de cette façon-là. » Encore, le Saint-Esprit nous montre ce que nous sommes vraiment. C'est pourquoi il peut parfois sembler sévère à notre égard et que par conséquent, nous n'obtenons pas la paix de l'âme. Il continue en écrivant, « Nous ne sommes pas soulagés dans notre âme à moins que nous ayons admis dans notre cœur ce que nous sommes vraiment devant un Dieu saint. Tout notre être doit persévérer jusqu'à ce qu'il admette qu'il n'y a rien d'autre à faire qu'à se reposer entièrement sur la bonté de Dieu, sa compassion, sa miséricorde envers moi. Alors, il continue, on n'a pas terminé sa citation, il cite un verset. Si Dieu est pour nous, qui sera contre nous? Pas merveilleux? Romains 8, 31. Fin de la citation de Jean Darby. Quand tout va bien pour vous, pour moi, et que Dieu semble bénir, plusieurs croyants croient que Dieu les aime. Je suis béni. Dieu m'aime. Je suis béni. Et qu'il accepte, que Dieu m'accepte favorablement. Seigneur, tu m'acceptes. Je suis béni. Toutefois, si je tombe, si le chrétien, le croyant tombe, et que tout devient fichu pour lui ou pour elle, alors ils ne croient plus que Dieu les accepte et les aime encore tout autant. Est-ce que je touche une corde sensible ici? Ça se peut. Pour quelques-uns, pour plusieurs. En tout cas, moi, ça me touche. Et ça, ça me rappelle quelque chose. Je vous ai déjà dit, je pense que une de mes tantes, la sœur de mon père, une de mes tantes, Colette Saint-Louis, a été religieuse presque toute sa vie. Un jour, elle m'a fait venir à Québec. Elle était sœur du bon pasteur à Québec. Elle m'a fait venir pour me demander si je croyais encore au miracle, si je croyais à Genèse, si je croyais à la parole de Dieu, parce qu'elle dit, je viens d'assister à des conférences à l'Université Laval où un prêtre, un théologien, a mis en doute. Il disait que c'était des fables, les miracles, c'était des histoires, et puis tout ça. Puis elle dit, je trouve donc que l'Église a changé. Mais elle dit, toi, elle dit, je sais que vous êtes différent. Vous appelez chrétien. Alors, j'aimerais savoir tes positions. Alors, elle a dit, viens me voir à Québec. J'ai passé une soirée avec elle. On a parlé. Elle a accepté le Seigneur comme son sauveur personnel. J'ai ses lettres encore à la maison. Elle a été dans la religion toute sa vie, mais elle avait besoin de connaître Jésus personnellement. Parce qu'elle faisait de la religion depuis qu'elle était toute jeune. Elle essayait de plaire à Dieu. Mais quand elle a compris que Dieu a tout fait pour elle, et que ça va transformer sa vie va être encore plus épanouie. Elle va se rapprocher de Dieu, parce que là, elle était séparée de Dieu jusqu'à ce point-là. C'était de la religion. Fais ci, fais ça, obéis à ci, fais ça. Rentre dans le moule et puis tu vas être correct. Tu as la bonne religion, c'est la meilleure, tu es correct. Mais ce n'est pas ça que la parole nous enseigne. C'est une personne. C'est le Seigneur Jésus-Christ qui donne la vie. Ce n'est pas une religion, ce n'est pas l'Église ici. Ce n'est pas une autre dénomination. Ce n'est pas les baptistes, les pentecôtistes, ou je peux tout nommer la liste, j'en nomme deux, mais vous les connaissez, il y en a plusieurs. C'est Jésus-Christ qui donne une vie. L'Église est une représentation locale de l'Église qui est déjà parfaite, rendue avec le Seigneur. En attendant, nous, on est tous à l'école ici dans l'Église, et le Seigneur a construit l'Église. On doit assister à l'Assemblée. C'est une chose merveilleuse. On est là ce matin pour ça, pour le glorifier. Donc, ma tante m'a raconté quelque chose. C'est pour ça que je vous dis tout ça, là, pour... vous la connaissiez un petit peu, elle m'a dit que quand j'étais jeune, quand j'étais enfant, j'avais 4 ou 5 ans, elle venait nous garder. On était plusieurs dans la famille, mais à l'époque, on était déjà, quand j'avais 5 ans, il y avait déjà 4 enfants dans la famille, puis on est tous 11 mois de différence, puis on suit 7 d'affilée, 11 mois de différence. Il y a des familles comme ça, des bonnes familles québécoises d'autrefois. Alors, elle venait nous garder. Puis elle m'a dit, à toutes les fois que tu faisais un coup, quelque chose de mauvais, désobéissais ou j'étais tannant, elle me reprenait. Et puis, quelques temps après, quelques minutes après, je venais la trouver, la binette basse. Je lui disais, c'est ce qu'elle m'a raconté. Je lui disais, ma tante, est-ce que vous m'aimez encore? Ma tante, est-ce que vous m'aimez encore? Et puis, elle m'a rappelé ça. Et encore aujourd'hui, c'est la même chose, hein? Quand on devient adulte, on fait quelque chose. Est-ce qu'il m'aime encore? Est-ce qu'elle m'aime encore? Dans le monde, on sait que des fois, ça aime plus. Ça aime plus encore, des fois, dans le monde dans lequel on vit. Mais Dieu, c'est pas comme ça que ça marche. Mais on est porté à penser que c'est comme ça avec Dieu. C'est pas comme ça que ça marche avec Dieu. J'ai une recette. J'ai appris à faire pas mal de recettes depuis que mon épouse est malade, puis j'aime ça. Je veux dire que j'aime ça. Ça prend plus de temps, par exemple. On mange toujours à l'heure des sports, comme disait ma mère. Donc, la recette du croyant. La bonne attitude à avoir sous la grâce. Parce que là, on vient de parler au fond de la grâce. Hein, puis, il faut maintenant ajouter ici quelque chose. Là, la bonne attitude à avoir sous cette merveilleuse grâce. Consentir à se laisser aimer, même si nous ne le méritons pas. C'est plus difficile que vous pensez. C'est plus difficile qu'on pense. De se laisser aimer. Il y en a qui ne sont pas capables de se laisser aimer quand ils font quelque chose de pas correct. Pourtant, c'est ça avec Dieu. On ne mérite pas, mais il nous aime. Voilà le grand secret. Ensuite, refuser de prendre des résolutions ou de faire des vœux sans consulter la parole de Dieu, car ce serait se confier en soi-même. Vous connaissez le verset qui dit « Malheur, dit l'Éternel, aux enfants rebelles qui prennent des résolutions sans moi » dans Ésaïe 30, verset 1. S'attendre à la bénédiction divine tout en réalisant que nous ne la méritons pas. Accepter la réprimande du Seigneur. Ça aussi, c'est difficile. Accepter la réprimande du Seigneur comme une marque de sa bonté envers nous. J'ai entendu des fois des chrétiens dire « J'espère que le Seigneur va arrêter de m'aimer autant parce que j'en ai pas mal d'assez là, soupé de l'épreuve et de la souffrance. » Vous l'avez peut-être déjà dit quelques-uns. Moi, j'ai déjà pensé aussi. « Seigneur, lâche-moi un peu, là, tu m'aimes assez, hein? » Mais, accepter la réprimande du Seigneur comme une marque de sa bonté. Il y a toujours quelque chose qui ressort de l'épreuve, qui était bon pour vous. La pire des épreuves. Vous pouvez le dire, je peux le dire aussi. Vous l'avez expérimenté, moi aussi. Vous savez que, malgré l'épreuve, le Seigneur se révèle à vous, dans sa bonté, dans sa grâce. Sur le moment, c'est difficile, c'est sûr. Des fois, c'est comme impossible à vivre. Le texte nous dit « Rendez grâce en toutes choses ». Le mot « tout » est très, très important ici. Là. C'est tout. Tout, c'est tout. Hein? C'est tout.
1: C'est tout.
0: OK? Oui. Alors, pouvez-vous, est-ce que je peux dire « Oh Seigneur, il m'arrive quelque chose d'épouvantable, j'ai un accident, je ne sais pas quoi, j'ai une blessure ou quelqu'un tombe malade de près, quelqu'un décède. Est-ce que je peux rendre grâce? Car c'est à votre égard la volonté de Dieu en Jésus-Christ. » 1 Thessaloniciens 5:18. Apprenez-le par cœur, ce verset-là. Le croyant qui jouit de sa grâce découvre. Hein? Maintenant, on passe au deuxième chapitre de la grâce ici. Là. On en vient de voir numéro 1, numéro 2. Le croyant qui jouit de sa grâce découvre que d'espérer devenir meilleur par soi-même nous empêche de réaliser que nous sommes uniquement justifiés en Jésus. Par et en Jésus. D'être déçu de votre comportement, au point d'en être complètement démoli, démontrerait que vous croyez encore en votre capacité personnelle de plaire à Dieu. Alors, l'autre chose, c'est d'être découragé, c'est de ne pas croire que Dieu peut apporter la bénédiction par ces choses négatives qui nous arrivent. OK? D'être orgueilleux, c'est d'être aveugle. Dieu ne peut pas accepter une telle attitude de notre part. Le manque de bénédiction spirituelle vient de notre incrédulité et non pas des échecs dans notre ardeur de dévotion pour le Seigneur. Prêcher l'ardeur à la dévotion en premier, pour ensuite s'attendre à la bénédiction et de renverser l'ordre de Dieu. C'est de prêcher la loi, la religion, et non la grâce. La loi a fait dépendre la bénédiction de l'homme par les moyens de ses œuvres. Pas vrai? Pourtant, c'est écrit, ce n'est point par les œuvres, afin que personne ne se glorifie, dans Éphésiens 2:9. La grâce confère une bénédiction inconditionnelle et imméritée. Notre dévotion sincère s'en suivra, mais certainement pas à la hauteur de sa grâce. Je peux être reconnaissant à Dieu, mais jamais que je dépasserai la grâce, la compassion, la miséricorde qui règne envers moi. Comme par un seul homme, le péché est entré dans le monde, et par le péché, la mort, et qu'ainsi la mort s'est étendue sur tous les hommes, parce que tous ont péché, si par l'offrande d'un seul, il en est beaucoup qui sont morts, à plus forte raison la grâce de Dieu, et le don de la grâce, venant d'un seul homme, Jésus-Christ, ont-ils été abondamment répandus sur beaucoup. Romains 5, verset 15. De sources inconnues, j'ai trouvé quelque chose qui disait « Un meurtrier peut se tenir au fond d'une mine, tout au fond d'une mine. Et vous, sur le sommet d'une montagne très haut, mais vous êtes aussi peu capable de toucher les étoiles que le meurtrier qui est au fond de la mine. » Vous ne pouvez pas atteindre la justice que Dieu exige. Peu importe la distance que vous gérez, le pardon est l'élimination de notre justice personnelle, le retrait du péché. La justification est l'acte d'être revêtu de sa justice, fourni par Dieu pour vous, par son Fils, le Seigneur Jésus-Christ. Il est parfait. Cela dépend de quelque chose fait en dehors de vous, quelque chose qui a été accompli à la croix du Calvaire pour vous. La justification prend en charge mon péché, ma culpabilité, enterre tout ce péché, cette culpabilité dans le tombeau avec Jésus-Christ, puis me place dans les lieux célestes avec Jésus-Christ. Il y a des textes qui disent ça dans la parole, par la foi, assis déjà dans les lieux célestes. C'est à venir. Pour nous, on est encore ici sur terre, mais c'est comme si on était déjà là. Aucun de nous n'aime l'idée d'être appelé pécheur, pécheresse, mais nous devons faire face à ce que nous sommes. Il s'agit de voir Romains 5, tout le chapitre 5, surtout les versets 12 à 21 de Romains 5. Nous sommes nés pécheurs. Adam, le chef de notre race, pourtant, n'a pas été créé de cette façon-là. Il a délibérément péché et sa nature pécheresse nous a été transmise à moi, à vous. Encore une fois, d'une source inconnue, quelqu'un a écrit, mais à l'encontre d'Adam, qui est la tête de la race humaine, nous trouvons le Christ, le chef de la race spirituelle. Si le péché d'un seul a permis à toute la race de mourir, La justice d'un homme a permis à toute la race de sortir de cette condition. Fin de la citation. Deux questions en terminant ici. Avons-nous peur de vraiment croire en Dieu, à tout ce qu'il a fait pour nous? Deuxième question. Avons-nous peur de laisser les autres croire vraiment en Dieu? Le croyons-nous lorsque quelqu'un dit « J'ai mis ma foi en Jésus-Christ » ou est-ce qu'on dit « Ben, on verra ça dans deux semaines si tu continues à être sauvé et à vivre la vie chrétienne de la façon que je l'entrevois, là, ou que notre Église l'entrevoit. » C'est pas ça que Dieu dit. Vous voyez? Mais c'est ça la nature humaine, au fond. Est-ce que j'ai peur de laisser les autres croire? Je me dis que souvent, il n'y a pas d'âme de sauver dans certains endroits, parce qu'on ne croit pas assez que les âmes peuvent être sauvées, ou on vous donne une preuve tout de suite qu'ils sont sauvés. Ça me rappelle toujours, dans un certain cas, je n'oublierai jamais, où j'invitais les jeunes à accepter Jésus-Christ comme leur sauveur personnel. Des jeunes de l'âge de 8 ans à 13-14 ans. Et à tous les soirs, des jeunes s'avançaient pour accepter Jésus-Christ comme sauveur personnel. Alors, il y en a plusieurs aujourd'hui que je rencontre qui sont grands-parents. Il faut vivre vieux pour voir les jeunes qui ont accepté le Seigneur à l'âge de 10 ans, puis aujourd'hui, ils sont grands-parents. Ça vous met ça dans une catégorie à part. Mais j'en rencontre continuellement qui ont accepté le Seigneur quand ils étaient dans les camps. Quelle joie! J'apprends ça aujourd'hui, des fois, après 50 ans, après 60 ans. J'apprends ça, je trouve ça merveilleux. Gloire à Dieu, gloire à Dieu. Toute la gloire à Dieu. Mais ce que je veux souligner ici, il y avait un certain camp. Le soir, les jeunes s'avançaient pour accepter Jésus-Christ comme sauveur. Le lendemain matin, il y avait quelqu'un qui ne faisait même pas partie du camp, qui allait les trouver, puis qui disait, « As-tu vraiment accepté Jésus comme ça? Tu es un petit tannant. On va te faire faire la vaisselle, tu es encore désobéi. Là, on va voir si tu es vraiment sauvé. » Il est désauvé tous le lendemain. Nous autres, on les sauvait le soir, puis lui, il est désauvé le lendemain matin. Il ne croyait pas que les autres pouvaient vraiment croire en Dieu. Moi, si je suis ici devant vous aujourd'hui, c'est parce que quelqu'un a cru que j'avais accepté Jésus comme sauveur. Il n'a pas dit, on va voir mon petit gars si tu vas être obéissant à ta maman et si tu vas faire tes devoirs comme il faut. Non. Il a dit, on va se mettre à genoux, puis on va dire merci au Seigneur pour la toute petite pierre vivante, elle reste petite, vous avez vu, la toute petite pierre vivante qui vient d'être rajoutée à son église. Merci, mon Dieu, pour cet homme-là qui s'est mis à genoux. La journée que j'ai accepté le Seigneur, le 11 avril 1947, ça fait 70 ans, il s'est mis à genoux et il dit, merci pour la petite pierre vivante. Mon cœur battait. Un grand qui acceptait que ce que j'avais fait, c'était vrai. Mais d'autres vont dire, on verra. On verra comment tu te conduis si tu es vraiment sauvé. Alors, des fois, on ne voit pas d'homme sauvé dans une église ou dans une organisation. Peu importe, parce qu'on ne croit plus que quelqu'un peut être sauvé. On ne prend pas sa parole. On va voir s'il est sauvé. Il a levé la main, mais Dieu, on met des doutes. Ce n'est pas la façon de Dieu. Il connaît les cœurs. Qui connaît les cœurs, sauf le Seigneur? N'oublions pas que la voix de Dieu n'est pas toujours celle des hommes. Plusieurs sectes se basent sur la peur, afin de pouvoir garder leurs disciples en ligne. C'est vrai que la peur a sa juste valeur dans le vrai christianisme, mais Dieu a d'autres motivations plus élevées, dont celle de l'amour. Ceux et celles qui ont compris un tout petit peu la grandeur de l'amour de Dieu ne continueront pas à vivre dans le péché. Parce que souvent, le reproche qu'on fait, c'est « Ah oui, mais si vous êtes sauvés, ils ne comprennent pas, là. » Si la trompette rend un son confus, qui se préparera au combat? 1 Corinthiens 14:8. Éphésiens 6:14. « Tenez donc ferme. 2 Thessaloniciens 2:16, que notre Seigneur Jésus-Christ lui-même et Dieu notre Père qui nous a aimés, Dieu devrait avoir un majuscule ici, là, Et pourtant, j'ai fait copier-coller d'une Bible. Il peut y avoir des petites erreurs d'orthographe, même dans la Bible, mesdames et messieurs, mes frères et sœurs. Alors ici, et qui nous a donné par sa grâce une consolation éternelle et une bonne espérance. Et finalement, ce verset dans 2 Thessaloniciens 2:17, et une bonne espérance console votre cœur et vous affermisse en toute bonheur et en toute bonne parole. Je devrais plutôt dire que c'est celui-ci, le dernier texte. Jésus ne put faire là aucun miracle. Dans Marc 6, 5. Je me suis demandé pourquoi que Jésus n'avait pas fait de miracle. La réponse, et Jésus s'étonnait de leur incrédulité. Ça revient à ce qu'on disait il y a quelques instants. C'est pour ça qu'il n'y a pas de miracle. Des fois qu'il n'y a pas de réveil spirituel, c'est l'incrédulité dans notre cœur. Je dois accepter sa grandeur, son amour, qui est parfait. Comme on a vu ce matin, avec les versets que nous avons considérés. Quel grand Dieu nous avons, quel grand Sauveur. Est-ce que vous pouvez dire Amen à ça?
2: Oui.
0: Amen. Gloire à Dieu. Oui. Seigneur, nous voulons te remercier, Seigneur, ce matin, pour ta parole. C'est elle qui peut me convaincre, moi. C'est ta parole, ce n'est pas les arguments des hommes, les meilleurs, mais c'est vraiment ta parole. Seigneur, aide-moi, aide-nous à être soumis à cette parole pour ta plus grande gloire. Amen.
2: Amen. Amen.

Saint-Esprit, remplis ce lieu, prends le contrôle.

Bienvenue à la pensée du jour ou au verset du jour. Nous tirons notre verset du jour de l'Épître aux Corinthiens. Second Épître aux Corinthiens, donc des Corinthiens, chapitre 10, verset 7. Je répète, des Corinthiens, chapitre 10, verset 7. Lisons le verset en question. Vous regardez à l'apparence. Si quelqu'un se persuade qu'il est de Christ, qu'il se dise bien en lui-même que, comme il est de Christ, nous aussi nous sommes de Christ. Ce verset peut porter à confusion pour plusieurs d'entre nous, mais néanmoins, son explication est toute simple. L'apôtre Paul veut tout simplement dire qu'en qualité de disciple de Jésus, nous sommes appelés à reproduire les œuvres réalisées par notre Maître, le Seigneur Jésus-Christ. Jésus a été oint pour produire les œuvres relevant du Père. Ce dernier dit ceci, « L'Esprit du Seigneur est sur moi, parce qu'il m'a oint pour annoncer une bonne nouvelle aux pauvres. Il m'a envoyé pour guérir ceux qui ont le cœur brisé, pour proclamer aux captifs la délivrance et aux aveugles le recouvrement de la vue, pour renvoyer libres les opprimés, pour publier une année de grâce du Seigneur. » Luc chapitre 4, versets 18 à 19. Si nous revenions dans le contexte accompagnant le verset du jour, Paul voulait tout simplement dire aux gens prétendant être des disciples de Jésus d'être de véritables imitateurs de ces derniers, en acte et non seulement en parole. Prions. Seigneur Jésus, aide-nous à marcher véritablement comme toi. Amen. Amen. Que Dieu nous bénisse tous. On se retrouve dans 3 jours. Bonne journée ou bonne soirée à tous.

Bienvenue à notre temps de prière de midi pour ceux qui sont en Amérique du Nord et du soir pour ceux qui sont en Europe, Afrique et Asie. C'est Axel Kibo Fefe. Prions. Tendre Père, nous te disons merci. Merci parce que nous avons commencé la journée d'aujourd'hui avec toi comme Alpha. Voilà que nous sommes en train de cheminer avec toi. D'autres sont en train de terminer la journée d'aujourd'hui avec toi comme Omega. Nous te rendons grâce, ô Dieu. Nous te remercions pour ta protection. Nous te remercions pour ta fidélité. Nous te remercions pour ton amour. Nous te remercions pour ta main toute puissante au-dessus de tout, au-dessus de nos ennemis, au-dessus de l'adversité, au-dessus de la haine, au-dessus de toute planification que ce soit, au-dessus de la sorcellerie, au-dessus des paroles maléfiques, des imprégnations ou quoi. Ta parole est au-dessus de tout. Nous te bénissons, car toi tu dis dans ta parole, ô Dieu, dans Matthieu chapitre 28, verset 20, que tu es avec nous jusqu'à la fin du monde. Tu dis dans ta parole, dans Romains chapitre 8, premier verset, tu nous dis ceci. Maintenant, ceux qui sont unis au Christ Jésus ne peuvent plus être condamnés. Personne sur cette terre ne peut nous condamner. Personne a le droit de venir nous dire que nous sommes le résultat. Ce que nous vivons, nous sommes la conséquence des liens de famille, de la malédiction familiale.

que toi, tu les dis clairement. C'est ta parole qui nous dit, dans Romains, comme nous venons de les lire, comme nous venons de la lire, dans Romains chapitre 8, premier verset, tu nous dis ceci, maintenant, maintenant parce que nous sommes devenus tes enfants, maintenant parce que nous sommes devenus des chrétiens, maintenant parce que nous sommes devenus des croyants, maintenant parce que nous avons la foi en toi, Jésus, maintenant, ceux qui sont unis au Christ, comme nous autres, au Christ Jésus, ne peuvent plus être condamnés. Personne n'a le droit de nous condamner parce que toi, tu as porté la condamnation qui agissait sur nos vies et tu l'as crucifiée, tu l'as détruite à la croix. Alléluia. Nous te rendons grâce, ô Jésus-Christ, pour cela. Nous te bénissons pour ta parole. Dans Psaume 121, verset 8 qui dit, l'Éternel gardera ton départ et ton arrivée dès aujourd'hui et à jamais. Oh Dieu, nous te remercions pour cette fidélité-là. Parce que c'est toi qui veilles sur nous chaque jour, chaque minute, chaque seconde, chaque heure. Merci, oh Dieu. Nous avons fait diverses activités, oh Dieu, en cette journée. Tu nous as gardés. Tu nous as veillé, tu as veillé sur nous, tu nous as protégés. Le sang versé à la croix par Jésus nous a rendus invisibles aux yeux de nos ennemis. Seigneur, nous te remercions. Seigneur, nous te glorifions. Seigneur, nous t'exaltons. Merci à toi gloire, à toi louange, à toi magnificence, toi qui es Dieu. Toi qui règne dans les cieux, sur la terre, toi dont la Bible dit, dans Philippiens chapitre 2, verset 10 à 12, en ton nom, pas au nom d'un prophète, pas au nom d'un pasteur, pas au nom d'un docteur, pas au nom d'un évangélique, pas au nom d'un apôtre, mais en ton nom, pas au nom d'Axel, en ton nom Jésus, tout genou fléchit, dans les cieux, sur la terre, sous la terre. Et Jean nous dit, celui qui fait fléchir toutes choses est celui qui vit en nous. Seigneur, nous te bénissons pour ta présence dans nos vies. Nous te bénissons pour ta présence dans nos vies. Nous te bénissons pour ta présence dans nos vies. Oh, gloire soit rendue à toi. Tu nous as protégés dans ce que nous avons mangé. Tu nous as protégés au travers de différentes courses dans nos voitures, dans les transports en commun, au métro. Nous te disons merci Jésus. Merci. Merci pour mon père. Merci pour ma famille. Merci pour ma soeur. Merci pour ma fille. Merci pour mes frères. Merci pour mes neveux et nièces. Merci pour mes cousins, cousines, oncles et tantes. Merci pour mon frère qui m'écoute à Saint-Estan. Merci pour ma soeur qui m'écoute à Saint-Estan. Oh Seigneur, nous te rendons grâce. Gloire soit rendue à toi. Gloire soit rendue à toi. Nous remettons, ô Dieu, la fin de cette journée entre tes mains. La soirée qui est déjà entamée pour ceux qui sont en Europe, Afrique, Asie, entre tes mains. Glorifie ton nom. Magnifie ton nom. Nous venons te demander pardon, ô Dieu. En cette journée, tout ce que nous avons fait de répréhensible, en parole, en pensée ou en acte, nous venons te demander pardon, ô Dieu de miséricorde. Répands ta miséricorde sur nous pauvres pécheurs. Lave-nous, purifie-nous, sanctifie-nous de toute iniquité que ce soit. Nous prions pour nos familles, pour nos maris, nos épouses, nos enfants, nos parents, nos frères, nos sœurs. Ô Jésus, veille de son verset à la croix puisse purifier tout et chacun de membres de nos familles. Oh Seigneur, nous prions pour eux aussi. Nous les réclamons. Ceux qui ne sont pas en toi, Jésus, nous les réclamons. Dans nos familles, il n'y aura pas de personnes qui mourront pour aller en enfer sans te connaître. Comme tu as dit à Zachée, aujourd'hui le Seigneur est entré dans cette famille. Comme tes disciples ont dit aux militaires romains, oh Seigneur Jésus, tu seras sauvé, toi et ta famille. Nous croyons en toi, oh Dieu. Voilà pourquoi nous réclamons sur le salut des membres de nos familles, ceux qui sont dans le péché, ceux qui sont dans la sorcellerie, ceux qui sont dans la méchanceté. Seigneur, nous réclamons leur salut. Tu es le Dieu du salut. Apporte ton salut dans leur vie, au nom puissant de Jésus. Merci pour le pardon des iniquités. Saint-Esprit, nous venons nous remettre entre tes mains. Nous laissons les restants de la journée entre tes mains. Les restants de la soirée entre tes mains. C'est toi qui connais le plus profond de nos êtres. C'est toi qui connais nos besoins ultimes. Oh Saint-Esprit, agis. Alléluia.
Seigneur, nous voulons remettre nos requêtes entre tes mains. Nous abandonnons toutes nos requêtes entre tes mains, tous nos besoins. Tu sais voir le besoin de tout et chacun. Frères et sœurs, dites vos besoins au Seigneur, dites vos requêtes au Seigneur. Tu sais voir le besoin de tout et chacun, ô Dieu. Réponds-y selon ta volonté, ô nom puissant de Jésus. Seigneur, sous la couverture de Jésus, nous venons nous abriter. En son nom, nous t'avons ainsi prié, tendre Père. Amen. Soyez tous bénis. Nous allons nous retrouver le soir. Il est important que nous puissions préciser quelque chose. À partir de 18h, heure de Montréal, ça va être 23h ou minuit, heure en Europe, Asie, Afrique. Nous allons commencer à rediffuser le temps de prière qui est passé les jours précédents à 21h, heure de Montréal. C'est un grand temps de prière où nous prenons 30 minutes de méditation et de prière. Alors nous allons commencer à rediffuser cela chaque 18h pour permettre à nos frères et sœurs qui se trouvent en Europe, en Asie, en Afrique, de bénéficier aussi de cette grâce qui découle de temps de prière. Alors, que Dieu vous bénisse tous. On se retrouve tout à l'heure pour notre temps de prière.

0: Bonjour, je m'appelle Bayless Conley et je vous souhaite la bienvenue à l'émission aujourd'hui. Nous parlons des leçons d'un père. Nous examinons ce que l'apôtre Paul, en tant que père spirituel, a partagé avec son fils Timothée. Ces leçons sont très pratiques, des choses que chaque père doit partager avec ses enfants. Alors, si vous avez une Bible, prenez-la. Nous allons nous plonger ensemble dans la parole de Dieu et nous allons étudier les leçons d'un père.
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0: Ce que je voudrais faire, c'est étudier plusieurs choses. En fait, ce sont sept choses en tout que Paul a transmises à Timothée comme un père à son fils. Et nous ne savons pas si Paul a jamais été père au niveau physique, mais il était vraiment père au niveau spirituel. Ces sept choses sont ce que tout père devrait s'efforcer de transmettre à ses fils et à ses filles. Il y a sept choses que ce père a transmises à son fils et a téléchargées dans sa vie. En tant que père, il y a des choses que chacun de nous devrait essayer de télécharger dans la vie de nos enfants. La première chose, et il l'a fait par instruction verbale ou simplement en donnant l'exemple, la première chose, et Paul en a montré l'exemple à Timothée, c'est que vous devez définir et remplir votre rôle dans la vie en tant que père. Définissez et remplissez votre rôle dans la vie. Un des plus grands cadeaux que nous puissions donner à nos enfants est de vivre notre vie en suivant notre destinée. Tout le monde dit « notre destinée ». Quand vous évoluez dans ce rôle, celui pour lequel Dieu vous a conçu, votre vie devient un sermon. À partir de cet élément central, vous pouvez prêcher puissamment et parler puissamment dans la vie de vos enfants. Lorsqu'un enfant observe un père passionné par son travail et épanoui dans son activité, c'est une grande source d'inspiration. La deuxième chose que nous apprenons de l'apôtre Paul est que les pères doivent donner l'exemple de l'humilité. Paul connaissait ses talents, mais il était aussi très conscient que toute bonne chose dans sa vie était le fruit de la grâce de Dieu. Il ne s'est pas fait tout seul pour ce qui est du salut et de son succès. Il a réalisé que ces choses n'étaient pas simplement le fruit de sa volonté et de ses efforts. C'était le résultat de la grâce de Dieu et de sa réponse à cette grâce. En tant que père, nous devons donner l'exemple de l'humilité dans le salut et dans tout succès que nous obtenons. C'est important de donner l'exemple de l'humilité. Passons à la troisième chose. Les bons pères encouragent leurs enfants à progresser vers leurs dons. Encouragez vos enfants à progresser vers leurs dons. Formez-le ou formez-la dans la voie qu'il ou elle doit suivre, en fonction de ses dons ou aptitudes. Vos enfants, mes enfants, chacun d'entre nous, a une inclination, un talent naturel. Il nous oriente vers la volonté de Dieu, son plan pour notre vie, et ce dans quoi nous serons le plus efficaces dans notre vie.
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0: Passons à la quatrième chose. Les bons pères préviennent leurs enfants des dangers. Ils les préviennent des dangers, cela fait partie de leur préparation à la vie. Je vais lire un certain nombre de versets, mais pensez à ce que Paul a écrit à son fils Timothée. Dans 1 Timothée 4, 1 et 2, il dit « Mais l'Esprit dit expressément que dans les derniers temps, certains abandonneront la foi pour s'attacher à des esprits trompeurs et à des doctrines de démons. » Car ils seront égarés par l'hypocrisie de menteurs dont la conscience est marquée au fer rouge. Songez-y, il dit, « Écoute, Timothée, il y aura des gens qui seront influencés par des démons. Leur conscience sera gâtée. Ils te joueront de mauvais tours et ils n'y réfléchiront pas à deux fois. Ils disent des mensonges et ils sont hypocrites. » Au chapitre 6, verset 3, il dit, si quelqu'un enseigne une autre doctrine et ne s'attache pas aux saines paroles de notre Seigneur Jésus-Christ et à l'enseignement qui est conforme à la piété, Il est aveuglé par l'orgueil. Il ne sait rien. Il a la maladie des controverses et des querelles de mots. C'est de là que naissent les jalousies, les disputes, les calomnies, les mauvais soupçons, les discussions violentes entre des hommes à l'intelligence corrompue, privés de la vérité, qui croient que la piété est une source de profit. Éloigne-toi de telle personne. Pensez au genre de personnes dont il parle. Vous allez rencontrer de telles personnes. Vous allez rencontrer des gens orgueilleux et obsédés par les disputes. Ils veulent juste se battre. Ils sont envieux. Ils provoquent des querelles. Ils sont privés de la vérité. Leur esprit est corrompu. Timothée, prépare-toi. Cela fait partie du monde dans lequel tu vas évoluer. Il continue au verset 9 du même chapitre. Quant à ceux qui veulent s'enrichir, ils tombent dans la tentation, dans un piège, et dans une foule de désirs stupides et nuisibles qui plongent les hommes dans la ruine et provoquent leur perte. L'amour de l'argent est en effet à la racine de tous les maux. En s'y livrant, certains se sont égarés loin de la foi et se sont infligés eux-mêmes bien des tourments. Quant à toi, homme de Dieu, fuis ces choses et recherche la justice, la piété, la foi, l'amour, la persévérance, la douceur. Timothée, il y a des gens cupides dans ce monde. Il y a des charlatans et des escrocs dans le monde. Et dans l'Église, tu trouveras des apostats et des imposteurs. Il ne faut pas que tu tombes des nues quand tu en rencontreras. Ils font juste partie du décor. C'est tout simplement vrai. C'était vrai à l'époque. C'est vrai aujourd'hui. Un bon père prépare ses enfants à ces choses. Ceux qui protègent leurs enfants en leur cachant qu'il y a dans la vie des personnes désagréables, des trahisons et des déceptions ne rendent pas service à leurs enfants. Vous devez les avertir. Le monde est mauvais et une part de cette méchanceté s'infiltre parfois. Dans l'Église, c'est ce dont Paul parle à Timothée, tu vas trouver ces choses dans l'Église. Nous devons les préparer. Je me souviens d'un jour où j'avais des problèmes d'évier et j'ai fait venir un plombier. Je me suis présenté, il travaille sous l'évier. Il ne peut aller nulle part. Alors je vais lui partager la bonne nouvelle. C'est toujours ainsi que je pense. J'ai commencé à parler de choses et d'autres. Et j'ai amené l'Église dans tout ça et j'ai parlé du Seigneur. Il sort de sous l'évier et dit, « Je suis chrétien, vraiment, c'est génial. » Il a dit, « Mais je ne vais pas à l'Église, c'est plein d'hypocrites. » Il était plein d'amertume. Il parlait des choses qui lui étaient arrivées à l'Église. Et d'une certaine manière, il n'était pas préparé à faire face à cette réalité. Si bien qu'il avait abandonné Dieu, abandonné l'Église et la maison de Dieu. Il n'était tout simplement pas préparé à cette réalité. La contrefaçon n'annule pas l'authentique, elle le confirme. On ne contrefait pas des billets de 3 dollars, on ne contrefait pas des billets de 11 dollars. On ne contrefait pas des billets de 131 dollars. Pourquoi ? Parce que les vrais n'existent pas. On contrefait des billets de 100 dollars, de 50 dollars, de 20 dollars et de 10 dollars. Et il y a beaucoup plus de vrais billets qu'il n'y a de faux. La contrefaçon confirme la réalité du vrai. Et c'est vrai aussi pour les gens, il suffit d'être prêt. Ce matin, je pensais à un type. Il a commencé à venir à l'église et a demandé à me rencontrer. J'ai dit oui, l'église existait depuis environ 2 ans. Elle était encore relativement petite et nous avions un budget assez serré. Il m'a raconté son histoire, il était peintre, il avait un travail à faire. Il avait des factures à régler et pas d'argent pour acheter le matériel. Il m'a dit, j'ai un contrat, je pourrais le terminer en 2 jours, mais je n'ai pas d'argent pour le faire. Il m'a demandé si je pouvais l'aider. J'ai dit, je viens de retirer de l'argent, quand allez-vous finir ce travail ? Dans 2 jours, je pars en vacances avec ma famille. C'est l'argent de mes vacances, c'est tout ce qu'on a pour manger. Et j'emmène les enfants au parc aquatique, je vous le prête. Vous faites le travail en 2 jours. et vous me le rembourserez, super, il y aura un surplus. C'est la dernière fois que je l'ai vu, j'ai mis l'argent dans sa main et je ne l'ai jamais revu. Il n'est plus jamais revenu à l'église et nous avons passé des vacances intéressantes. Que faites-vous? Vous devenez amer et dites « Je ne ferai plus jamais confiance à personne ?» Bien sûr que non. Vous pardonnez. Et vous fixez des limites et des lignes directrices pour l'avenir. C'était une expérience d'apprentissage. Mais vous rencontrerez toujours des gens comme ça. Cela fait partie de la vie. Certains d'entre vous me regardent comme s'ils venaient de rencontrer l'une de ces personnes. Continuons. Numéro 5. Les pères leur apprennent à interagir correctement avec le sexe opposé et à montrer du respect pour leurs aînés. Un bon père enseignera à ses enfants à interagir convenablement avec le sexe opposé et à respecter leurs aînés. Avant d'être sauvés, les pères de certains de mes amis faisaient exactement le contraire. Leur père nous encourageait à être impudiques et immoraux. J'ai été dans des environnements assez mauvais en tant qu'adolescent, à cause des pères de certains amis et de ce qu'ils nous encourageaient à faire. Mais un bon père vous enseignera la bonne façon d'agir. 1 Timothée 5:1 dit « Ne reprends pas le vieillard avec dureté, mais encourage-le comme un père. Encourage les jeunes gens comme des frères, les femmes âgées comme des mères, celles qui sont jeunes comme des sœurs, en toute pureté. » Tout le monde dit « en toute pureté ». Il est très facile pour un jeune de se perdre dans ses affections et de s'attacher à la mauvaise personne s'il n'y a pas de ligne directrice. Père, c'est notre travail. S'il n'y a pas de ligne directrice, il est très facile de se mettre dans une position moralement compromettante avec quelqu'un qui vous attire. Il y a quelques années, on m'a demandé d'aller parler à des jeunes des relations filles-garçons et de leur donner des lignes directrices. Bon. Premièrement, parler à des adolescents n'est pas mon domaine. C'est le groupe le plus difficile, mais j'ai accepté. Pour le sujet, je me suis dit « ça va être gênant ». Il faut que je sois très simple et peut-être drôle, je ne sais pas. Je leur ai dit 3 choses. Tout ira bien si vous faites 3 choses. Premièrement, ne vous mettez pas à l'horizontale. Si vous regardez la télé avec votre petite amie ou un ami, et que ses parents ne sont pas là, restez en position assise. Quoi qu'il arrive, ne vous allongez pas. Ne vous allongez pas, ne vous allongez pas sur le canapé. C'est la première chose, ne vous allongez pas. Deuxièmement, ne touchez pas ce que vous n'avez pas. Toute partie de leur corps qui n'est pas sur le vôtre est interdite. Vous n'y touchez pas. Troisièmement, ne mettez aucune partie de votre corps dans aucune partie de leur corps. C'était mon sermon. Paul a dit à Timothée, « Traite-les comme des frères et des sœurs. Développez d'abord une amitié. Si elle se transforme en autre chose, super. Sinon, il n'y a pas de mal, il n'y a pas de faute. Il faut des lignes directrices. Père, c'est votre travail. C'est à vous de le faire. L'autre partie de ce verset dit que Dieu aime que nous fassions preuve de respect à l'égard de nos aînés. Dans le livre de Lévitique, c'est le commandement de Dieu, Lévitique 19:32 dit « Tu te lèveras devant la personne aux cheveux blancs et tu traiteras le vieillard avec honneur. » Mon père m'a donné cet exemple toute ma vie. Si vous avez grandi dans le Sud, vous savez que cela fait partie de la culture sudiste. On dit « oui, monsieur, non, monsieur, oui, madame, non, madame ». Aujourd'hui encore, si tous mes cousins étaient assis dans une pièce et que vous, mesdames, entriez, ils se lèveraient tous. Et aucun d'entre eux ne s'assiérait avant que vous ne soyez assises. C'est ainsi qu'ils ont été élevés, et tous mes cousins sont originaires du Sud. Mon père a fait cela toute sa vie. Je me souviens et je trouvais ça drôle. Si un type qui travaillait sur sa voiture était plus âgé, mon père lui disait « oui monsieur, non monsieur, papa, qu'est-ce que tu fais ?» C'est quelque chose que j'ai fait. Ma fille et moi faisions un voyage. Nous logions dans une chambre d'hôte, le type à la réception était plus âgé. Je lui ai dit « oui monsieur », il m'a répondu « pour qui me prenez-vous ?» Pourquoi dites-vous « oui monsieur », c'est ma façon de faire. Désolé, c'est ainsi qu'on m'a appris à être respectueux. Honore la présence d'une personne âgée. Tu te lèveras devant la personne aux cheveux blancs, dit l'Écriture. Très bien, passons au numéro 6. Enseignez-leur à se soucier de l'éternité. Se soucier de l'éternité. 1 Timothée 4, 7 dit « Rejette les contes profanes de vieilles femmes. Exerce-toi plutôt à la piété. » En effet, l'exercice physique est utile à peu de choses, tandis que la piété est utile à tout, car elle a la promesse de la vie présente et de la vie à venir. Il y a une vie à venir, mon ami. Au chapitre 5, verset 24, il dit « Les péchés de certains hommes sont évidents, avant même qu'on les juge. Mais chez d'autres, ils ne se découvrent que par la suite. De même, les belles œuvres sont évidentes, et celles qui ne le sont pas ne peuvent rester cachées. Il y aura un jugement. Il y a le grand trône blanc pour les incroyants et le tribunal de Christ pour les croyants. Le salut est entièrement par grâce et reçu par la foi. Mais les récompenses ne sont pas par grâce. La position dans l'éternité n'est pas par grâce. Elle est basée sur votre obéissance et votre fidélité à Dieu. Pendant notre court laps de temps sur terre, nous serons jugés selon nos œuvres, pas pour notre salut. C'est une chose de mettre votre confiance en Christ, mais ceci est différent. L'apôtre Paul a parlé du tribunal de Christ. Il a dit « Il nous faudra tous comparaître devant le tribunal de Christ ». Il a ensuite dit « Puisque nous savons ce qu'est la crainte du Seigneur, nous cherchons à convaincre les hommes ». Apparemment, le tribunal de Christ rendait même le grand apôtre Paul nerveux. J'y pense tout le temps. Il a dit au chapitre 6, verset 7, « Nous n'avons rien apporté dans le monde, et il est évident que nous ne pouvons rien en emporter. » Verset 14 du chapitre 6, « De garder le commandement reçu en vivant sans tâche et sans reproche jusqu'à l'apparition de notre Seigneur Jésus-Christ. Jésus revient, il y a un jugement à venir, et nous n'emportons rien de ce monde avec nous. » Il y aura un jour où l'on devra rendre des comptes. Je me souviens avoir lu un article de James Dobson qui m'a vraiment touché. Un jour, il est rentré chez lui et sa fille lui a dit « Papa, il y a un nouveau jeu. Il s'appelle Monopoly. Veux-tu jouer avec nous ?» Je crois que le Monopoly a été inventé en 1905. Mais elle pensait que c'était un nouveau jeu. Il a souri et il a dit « D'accord ». Ils ont commencé à jouer, et très vite, le vieux père a détruit tout le monde. Il dit, « Je possédais la place du parc. J'avais les places les plus chères, et même les moins chères comme les avenues de la Baltique et de la Méditerranée, dont personne ne veut, si vous avez déjà joué au Monopoly. » Tout le monde a vite compris que le vieux papa avait déjà joué à ce jeu. Quand j'ai saisi la dernière propriété, j'ai fait une petite gigue de la victoire. Et la famille n'était pas contente du tout. Nous avons arrêté le jeu, ils sont allés se coucher et m'ont dit de ranger le jeu. J'ai remis tout l'argent et toutes les propriétés dans la boîte. J'ai eu un sentiment de vide. Toute cette excitation pour la richesse et la possession de ces choses n'était qu'une illusion. Tout cela devait retourner dans la boîte à la fin du jeu. Mais vous savez quoi? Ce n'est pas que dans le jeu de Monopoly, mais aussi dans le jeu de la vie. Vous luttez, faites des efforts et transpirez pour obtenir ceci et cela, et pour avoir un peu plus, et puis soudain, votre cœur s'arrête. Et tout retourne dans la boîte. Tout retourne dans la boîte. Vous n'emportez rien avec vous. Il y a quelques années, un autocollant sur les pare-chocs disait « Celui qui meurt avec le plus de jouets gagne ». Il devrait plutôt dire « Celui qui meurt avec le plus de jouets meurt de toute façon ». Mes amis, il y a un paradis à obtenir, un enfer à éviter et un jugement à venir. Cette vie n'est que le vestiaire de l'éternité. Nous sommes là qu'un instant. Le livre de Jacques dit que la vie sur Terre est une vapeur qui paraît pour un instant et disparaît ensuite. Cela me perturbe encore. Mes petits-fils sont maintenant des adolescents. Notre petit-fils le plus âgé, Asher, est presque aussi grand que moi. Comment est-ce possible? Hier, je tenais son père dans mes bras. Du moins, c'est ce qu'il me semble. Puis hier, je tenais mon petit-fils dans mes bras, ou du moins, il me semble. Et très probablement, c'est étrange, l'idée d'être un arrière-grand-père, ce n'est pas un horizon trop lointain pour moi. Cela arrive comme ça. Nous devons avoir un esprit tourné vers l'éternité. La septième et dernière chose est un peu différente. Je pense que les pères doivent apprendre à leurs enfants à jouir de la vie. 1 Timothée 6,17 dit « Aux riches de ce monde ordonnent de ne pas être orgueilleux et de ne pas mettre leur espérance dans des richesses incertaines, mais dans le Dieu vivant qui nous donne tout avec abondance pour que nous en jouissions. » Tout le monde dit « jouissions ». Nous rendrons certes compte de notre vie, mais cela ne signifie pas que nous devons mener une vie grise, morne et sans couleur ici sur Terre. Dans le film Braveheart, William Wallace dit ceci. Tous les hommes meurent un jour, mais peu d'entre eux vivent vraiment. C'est tellement vrai. Appréciez la création, explorez, créez, riez, chantez, jouez. Prouvez que les gens qui pensent que les chrétiens sont ennuyeux ont tort. Donnez l'exemple à vos enfants, prêchez-leur cela. Dites-leur de vivre, de poursuivre leurs rêves et de voir la vie comme une grande aventure. Dites à l'un de vos amis philippins que vous voulez essayer le balut. Vivez! À quand remonte la dernière fois où vous avez sauté dans un lac glacé? Où vous vous êtes allongé et avez regardé les nuages dans le ciel? Avez-vous déjà mis un masque de natation et regardé sous l'eau dans l'océan pour voir ce qu'il y a là-dessous? C'est incroyable! À quand remonte la dernière fois où vous avez écouté de la musique classique très très fort? Vivez un peu! Pourquoi ne pas prendre vos vacances? Prenez votre passeport et partez en mission et aidez des gens dans un pays et un environnement qui vous sont totalement étrangers. Dieu nous a donné tout avec abondance pour que nous en jouissions et nous devrions prendre le temps d'en jouir. Décidez de vivre et pas seulement d'exister. Soyez créatifs. Je pense que le salut est la grande aventure. Connaître Dieu. Jésus n'est pas venu pour nous amener à un mode de vie sédentaire, ennuyeux, rituel et sans saveur. Il est venu pour mener une évasion cosmique de nos prisons et nous faire connaître le Créateur du cosmos, que nous pouvons appeler notre Père. Il vous dirigera, il vous guidera. Jésus a dit « Je suis venu pour qu'ils aient la vie et qu'ils l'aient en abondance ». Cela signifie une vie débordante et riche. C'est ce qu'il veut que vous ayez. Voulez-vous prier avec moi? Père, nous te remercions pour les modèles, comme l'apôtre Paul, que nous trouvons dans les Écritures. Nous te remercions pour les choses pratiques que nous trouvons dans ta parole. Mais Seigneur, nous savons que derrière tout cela, il y a un Dieu surnaturel qui nous aime et qui se manifeste. Dieu a été si bon pour moi personnellement. Si je le pouvais, je forcerais les gens à accepter Christ, parce qu'ils ont besoin de savoir à quel point il est bon. Il a été merveilleux dans ma vie, il a été bon pour moi, il a été fidèle à mon égard. Il a été mon pourvoyeur, il m'a guéri, il a été mon conseiller, mon sauveur, mon rédempteur et mon ami le plus proche. Et il veut être tout cela pour vous. Quand on parle d'une relation avec Dieu, ce n'est pas un Dieu distant, réservé, qui n'est jamais là. Mon ami, il veut être plus proche que votre prochain souffle. Dieu vous aime et vous pouvez le connaître. Jésus a dit, « Nul ne vient au Père que par moi ». Vous venez par lui, il est le Sauveur et il se tient devant vous aujourd'hui les bras grands ouverts pour vous accueillir si vous voulez bien venir à lui. 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Vous allez voir, Dieu vous réserve de bonnes choses.

Bonjour mon ami et bienvenue à ta capsule VIP avec Pasteur Guy. C'est toujours une joie pour moi de pouvoir nourrir ton âme afin que tu puisses grandir et devenir tout ce que le Seigneur veut que tu deviennes. Es-tu prêt de nourrir ton âme aujourd'hui? Je crois que oui. Et le titre de la capsule aujourd'hui, c'est « Trois voleurs de paix ». Mais avant de parler des voleurs de paix, j'aimerais définir avec toi c'est quoi la paix. Et la paix en général, la définition de la paix de selon le dictionnaire, c'est l'état d'un groupe de personnes qui ne sont pas en conflit. Si on parle de plusieurs personnes ensemble, quand plusieurs personnes sont ensemble, ne sont pas en conflit, on peut dire qu'ils sont dans un état de paix. C'est aussi l'état de tranquillité, de repos dans une personne individuelle. C'est l'état de quelqu'un qui jouit du calme intérieur et de la tranquillité. C'est l'absence d'agitation. C'est ça la paix, c'est l'absence d'agitation, de lutte sociale et de disputes. Donc, c'est ça la paix. Et tu sais sûrement, si tu es un enfant de Dieu, que Jésus veut que tu vives dans la paix de l'âme. Jean 14, verset 27, Jésus nous dit, « Je vous laisse la paix, je vous donne ma paix, dit Jésus. Je ne vous donne pas comme le monde donne, que votre cœur ne se trouble pas et ne se laisse pas effrayer. » La paix, ici, dans le verset qu'on vient de lire, vient du mot grec « erénée », qui signifie sensiblement la même chose que j'ai dit tantôt, mais on y ajoute cette étape de tranquillité de l'âme assurée de son salut au travers sa foi en Jésus-Christ. Qu'est-ce que ça veut dire tout ça? Là, ça veut tout simplement dire que quand tu es un enfant de Dieu, tu es né de nouveau, tu as l'assurance que si tu meurs, tu vas passer l'éternité avec le Seigneur. Et ça, là, c'est cette paix-là, cet état de tranquillité que même si ça bouge autour de nous, il y a toutes sortes de choses qui se passent dans le monde, il y a une paix de l'âme qui sait qu'un jour, bientôt, très bientôt, tu vas être avec le Seigneur pour l'éternité. Et ça te donne une paix surnaturelle de l'âme et c'est cette paix-là que Jésus veut pour toi et moi. Si je te demande, veux-tu cette paix que Jésus donne et veux-tu la vivre à tous les jours? Tu vas dire oui, c'est sûr que tu vas dire oui. Comme moi, je vais dire oui, comme tout le monde. Qui ne veut pas vivre dans cette paix-là? Là, tout le monde veut vivre en paix. Personne ne veut vivre anxieux, agité, inquiet, stressé. Et si tu sais que Jésus te donne sa paix, pourquoi vis-tu trop souvent avec un cœur troublé et apeuré au lieu d'un cœur paisible? Bonne question, hein? Mais je vais répondre à cette question-là pour toi. Sais-tu pourquoi ça arrive que tu peux vivre souvent avec un cœur troublé, effrayé? Mais c'est parce qu'il y a des voleurs de paix partout autour de toi. Et je veux partager avec toi aujourd'hui trois voleurs de paix. Il y en a beaucoup plus que trois, c'est sûr. Mais je vais en parler de trois aujourd'hui. Le premier voleur de paix que je veux parler avec toi, c'est la peur. Quand je pense à la peur, il y a plein d'histoires dans la Bible qui me viennent à l'esprit, mais il y en a une histoire racontée par Jésus dans Matthieu 25, où Jésus raconte qu'un maître partait pour un long voyage et il a remis à trois de ses serviteurs des talents. 5 à 1, 2 à l'autre et 3-1 au troisième. Et il est parti pour un long voyage, puis il dit, je vais revenir, puis je vais vous demander des comptes. Et quand il est revenu de son long voyage, ceux qui avaient eu 5 et 2 talents, eux ont mis les talents que le maître leur avait donnés en action, au travail. Et ils ont rapporté le double des talents qu'ils avaient reçus. Celui qui n'avait reçu qu'un talent, la Bible dit qu'il n'a rien fait avec, il est allé cacher le talent et il a dit au maître pourquoi il avait fait ça. Et au verset 25, celui qui avait juste eu un talent a dit au maître, « Maître, j'ai eu peur. Je suis allé cacher ton talent dans la terre, voici, prends ce qui est à toi. » Et si tu lisais le reste de l'histoire, cet homme a même perdu le talent qu'il lui avait été remis. Pour ça, pour dire pourquoi qu'il l'a perdu, pourquoi qu'il est allé cacher, il dit, j'ai eu peur. La peur. La peur paralyse nos vies, paralyse toute croissance spirituelle. Et si tu n'es pas vigilant, la peur peut venir voler ta paix intérieure. Ce serviteur-là qui avait caché son talent, il n'était pas bien en dedans de lui. Là. Il savait qu'il n'avait pas fait ce qu'il avait à faire. Il a eu peur. Et quand tu as peur, ça te paralyse, ça vole ta paix, ça vole ta vitalité spirituelle. Il est clair que tu ne peux pas avoir peur et être en paix en même temps.

C'est presque impossible. Tu peux pas faire ça, mais il y a une chose que tu peux avec le Seigneur, tu peux être libéré de la peur. Comment le faire? Psaume 34, versets 5 et 7 nous dit, « J'ai cherché le Seigneur et il m'a répondu, je n'ai plus peur de rien. » Wow! J'ai parlé à Dieu, j'ai cherché Dieu, j'ai prié Dieu et il m'a répondu et là, je n'ai plus peur de rien. Verset 7, « Quand un malheureux crie, le Seigneur entend et il le sauve de tout ce qui lui fait peur. » Mon ami, tourne-toi vers Dieu. Quand tu fais face à la peur, n'aie pas peur. Même si tu as le goût d'avoir peur. Quand tu ressens la peur, n'aie pas peur. C'est le signal pour aller prier Dieu. C'est le signal pour te tourner vers Dieu, pour aller parler à Dieu. Et Dieu, en échange, va venir te délivrer de tout ce qui te fait peur. Oh, ça, c'est vraiment bon et merveilleux. Le deuxième voleur de paix, mon ami, c'est les fardeaux de la vie. Je t'apprends rien, là. Si je te dis que parfois la vie est dure et pas facile, que les fardeaux sont lourds et difficiles à supporter, que ce soit des troubles familiaux, des conflits entre amis, une perte d'emploi, la mort d'un être cher, la surcharge de travail. On le vit, là, les infirmières sont constamment demandées d'une surcharge de travail. Ça alourdit, ça crée de la lourdeur, ça crée des fardeaux, une perte d'emploi. Comme je disais, de nombreuses activités, là, ça bouge, ça tourbillonne de partout. Une pandémie mondiale comme on vit depuis trop longtemps. Et si tu ajoutes à ça les péchés qui alourdissent ta vie, tu finis par être fatigué et chargé. Les fardeaux de la vie sont de véritables voleurs de paix. Quoi faire quand on est alourdi par les fardeaux de la vie? Psaume 55, verset 23. « Rejette ton ou tes fardeaux sur le Seigneur, sur l'Éternel. Il prendra soin de toi et il ne laissera pas le juste s'écrouler pour toujours. » Quelle promesse extraordinaire! C'est comme, le Seigneur, il sait qu'on va vivre des fardeaux. Fait qu'il nous dit quoi faire quand ça arrive. « Rejette ton ou tes fardeaux sur moi. Je vais prendre soin de toi. Je ne te laisserai jamais t'écrouler. » Wow! Quelle promesse extraordinaire! Les fardeaux de la vie sont inévitables, mais en les donnant à ton Dieu, ils ne viendront pas voler ta paix et ta vitalité spirituelle. Jésus dit un texte que plusieurs connaissent, peut-être que toi-même tu le connais. Matthieu 11, versets 28 et 29. « Venez auprès de moi, vous tous qui portez des charges très lourdes et qui êtes fatigués, et moi, je vous donnerai le repos. Cherche pas à vous dominer, dit Jésus. Prenez donc vous aussi la charge que je vous propose. » Devenez mes disciples et vous trouverez le repos pour vous-même. Quelle merveilleuse promesse! Et le mot repos ici là, vient du grec anapoo, qui signifie permettre à quelqu'un de rester tranquille dans une attente calme et patiente. C'est quoi? Le Seigneur revient bientôt, là, c'est une promesse. Jésus revient, il a dit, je vais revenir. Mais en attendant, il veut nous donner la paix, puis il veut donner du repos. Ça veut dire quoi? Le repos, là, c'est de rester tranquille pendant qu'on attend calmement et patiemment le retour de Jésus-Christ. Qui veut la paix et le repos de Dieu? Mon ami, les fardeaux de la vie, on va tout en vivre. Mais quand tu ressens l'eau, quand tu ressens ces fardeaux de la vie-là, ne te stresse pas, n'aie pas peur, parce que c'est un signal pour venir auprès de Jésus. « Viens à moi, dit Jésus, si tu es chargé et alourdi par la vie et fatigué, je vais te donner du repos et la paix de l'âme. » Troisième voleur, les inquiétudes. Oh, t'as facile celle-là, là, tu sais. De tous les voleurs de paix, les inquiétudes, ça vient en haut de la liste. Même si je l'ai mis troisième, je voulais finir avec ça, mais les inquiétudes, là, ça vient en haut. C'est des véritables voleurs de paix. Quand tu commences à regarder à ce qui se passe autour de toi, à entendre tout ce qui se dit, à écouter les nouvelles, à suivre les réseaux sociaux, c'est inévitable de faire face aux inquiétudes. Puis, on n'a pas besoin d'une pandémie comme on vit présentement pour être inquiet de la vie, là. Avant la COVID, là, avant la pandémie, là, les occasions de s'inquiéter, y étaient grandes aussi, là. C'est juste que la COVID se sont juste multipliées. Tu t'inquiètes à propos de tes enfants, à propos de tes parents, de tes amis, de ton église, de ton travail, de l'avenir, de ta santé, etc. Quand tu t'inquiètes, je pense comment il y en a qui s'inquiètent de s'inquiéter. Fait que nous, on commence à s'inquiéter. Quand tu t'inquiètes, c'est évident que tu n'es pas dans un état de paix. Les inquiétudes sont de véritables voleurs de paix. Tu peux même t'inquiéter de choses qui peuvent paraître bonnes, mais qui vont venir voler ta paix et ta joie pareil.
parce que tu t'inquiètes pour des choses qui sont peut-être bonnes, mais qui sont pas les plus importantes. Je pense à Marthe et Marie, c'est une histoire, c'est un classique, hein? Puis je vais te lire les quatre courts versets de cette courte histoire-là qu'on a dans la Bible, où Jésus arrive chez Marthe, puis tu vas tout comprendre ce que je veux dire par là. Marthe a une sœur, Luc 10, 39-42. Marthe a une sœur qui s'appelle Marie. Et là, Jésus arrive dans la maison, puis Marie s'assoit au pied du Seigneur et elle écoute tout ce que Jésus a à lui dire. Marthe, elle est dans la cuisine, elle est très occupée à tout préparer pour accueillir Jésus et préparer le repas. Puis là, elle vient auprès de Jésus, puis elle dit, « Seigneur, ma sœur me laisse seule pour tout préparer. Ça te fait rien? Dis-lui donc de m'aider. » Le Seigneur lui répond, « Marthe, Marthe, tu t'inquiètes. Et tu as du souci pour beaucoup de choses. Mais une seule est nécessaire et Marie a choisi ce qui est vraiment bon et personne ne lui enlèvera. » Mon ami, attention aux inquiétudes. Elles sont même pour les choses qui peuvent paraître bonnes. Le plus important, c'est ta relation avec Jésus-Christ. C'est ça que Jésus est en train de dire. C'est ça qui est le plus important. Inquiète, si t'es pour t'inquiéter de quelque chose, aie du souci pour ton âme. Et non pas juste pour les choses à côté. Attention aux inquiétudes, elles sont de véritables voleurs de paix. Mais quoi faire, pasteur Guy, quand je m'inquiète? Très bonne question. Philippiens 4, 6 et 7, le verset classique pour les inquiétudes. Ne soyez inquiets de rien, mais demandez toujours à Dieu ce qu'il vous faut. Et quand vous priez, faites vos demandes avec un cœur reconnaissant et la paix de Dieu, qui dépasse ce qu'on peut comprendre, va garder nos cœurs et nos pensées unis à Jésus-Christ dans la paix de Dieu. Quand tu t'inquiètes, inquiète-toi pas. C'est juste le signal de pouvoir venir à Jésus-Christ puis lui donner tes inquiétudes en échange de sa paix. Prier, lire, méditer la parole de Dieu, chanter des louanges, prendre du temps avec le Seigneur ne sont pas des pertes de temps, mon ami. Ce sont des outils pour repousser les voleurs de paix. Ce sont des outils pour repousser les voleurs de paix que sont les peurs, les fardeaux de la vie, les inquiétudes. Et ce sont des outils pour goûter à la paix, la tranquillité et le repos que le Seigneur Jésus veut te donner. Dernier verset, Ésaïe 41:10. N'aie pas peur, je suis avec toi, dit Jésus, dit le Seigneur. Ne regarde pas autour de toi avec inquiétude. Oui, ton Dieu, c'est moi, je te rends fort, je viens à ton secours et je te protège de ma main puissante et victorieuse. Quelle merveilleuse promesse! Mon ami, je viens de te donner les clés bibliques pour repousser les voleurs de paix de ta vie. Si tu mets en pratique ces versets-là, ces clés-là, tu goûteras à la paix de Dieu et la tranquillité dans ton âme. Et ça, c'est précieux et vital pour toi comme enfant de Dieu. Ta relation avec Dieu, si tu mets en pratique tout ça, là, va juste passer à un autre niveau. Si tu n'es pas né de nouveau, tu n'as pas reçu Jésus dans ton cœur, je t'invite à non seulement croire en Jésus, mais à le recevoir dans ta vie. Parce que Jésus dit à tous ceux qui ont cru en moi et qui m'ont reçu, je fais d'eux des enfants de Dieu et je leur donne une vie nouvelle. Alors, si tu n'as jamais reçu Jésus dans ta vie, invite-le maintenant dans ta vie. Demande-lui d'habiter en toi et demande-lui de t'aider à vivre cette vie nouvelle-là dans la paix de l'âme. Et si tu as besoin d'aide pour débuter ta vie chrétienne avec Jésus, écris-moi en privé, par Messenger. Je vais te donner des conseils pour bien débuter. Laisse-moi terminer en te donnant les défis de la semaine. Détermine de repousser les voleurs de paix. Accepte pas les voleurs de paix. Accepte pas la peur. Accepte pas les fardeaux. Accepte pas les inquiétudes. Détermine de repousser les voleurs de paix en priant Dieu et en restant attaché à lui. Lis, médite et pratique tous les versets de la capsule d'aujourd'hui. Je veux prier avec toi en terminant. Fermons nos yeux ensemble. Papa Céleste, je veux prier pour mon ami qui est en train de m'écouter aujourd'hui. Peut-être que présentement, il est accablé par toutes sortes de choses qui viennent voler la paix. Il n'est pas en paix dans son âme. Et je prie pour lui aujourd'hui. Je prie, Seigneur, que tu viennes lui donner la paix de l'âme, Seigneur. Cette paix-là surnaturelle. Je prie, Seigneur, que tu puisses aider mon ami aujourd'hui à pouvoir se tourner vers toi. Donne-lui le courage, donne-lui la foi de croire que s'il vient vers toi, Seigneur, tu vas échanger ses peurs, ses inquiétudes, ses fardeaux de la vie pour ton repos, ta paix et ta tranquillité. Au nom puissant de Jésus, j'appelle la paix de Dieu dans la vie de mon ami qui m'écoute aujourd'hui. Au nom de Jésus,
Amen et amen. J'espère que tu as aimé cette capsule. Et si tu as aimé cette capsule, je t'invite à faire des pouces, des cœurs et à la partager à quelqu'un à qui ça pourrait faire du bien. D'ici là, je te dis à la semaine prochaine.

Bonjour, mon nom est Axel Kibo-Féfé du réseau d'évangélisation en ligne Mediachrist. Aujourd'hui, nous allons débuter une nouvelle émission et nous avons nommé cette émission l'ère de la décision. Pourquoi l'ère de la décision? La vie chrétienne est faite d'une décision qui déterminera votre marche sur cette terre. Cette décision consiste à accepter Jésus-Christ comme Seigneur et Sauveur ou de refuser cette offre. Et nous allons lire la Bible. Ouvrons nos Bibles dans Luc 19, versets 1 à 10. Il s'agit de l'histoire d'un homme appelé Zachée. C'est cette histoire que nous avons choisie comme la base même de l'émission d'aujourd'hui. Lisons le passage. Il s'agit de l'histoire d'un homme appelé Zachée. Cette histoire est connue du lecteur de la Bible, même de non-lecteurs de la Bible. Lisons l'histoire en question dans Luc chapitre 19, versets 1 à 10. Jésus était entré dans Jéricho, traversait la ville. Et voici un homme riche appelé Zachée, chef des publicains, cherchait à voir qui était Jésus. Mais il ne pouvait y parvenir à cause de la foule, car il était de petite taille. Il courut en avant et monta sur un sycomore pour le voir, parce qu'il devait passer par là. Lorsque Jésus fut arrivé à cet endroit, il leva les yeux et lui dit, Zachée, à toi de descendre, car il faut que je demeure aujourd'hui dans ta maison. Zachée se hâta de descendre et le reçut avec joie. Voyant cela, tous murmuraient et disaient, il est allé loger chez un homme pécheur. Mais Zachée, se tenant devant le Seigneur, lui dit, voici, Seigneur, je donne aux pauvres la moitié de mes biens, et si j'ai fait tort de quelque chose à quelqu'un, je lui rends les quadruples. Jésus lui dit, le salut est entré aujourd'hui dans cette maison, parce que celui-ci est aussi un fils d'Abraham. Car le fils de l'homme est venu chercher et sauver ce qui était perdu. Formidable. Là, il s'agit d'un homme appelé Zachée. La Bible nous dit que Zachée était un homme riche. Mais cet homme riche qui avait bâti toute sa vie sur le vol, les détournements, il était admiré par les uns, détesté par les autres, mais cet homme riche vivait une vie malheureuse, une vie de tristesse. Personne ne voyait cette tristesse. Personne ne pouvait deviner que dans le cœur de Zachée, il y avait un vide. J'aime toujours utiliser ce terme de vide parce que c'est une réalité. Une réalité que beaucoup ne peuvent pas dévoiler. C'était le cas de Zachée. La Bible dit que Zachée était le chef de publicains. Les publicains, c'était des juifs qui travaillaient en collaboration avec l'occupant de l'époque qui occupait la Palestine, qui étaient des Romains. C'était des Romains qui contrôlaient toute la Palestine. Et les publicains travaillaient de concert avec ces Romains pour prendre les impôts. Alors Zachée était le chef de collecteur d'impôts. Quelqu'un qui était bien connu, dont la richesse dérangeait bon nombre, parce que l'origine n'était pas honnête, l'origine était malhonnête. Et nous voyons dans plusieurs continents, quand on parle des douaniers, quand on parle de collecteurs d'impôts, ce sont des gens qui sont indexés à cause de leur richesse. Souvent, il y a une différence entre leur salaire et leur avoir. Donnons l'exemple de quelqu'un qui gagne peut-être par mois 1000 dollars, mais dont la richesse est évaluée à 1 million de dollars. Dès lors, on comprend qu'il y a quelque chose d'anormal. Et très souvent, ce sont des gens qui sont détestés par les uns, admirés aussi par les autres. C'était le cas de Zachée. Cet homme dont la société,
dans laquelle il vivait, l'indexait à tout moment. Mais cet homme était malheureux. Il avait tout. Il avait toute la richesse. Toute la richesse qu'un homme pouvait avoir. Une belle maison, de belles voitures. À l'époque, c'était des chars. Donc, des chars conduits par des chevaux. Il pouvait avoir une très belle femme, des enfants qui étudiaient dans la meilleure école de Jéricho. Mais cet homme était un homme malheureux, un homme triste, un homme dont le cœur reprochait chaque soir avant de coucher l'objet de sa richesse. Un homme qui avait du mal peut-être à dormir. Un homme qui aurait préféré ne rien avoir, mais avoir au moins dans son cœur la paix. Et cet homme apprendra un jour que Jésus-Christ devait passer dans une ville appelée Jéricho. La Bible dit qu'il devait traverser la ville. On ne sait pas où il s'y rendait, mais la Bible dit que Jésus devait traverser la ville. Et Zachée a eu vent de cette nouvelle. Tout le monde voulait voir ce Jésus-Christ-là, cet opérateur de miracles. Tout le monde était dans l'engouement de voir Jésus, d'espérer recevoir un miracle, une guérison, une délivrance. Et on a pris sûrement Zachée que Jésus devait passer. Cet homme-là, riche de son état, parce que la Bible dit de lui qu'il était riche. En lisant le verset D, on dit de Zachée ceci. On dit, et voici un homme riche appelé Zachée, chef de publicain. Et ce jour-là, dans sa misère intérieure, Zachée décida de voir Jésus-Christ. Et je m'imagine que Zachée disait, si réellement c'est Jésus est le Fils de Dieu, si réellement c'est Jésus est le Messie, il est capable de faire quelque chose. Je sais que je ne mérite pas sa grâce, je ne mérite pas sa faveur. Peut-être qu'il va sentir ma misère intérieure. Et la Bible nous dit, quand nous lisons le verset 3, on remonte au verset 2, et voici un homme riche appelé Zachée, chef de publicain, cherchait à voir qui était Jésus. Mais il ne pouvait y parvenir à cause de la foule, car il était de petite taille. Et tellement que la foule était là, on ne voyait même pas Zachée. Cet homme riche et tout, qui d'habitude avait la première place, les gens s'en foutaient de Zachée. Et Zachée ne regarda pas sa position sociale. Il décida de se mêler à la foule pour voir Jésus-Christ. Sûrement qu'il y a des gens qui disaient, mais toi Zachée, homme de mauvaise vie, qu'est-ce que tu fais là? Reste dans ta villa, reste dans ta maison, au milieu de tes biens mal acquis. Mais Zachée, fermant ses oreilles, son cœur lui dit, tu dois voir ce Jésus-Christ-là, tu dois voir ce Messie-là. Peut-être s'il est réellement le Messie, il va soulager ta misère intérieure. Et la Bible nous dit, il courut en avant et monta sur un sycomore pour le voir parce qu'il devait passer par là. Zachée comprit qu'il n'avait pas de chance. Vu sa taille, il n'allait jamais voir Jésus-Christ. Il oublia qu'il était le chef des publicains, le chef des collecteurs d'impôts, cet notable, cet homme envié à cause de sa richesse. Il prit une décision. Une décision capitale. Il dit, je vais monter sur un sycomore. Peu importe ce que les gens diront, mais moi, je vais voir ce Messie-là. Et je suis sûr qu'en montant sur ce sycomore, Zachée attira la moquerie des gens. J'en suis vraiment certain. Mais il était là. Il attendait ce moment-là. Et la Bible nous dit, lorsque Jésus fut arrivé à cet endroit, il leva les yeux. Là, nous sommes au verset 5. Il leva les yeux et lui dit, Zachée, hâte-toi de descendre, car il faut que je demeure aujourd'hui dans ta maison. Et le verset 6, Zachée s'est hâta de descendre et le reçut avec joie. Voyant, le verset 7, voyant cela, tous murmuraient
et disait, il est allé loger chez un homme pécheur. Donc vous voyez, la Bible nous dit tous, ils étaient tous unanimes. La Bible ne dit pas quelques-uns, mais la Bible nous dit tous, indexés, Zachée, comme étant voleur, comme étant un meurtrier, tous à l'unisson dire que Jésus est allé loger chez un pécheur. Mais écoutez la réponse des Zachée. Il parlait de cela en murmurant. Sûrement que Zachée a entendu cela. Même Jésus-Christ aussi. Mais écoutez la réponse des Zachée. Au verset 8. Mais Zachée, se tenant devant le Seigneur, lui dit, voici, Seigneur, je donne aux pauvres la moitié de mes biens. Cet homme qui influençait la société, la ville de Jéricho, reconnut du coup que Jésus-Christ était réellement le Messie. Il reconnut ça parce que c'est son désir que ce Jésus ait au moins pitié de lui. Il pouvait peut-être ne pas crier, mais son cœur criait. Son cœur était à tout moment en détresse. Voilà que cet homme reconnut Jésus comme Seigneur. Il dit, quand nous remontons encore au verset 8, mais Zachée se tenant devant le Seigneur lui dit, voici Seigneur, le pauvre Zachée, cet homme malheureux, triste, rongé de l'intérieur, dont le cœur, la conscience plutôt, rappelait l'origine de sa richesse, et il était malheureux, c'était un homme chaque jour, il pleurait au fond de son cœur en disant, j'aurais mieux fait d'être un homme normal, ordinaire, au lieu de tout amasser. Et chaque jour, quand je regarde cette maison, quand je regarde ces bâtiments, quand je regarde mes chars, cela me rappelle que je suis un voleur. Même quand j'essaie d'étouffer ma conscience, mais cette conscience finit toujours par crier voleur. Mais cet homme a été confronté à l'amour de Jésus-Christ, à la miséricorde de Jésus-Christ. Cette miséricorde qui ne regarde pas que tu es riche, que tu es pauvre, que tu es noir, blanc, jaune, habitant l'Afrique, l'Amérique, l'Europe, pourquoi? Mais cette miséricorde qui est là toujours pour tout un chacun, qui est prête à entrer, à pénétrer et à porter la paix dans le cœur des âmes troublées. Cette miséricorde-là allant frapper à la porte des Zachée. Oh, que c'est merveilleux. Et ici, nous voyons que Zachée, la première chose que Zachée fait, en lisant le verset 8, voici, Seigneur, je donne aux pauvres la moitié de mes biens. Et Zachée qui écoutait certainement le message apporté par Jésus-Christ, qui était, il faut faire du bien aux pauvres, aux orphelins, aux veuves, aux démunis. On ne prêcha même pas qu'il devait le faire, mais lui-même comprit que ce Messie-là est réellement Dieu. Parce que ce Messie n'a pas regardé sa méchanceté, la méchanceté de Zachée, mais ce Messie a eu de l'amour, de la compassion, là où il y avait la condamnation du monde. En Jésus, Zachée a trouvé l'amour, la compassion. Et il a dit, et il s'est dit, sûrement, certainement, que cet homme est réellement le Messie. Donc son message est véridique. Et moi je veux mettre en pratique ce que ce Messie dit. Et voilà que Zachée décide de donner la moitié de ses biens. Oh l'église d'aujourd'hui, qu'il est rare d'écouter un sermon d'un pasteur qui enseigne qu'il faut faire du bien aux orphelins, aux veuves et aux pauvres. Très souvent, il n'y a que ces sermons apportés à la maison du trésor. On ne veut même plus parler de pauvres orphelins parce qu'ils pensent qu'à eux. Mais Jésus-Christ a dit qu'il faut penser aux orphelins, aux veuves, aux pauvres. Vous savez, quand il y a eu des problèmes en Haïti, nous qui sommes ici, dans cette province, le Québec, moi, j'étais surpris d'apprendre qu'il y avait une église de Drummondville, loin de Laval, loin de Montréal, loin de Longueuil, qui s'est retrouvée là-bas, en pleine crise, où il y avait des troubles. Et cette église est allée faire quoi? Aider le pauvre, les orphelins. Et pourtant, nous avons des églises haïtiennes un peu partout.
Est-ce qu'ils font ça? Je ne pense pas. Et si nous parlons des églises africaines, quand je dis églises africaines, je vois le pasteur et tout. Combien pensent aux orphelins, aux veuves et tout? Combien ils envoient de l'aide? Combien apportent même des sommes à la Croix-Rouge ou aux Médecins sans frontières qui sont là, là où il y a des crises, là où il y a des problèmes? Mais quand vous allez dans ces églises-là, la première chose, c'est apporter à la maison du Seigneur de l'argent. Non. La véritable religion consiste, ou le véritable christianisme consiste à aider les pauvres, les orphelins et les veuves. On ne peut pas bâtir toute une richesse, rouler dans des limousines, dans des berlines allemandes, et ne pas penser aux démunis. Non, moi je suis pas contre de rouler dans une berline. Je roule dans une berline allemande. Non, non, il ne faut pas faire de l'amalgame en disant que non, frère Axel pointe du doigt. Non, certaines personnes qui roulent dans de belles voitures, je roule avec une très belle voiture. Mais je dis une chose qui est vraie. Le véritable christianisme passe par l'amour du prochain. Et Zachée, durant toute sa vie, il a ignoré cela. Et quand vous lisez les évangiles, Jésus-Christ nous rappelle cela. Et là, sans que Jésus dise un mot, Zachée commence d'abord par faire du bien aux pauvres, aux orphelins et aux veuves. Que ne voyons-nous pas? Nous voyons des sites ici, internet, où il y a toujours faire un don. Combien de dons que eux font aux pauvres, aux orphelins, aux veuves? Dans la francophonie. Parce que nous, notre slogan, c'est du Québec à toute la francophonie. Dans la francophonie, il y a des pays où il y a des pauvres, où même pour manger du pain, c'est tout un problème. Mais personne n'en parle. Il y a des pays qui sont en guerre depuis 20 ans, comme le Congo. Mais où entendons-nous des prières s'élevant vers Dieu pour implorer la miséricorde de Dieu dans ce pays-là? On est là dans notre confort. On ne pense pas aux pauvres. On ne pense pas aux veuves. On pense pas à ces enfants qui, dès l'âge de 8 ans, sont sans père, sans mère. Continuons encore avec Zachée. Et nous voyons la suite. Zachée qui reconnaît son état de voleur, de bandit. Excusez-moi, j'aime utiliser ce terme de bandit, ça veut dire des gens qui utilisent des moyens douteux. Zachée qui dit ceci. Et si j'ai fait tort de quelque chose à quelqu'un, je lui rends les quadruples. Zachée comprend le sens de la réparation. Il comprend qu'il fait tort, comme il a fait tort aux gens, à son prochain. Et qu'il ne devait pas se contenter d'un pardon en l'air. Et que cela devait se traduire par une réparation. Combien ne voyons-nous pas? Ils peuvent parler en mal. Ils peuvent calomnier. Ils peuvent détourner l'argent. Combien de petits Zachée ne voyons-nous pas? Même dans l'église. Même au milieu de gens qui exercent le ministère de la parole. Où il y a des gens qui confondent l'église, la caisse de l'église et leur poche. Ils sont nombreux au milieu de nous. Combien de gens vivent dans la malhonnêteté? Mais nous voyons Zachée prendre une décision. Et je suis sûr que Zachée se rendait peut-être aux synagogues. Il se rendait peut-être là pour rendre grâce à Dieu, pour remercier. Il apportait peut-être son offrande, peut-être sa dîme, je ne sais pas. Avant de continuer avec l'histoire de Zachée, j'aimerais que nous puissions lire ensemble un verset. C'est dans Apocalypse, chapitre 3, verset 16. Ainsi, parce que tu es tiède et que tu n'es ni froid ni bouillant, je te vomirai de ma bouche. Ça, c'est selon la version Second. En lisant la version Martin, ce dernier dit ceci. Parce que donc tu es tiède et que tu n'es ni froid ni bouillant, je te vomirai de ma bouche. Oui, Zachée, lui, ne connaissait pas le maître. Il n'était pas fils d'Abraham. Mais au milieu de nous, nous avons affaire aussi à des personnes qui sont ni froids, ni bouillants, mais allant à l'église. L'église devenant
un moyen de soulagement temporaire de leur conscience. Le matin, on commet un péché et le soir, on est à l'église. On chante, on jubile, on se sent bien et on sort. Et Jésus-Christ dit, quand tu es tiède, il va te vomir. Et quelque part, nous allons lire ça la semaine prochaine, il dit, celui qui met la main sur la charrue et regarde en arrière est indigne de lui. Jésus nous demande un engagement. Comme nous avons dit la fois passée avec l'histoire de Abraham, le père des croyants, Dieu veut que nous soyons des hommes et des femmes de conviction, des hommes et des femmes courageux, qui ont pris la décision de marcher pour lui. Certes, il y aura des chutes, mais il nous dit d'être courageux et savoir garder nos convictions. C'est très important. Il ne veut pas que nous soyons des hommes et des femmes tièdes. Un pied dedans et l'autre dehors. Non. Continuons avec l'histoire d'Isachée. Après avoir dit au maître qu'il allait donner la moitié de ses biens, Isachée parle de la moitié, sans même parler de gens qu'il a volés, qu'il doit rendre, qu'il doit réparer. Mais il parle de la moitié de ses biens qu'il préfère donner aux pauvres. Écoutons la réponse du maître de Jésus-Christ. Au verset 9, Jésus lui dit, « Le salut est entré aujourd'hui dans cette maison, parce que celui-ci est aussi un fils d'Abraham. » Écoutez Jésus-Christ renchérir, « Car le Fils de l'homme est venu chercher et sauver ce qui était perdu. » Oh, que c'est merveilleux! Jésus dit à Isachée qu'il est sauvé. Il ne s'arrête même pas à Isachée, qu'il utilise l'expression « Le salut est entré aujourd'hui dans cette maison. » Je veux dire tout simplement qu'au travers d'Isachée, sa famille aussi a été sauvée. Et que des ténèbres où sa famille s'est trouvée, la lumière est apparue aussi pour sa famille. Que c'est merveilleux! Et Jésus renchérit devant tous ces méchants, ses propres justes, en disant que lui, son travail est de sauver ceux qui sont perdus. Oh mon frère, oh ma soeur, je ne sais pas quelle est ta situation. Je ne sais pas quel est le problème qui ronge ton cœur. Peut-être tu vas à l'église, peut-être tu n'as jamais entendu parler de Jésus comme je parle aujourd'hui. Mais du fond de ton cœur, tu sens un vide. Tu as essayé de combler ce vide par la drogue, par la sexualité débridée, par des voyages, par, je sais pas, le sport, le hockey. Chaque fois que les Canadiens jouent, tu es là au Stade Bell, en train de jubiler, croyant que cette joie procurée par les Canadiens va procurer dans ton cœur la paix ou la joie. Mais un jour après ou deux jours après, la tristesse vient t'envahir encore de nouveau. Peut-être une vie dont l'enfance a été marquée par une certaine maltraitance vient hanter tes sommeils. Peut-être tu es là, tu te dis chrétien avec une double vie. Tu peux être pasteur, mais tu ne fais pas de différence entre la caisse de l'église et ta poche. Tu ne penses même pas aux orphelins, aux veuves et aux pauvres. Quand la Croix-Rouge t'appelle, tu raccroches le téléphone. Quand on te demande de donner même un 10$, un 20$, c'est tout un problème. Tu ne veux rien entendre. Je ne sais pas. Je ne sais pas. Je ne suis pas toi. Je ne vois pas dans ton cœur qu'est-ce qui te ronge. Je ne suis pas là pour te condamner. Jésus n'avait même pas parlé à Isachée. Mais il avait vu le cœur d'Isachée pleurer. Et il a répondu aux besoins essentiels d'Isachée qui était de recevoir la paix en lui disant aujourd'hui je vais passer la nuit chez toi. C'était ça, frapper à la porte de son cœur. Et Isachée a ouvert la porte de son cœur et il est devenu un disciple de Jésus-Christ.
Jésus n'a pas besoin de gens qui aiment beaucoup parler. Jésus a besoin de disciples, des hommes et des femmes de conviction qui peuvent défendre une valeur de la parole de Dieu partout où ils seront. C'est ce type de personnes que Jésus désire. Des hommes qui sont là pour défendre la justice. Là où le racisme bat le plein. Là où la xénophobie règne. Et ils sont là pour dire au monde que Jésus-Christ est amour. Là où les gens commencent à fuir quand ils voient un frère ou une soeur ou une personne venant de l'Asie. On fuit, on va à gauche. Oui, je ne refuse pas que la prudence est de mise. Mais ces gens qui ont Jésus-Christ, les gens qui ont Jésus-Christ, n'ont pas un comportement discourtois envers leurs prochains. Au contraire, ce sont des gens compatissants, pleins d'amour et de miséricorde. Nous voyons Jésus nous démontrer c'est quoi l'amour du prochain. Il n'a pas condamné Zachée. Mais l'acte qu'il a posé a transformé la vie des Zachée, a changé la perception des Zachée, a fait comprendre à Zachée que la vie ne se limitait pas qu'au matériel, la vie ne se limitait pas qu'à l'argent, que la vie ne se limitait pas qu'au plaisir, qu'il y avait autre chose de plus important qui est le matériel, qui est le salut. Le salut. Et c'est ce que Jésus dit à Zachée. Il lui dit ceci, le salut est entré dans ta maison. Mon frère, as-tu la garantie de ton salut? Toi qui prêches Jésus à l'église le matin, toi qui es ministre de la parole, as-tu réellement la garantie de ton salut? Toi qui me suis, dont la vie est complètement laminée par le mal, à cause peut-être de ton orientation sexuelle. Tu es là, tu ne fais pas de cette orientation sexuelle, mais tu en deviens esclave. As-tu la garantie de ton salut? Toi dont la dépendance à la drogue, à la pornographie, aux choses les plus viles, est devenue monnaie courante, as-tu la garantie de ton salut? Toi qui ne fais pas la différence entre la caisse de l'église et ta propre poche, as-tu la garantie de ton salut? Zachée, quand il avait compris que son salut n'avait pas de valeur matérielle, il prit la décision de réparer le tort causé à autrui. Et Jésus lui dit, le salut est entré aujourd'hui dans cette maison. Frères et sœurs, Jésus-Christ est amour. La miséricorde de Jésus va au-delà de ce que nous pouvons imaginer. Quand vous lisez la Bible, Jésus n'a jamais condamné quelqu'un. Lisez le Nouveau Testament. Il parlait durement contre les pharisiens qui avaient l'habitude de condamner les gens. Lui, il était venu pour sauver le pécheur. Il était plein d'amour, rempli d'amour pour le pécheur. Nous le voyons. Et cette série d'émissions va vous révéler cet amour du Père manifesté au Fils au travers de Jésus-Christ. Jean 3, 16 nous dit, car Dieu a tant aimé le monde qu'il a donné son Fils unique, afin que quiconque croit en lui ne périsse point, mais qu'il ait la vie éternelle. Zachée a cru en Jésus-Christ et le salut est entré, la vie éternelle est entrée. En Jésus, pas seulement lui, mais dans sa maison, dans sa famille. Frères et sœurs, toi qui me suis, peut-être tu te dis, est-ce que j'ai vraiment besoin de Jésus-Christ? Je te poserai la question, toi qui es ici, dans cette province que le Québec, n'as-tu pas quelqu'un qui est en retraite? N'as-tu pas quelqu'un qui est quelque part dans une maison parce qu'il est limité? Physiquement, cet homme, peut-être, il a fait le tour du monde. Il a tué. Il a eu toute la...

sur leur main droite ou sur leur front, et que personne ne puisse acheter ni vendre, sans avoir la marque, le nom de la bête ou le nombre de son nom. Donc ceux qui ne se conformeront pas au gouvernement mondial et à la religion universelle, ceux qui n'adoreront pas seront tués ou placés sous un boycottage économique. La théorie prédominante de nos jours est qu'il existe deux causes de guerre sur Terre, les conflits entre les nations et les conflits entre les religions. L'une des solutions perçues est de supprimer les nations et d'entrer dans une nouvelle ère de gouvernance mondiale. Et de plus, éliminons les conflits parmi les religions en apportant une sorte d'entente religieuse sur Terre. Ainsi, avec un gouvernement mondial, une religion universelle, nous aurons banni les guerres de la Terre et ainsi nous pourrons avoir la paix. Dans une de nos leçons précédentes, nous avons étudié les prophéties au sujet de la venue d'un gouvernement mondial. Cela va arriver. C'est déjà en cours. Dans notre leçon d'aujourd'hui, nous allons apprendre ce que les prophéties disent réellement au sujet de la venue d'une religion universelle. Pour comprendre comment tout ceci va se dérouler, Mikhail Gorbatchev a écrit un livre en 1987 intitulé « Perestroïka ». Et dans ce livre, il parle des dangers de l'exclusivité religieuse. À la page 231, il présente un système compréhensif de la sécurité internationale. Il a même envoyé une copie à chaque chef d'État de l'époque. L'article 4II de cette liste était l'extirpation du génocide, l'apartheid et l'exclusivité religieuse. Extirper signifie éliminer. Il disait donc que nous devons éliminer, que nous devons abolir tout génocide, apartheid et exclusivité religieuse. Il est intéressant de voir qu'il place l'exclusivité religieuse dans la même catégorie que le génocide. Nous savons que le génocide est faire du mal physiquement ou mentalement à une minorité. Cela peut être une minorité raciale, une minorité religieuse ou une minorité sexuelle. Mais cela veut dire faire du mal physiquement ou, écoutez bien cela, mentalement. Nous atteignons un point dans notre société aujourd'hui où il est possible de commettre un crime de haine sans blesser personne. Tout ce qu'il faut faire, c'est dire quelque chose qu'il ne faut pas. Le génocide existe non seulement mentalement, mais le mal peut aussi être fait contre une personne à cause de l'exclusivité religieuse. Vous êtes considéré comme étant religieusement exclusif si vous croyez que votre religion est la seule véritable et que les gens doivent être sauvés par une certaine religion ou bien ils ne pourront être sauvés. Par exemple, Jésus-Christ a dit « Si vous ne croyez pas que je suis le Messie, vous mourrez dans vos péchés ». Les Écritures nous disent aussi « Il n'y a de salut en aucun autre, car il n'y a sous le ciel aucun autre nom qui ait été donné parmi les hommes par lequel nous devions être sauvés ». Maintenant, ces types de croyances seraient considérés comme une extrême exclusivité religieuse, car Jésus était religieusement exclusif. Il a dit « Je suis la porte de la bergerie, celui qui y monte par ailleurs est un voleur et un brigand ». Or, Mikhail Gorbatchev a dit « Nous devons abolir toute exclusivité religieuse et vous devez accepter ma religion comme valable et je dois accepter votre religion comme valable, que nous y croyons ou pas, car personne ne connaît vraiment la vraie vérité. Donc ma vérité n'est peut-être pas la vôtre, c'est l'idée qui est considérée aujourd'hui parmi l'intelligentsia de notre monde et elle est transmise à l'ensemble du peuple. Quelle est donc la meilleure solution perçue pour l'exclusivité religieuse? C'est l'inclusion religieuse ou le regroupement des fois. Cela veut dire que si votre religion est bonne pour vous, je la respecte et ne la questionne pas. Vous respectez ma religion, tout le monde respecte tout le monde, nous approuvons tout le monde et ainsi nous évitons tous les conflits religieux. Ce terme « regroupement des fois » est un nouveau terme pour nous. Cependant, plusieurs de nos grands dirigeants politiques d'aujourd'hui embrassent le regroupement des fois. Parmi eux, le président George W. Bush. J'ai un extrait pour vous qui nous montre son opinion sur les religions du monde. Écoutez-le. Laissez-moi vous poser des questions sur la foi, qui est un sujet difficile à débattre. Adorons-nous tous le même Dieu, chrétiens
et musulmans? Je pense que oui. Nous avons

différentes voies pour arriver au Tout-Puissant. Est-ce que Ben Laden ou Abu Massad al-Zarqawi prie le même Dieu que nous? Je pense qu'il prie un faux Dieu, autrement il ne tuerait pas des innocents. Est-ce que les chrétiens et les non-chrétiens et les musulmans vont au paradis, à votre avis? Oui, ils y vont. Nous avons des voies différentes pour y arriver. Mais je veux que vous compreniez, je veux que vous qui écoutiez compreniez que je ne décide pas qui va au paradis. Le Dieu Tout-Puissant décide qui va au paradis. Voilà, vous l'avez entendu. Le président Bush dit que les musulmans, les juifs et les chrétiens prient tous le même Dieu et qu'ils iront tous au paradis. C'est ça que nous appelons l'inclusion religieuse ou le regroupement des foies. Maintenant, notre président actuel, Barack Obama, croit également au regroupement des foies et l'encourage à chaque occasion. Lors de son inauguration, trois services religieux ont été faits. Au premier service, il y avait des musulmans et des juifs qui ont prié. Au deuxième service, il y avait un épiscopalien homosexuel, l'évêque Gene Robinson, pour faire la prière. Et au troisième service, il y avait l'évangéliste Rick Warren qui a prié. Le président Obama a donc envoyé un puissant message que toutes ces religions sont légitimes et que je crois au regroupement des foies. Cependant, avant de bien comprendre le regroupement des foies, regardons le précurseur de ce fusionnement, l'œcuménisme. L'œcuménisme est tout simplement le mouvement initiant l'unité parmi les églises chrétiennes ou les dénominations. L'effort d'unifier tous les chrétiens et toutes les dénominations chrétiennes a réellement commencé avec le Vatican II en 1962. De ce concile, convoqué par le pape Jean XXIII, l'Église catholique romaine lança un appel à tous ceux qui l'ont quitté, en parlant des protestants, de revenir. L'irrésistible argument derrière l'appel aux protestants fut les paroles de Jésus. « Afin que tous soient un comme toi, Père, tu es en moi, et comme je suis en toi, afin qu'eux aussi soient un en nous, pour que le monde croie que tu m'as envoyé. » Cela se trouve dans Jean 17, 21. Et un autre passage nous dit, « À ceux-ci, tous connaîtront que vous êtes mes disciples, si vous avez de l'amour les uns pour les autres. » L'Église catholique a dit, « Comment pouvons-nous gagner ce monde si nous, les chrétiens, nous sommes si divisés ?» Et ceci était très attrayant, car après tout, qui ne voudrait pas que tous les chrétiens soient réunis? Cependant, il y avait un problème. La faille mortelle du mouvement œcuménique, dès le début, était que cet appel à l'unité était basé sur un compromis plutôt que sur la vérité. Les vérités bibliques pour lesquelles nos ancêtres ont travaillé et sacrifié leur vie ont été mises de côté comme de vieilles choses obsolètes. Maintenant, si l'appel à l'unité avait été basé sur la vérité, que tous les croyants s'unissent et s'occupent des doctrines principales de la foi chrétienne, qu'ils prient et qu'ils étudient jusqu'à ce qu'ils pensent que ceci est correct, c'est ça que la Bible enseigne. Puis nous sommes tous d'accord et nous aurions pu avoir une vraie renaissance chrétienne. Cependant, ce n'était pas basé sur la vérité, mais sur le compromis. La doctrine est presque devenue un gros mot. Mais ce n'était pas une bonne idée, car l'apôtre Paul a écrit à Timothée en disant « Veille sur toi-même et sur ton enseignement. Persévère dans ces choses. » Car en agissant ainsi, tu te sauveras toi-même et ceux qui t'écoutent. Paul a donc enseigné à Timothée que la doctrine était essentielle pour le salut. Mais dans le mouvement œcuménique, la doctrine est devenue un obstacle à l'unité. Et cela a marché, car entre 1962 et 1994, le mouvement œcuménique a rapidement grandi. Et en 1994, les catholiques, les luthériens, les méthodistes, les baptistes et même les juifs ont commencé à partager leur église, leur synagogue, leur pupitre.
C'était étonnant de voir cela se passer, étant donné que ceci ne s'était jamais passé auparavant. Et en 1994, c'était en quelque sorte la culmination de tous les efforts œcuméniques. Et le 29 mars 1994, l'annonce a été faite qu'un accord avait été signé entre certains dirigeants évangéliques tels que Pat Robertson, Charles Colson et Bill Bright, le fondateur de Croisade pour Christ, ainsi que certains théologiens de l'Église catholique romaine. Cette déclaration faisait appel aux catholiques et aux protestants ensemble, disant que, puisque chaque personne qui confesse sa foi en Jésus-Christ est sauvée, que les catholiques, les protestants et les évangéliques ne devraient plus viser sur les membres d'une autre communauté afin de les convertir. Cet accord suppose que les différences entre les doctrines ne comptent plus, mais qu'elles sont tout simplement des obstacles qui divisent l'unité chrétienne. Cette déclaration, annonçant la signature de ce document, a paru dans un article de l'Indianapolis Star le 30 mars 1994. Il est intitulé « Catholiques, évangéliques reconnaissent les liens qui les unissent ». Et environ deux mois et demi plus tard, en juin 1994, la Convention baptiste du Sud, qui est la plus grande dénomination protestante de l'Amérique, a voté à l'unanimité l'endossement d'une déclaration pour l'unité avec les catholiques en dépit des différences théologiques. Le rapport de l'édition du 17 juin 1994 de l'Indianapolis Star a dit « Faisant un grand pas en direction dans l'œcuménisme, les baptistes du Sud ont dit que les croyants nés de nouveau se trouvent dans toutes les dénominations chrétiennes et ont encouragé un discours baptiste catholique. » Le titre de l'article, « Les baptistes du Sud adoptent les catholiques, la plus grande dénomination protestante ». Eh bien, en 1999, la touche finale du mouvement œcuménique a été mise en place. Les luthériens et les catholiques ont signé une déclaration conjointe pour la justification par la foi. L'annonce disait « C'est un accord monumental, un grand exploit du dialogue œcuménique engendré par le Vatican II qui a failli ne pas se réaliser. En dépit de son image publique, en tant qu'opposé au mouvement œcuménique, l'homme reconnu par les deux côtés comme celui qui a sauvé ce document et cette déclaration n'est autre que celle du cardinal Joseph Ratzinger, le chef de la Congrégation de la Doctrine de la Foi du Vatican. Cet homme est maintenant le pape Benoît XVI. La signature a eu lieu le 31 octobre, le jour de l'anniversaire où Martin Luther a cloué ses 95 thèses sur la porte de la cathédrale de Wittenberg, causant ainsi le déclenchement de la réforme protestante. Nous voilà donc à la date de son anniversaire. La réforme protestante a eu lieu à cause de la justification par la foi. Martin Luther a rendu cette expression célèbre « Le juste vivra par la foi ». Donc ensemble, les luthériens et les catholiques ont alors rédigé un document théologique pour expliquer la signification. Ainsi, la chose qui a causé la réforme est maintenant mise de côté et adoptée. Alors pourquoi les églises ne se réunissent-elles pas? C'est ce qu'il s'est produit le 31 octobre 1999. Ainsi, le problème qui a suscité la réforme est résolu. La plupart des dénominations chrétiennes considèrent les autres groupes chrétiens comme sauvés. L'œcuménisme étant considéré par la plupart comme un fait acquis. Ainsi, le point d'intérêt bascule de l'œcuménisme au regroupement des fois. Revenons à la première rencontre du regroupement des fois. En 1893, le premier parlement des religions du monde s'est tenu à Chicago. Son objectif était de cultiver l'harmonie parmi les communautés religieuses et spirituelles dans le monde et d'encourager leur engagement envers le monde avec ses établissements de conduite afin d'avoir un monde juste, paisible et durable. En fait, ils étaient bien en avance sur leur temps, car peu de choses étaient accomplies pour le regroupement des fois pendant environ 80 ans. Mais en 1985, le pape Jean-Paul II a fait une déclaration stupéfiante, qu'il pensait que les musulmans et les chrétiens adoraient le même Dieu. C'était au mois d'août en 1985 que le pape Jean-Paul II visitait le Maroc après avoir été invité par le roi Hassan II.
Il était le premier pape à visiter officiellement un pays islamique sur l'invitation de son chef religieux. Et là, lors d'une assemblée historique au milieu de milliers de jeunes musulmans dans le stade de Casablanca, il a souligné que nous croyons au même Dieu. Le Dieu unique, le Dieu vivant. Pensez un peu, les musulmans et les chrétiens qui croient au même Dieu. Les chrétiens croient que Jésus-Christ est Dieu. Les musulmans ne croient pas que Jésus est Dieu. Les chrétiens croient que Jésus est mort sur la croix et que le seul plan du salut est au travers du sang du calvaire. Les musulmans nient que Jésus soit mort sur la croix. Nous faisons donc ici d'énormes bonds de foi aveuglément. Et ceci a continué jusqu'en 1986, quand le pape Jean-Paul II a appelé à une journée mondiale de prière. Le pape Jean-Paul II était convaincu que la prière pourrait réunir les croyants, une idée qui a inspiré en 1986 la journée mondiale de prière pour la paix à Assise, en Italie. Ce rassemblement sans précédent à l'invitation du pape a attiré ses dirigeants juifs, bouddhistes, shintoïstes, musulmans, zoroastriens, hindous, unitariens, africains traditionnels, des Indiens d'Amérique et beaucoup d'autres sous le toit de la basilique de Saint-Francis. Tous ont prié côte à côte avec des dirigeants catholiques, orthodoxes et des protestants pour la paix dans le monde. Et il semblerait qu'il y avait du bon dans tout cela. Chacun d'entre nous, je pense, pourrait dire que ce serait une bonne chose que tout le monde descende leurs barrières, qu'ils s'unissent ensemble et prient le Dieu en qui ils croient. Cependant, avant de décider que ce soit une bonne chose, j'aimerais vous poser cette question. Pouvez-vous imaginer le prophète Élie dans l'Ancien Testament se réunir en regroupant leur foi dans une réunion de prière avec les prophètes de Baal et les autres prophètes de la région? Je pense pas. Nous savons qu'il ne l'aurait pas fait si vous connaissez votre Bible. La question que nous devons donc nous poser, Élie avait-il tort à l'époque ou avons-nous tort aujourd'hui? Nous devons nous poser cette question car l'humanité s'est souvent égarée. Poursuivons. Finalement, en 1993, au Parlement des religions du monde à Chicago, qui était le 100e anniversaire du premier Parlement des religions du monde, qui s'était lui-même aussi tenu à Chicago, des catholiques, des protestants, des hindous, des juifs, des musulmans, des sikhs, des asturiens, des wiccans, qui entre parenthèses sont des sorcières, des indigènes et beaucoup d'autres ont participé. Le Parlement des religions du monde de 1993 a adopté une éthique mondiale, écrite par le célèbre théologien catholique Hans Küng. Une éthique mondiale est une déclaration de croyance mondiale. L'essentiel de l'éthique mondiale peut être réuni en trois citations dans ce document. Premièrement, nous affirmons qu'un ensemble de valeurs de base se trouve dans les enseignements des religions et que celles-ci forment la base pour une éthique mondiale dans laquelle toutes les religions peuvent se retrouver. Deuxièmement, il existe déjà des anciennes directives pour la conduite humaine qui se trouvent dans les enseignements des religions du monde et qui sont la condition pour un ordre mondial durable. Ordre mondial durable, je reconnais cette expression. C'est dans cette direction que nous allons, n'est-ce pas? Numéro 3, nous devons enterrer nos petites différences pour la cause de la communauté mondiale en exerçant une culture de solidarité et de rapport. Enterrer nos petites différences. Petites différences telles que Jésus est-il Dieu ou pas? Était-il le Messie ou pas? A-t-il été crucifié sur la croix ou pas? Ou bien Allah est-il Dieu? Ou Jéhovah est-il Dieu? Ou Brahma est-il Dieu? Petites différences, c'est ce que dit l'éthique mondiale. Nous devons enterrer ces petites différences. Pourquoi? Pour la cause de la communauté mondiale, pour la cause du gouvernement mondial. C'est ça, la pensée qui est le dynamisme du regroupement des fois. Puis en 1994, le nouveau catéchisme catholique romain a été publié. J'ai acheté un exemplaire car j'étais très intéressé par ce qu'ils avaient à dire sur la relation entre l'Église catholique et les musulmans. Dans la rubrique numéro 841, dans le paragraphe des relations de l'Église avec les musulmans, il est dit ceci, et je cite, « Le plan du salut comprend aussi ceux qui reconnaissent
place le Créateur. En première place se trouvent les musulmans. Ceux-ci professent garder la foi d'Abraham et ensemble avec nous, ils adorent le Dieu unique, miséricordieux, le juge de l'humanité lors du dernier jour. Ainsi, le catéchisme catholique dit que le plan du salut inclut également, en premier, les musulmans, tout simplement parce qu'ils prétendent adorer le Dieu d'Abraham comme nous. C'est ce qu'il a été dit. Un autre grand pas vers le regroupement des foires. Monsieur Robert Mueller était secrétaire général adjoint sous trois différents secrétaires généraux aux Nations Unies. Il a travaillé à l'ONU pendant 38 ans. Je l'ai interviewé dans une de nos émissions de radio Politique et Religion et il m'a déclaré « Nous avons réuni le monde autant que possible politiquement ». Il préconisait ouvertement un gouvernement mondial. Mais il a dit « Nous sommes coincés, nous ne pouvons aller plus loin car pour créer un vrai gouvernement mondial, le monde doit se rapprocher spirituellement. Puis il a dit, ce qu'il nous faut, c'est une nation unie des religions. Il a dit, les dirigeants politiques se rencontrent quotidiennement à l'ONU et ils discutent ensemble. Jusqu'à ce jour, nous avons un tel consensus d'opinion que nous avons une communauté mondiale, la communauté mondiale dit ceci, la communauté mondiale dit cela. Mais il a dit que les dirigeants religieux ne s'adressent même pas la parole pour la plupart du temps. Nous avons besoin d'une nation unie des religions. Enfin, je n'étais donc pas surpris quand, quelques années plus tard, j'ai vu l'annonce qu'un entretien œcuménique pour les dirigeants politiques et les dirigeants religieux aurait lieu à San Francisco en commémoration du 50e anniversaire de la signature de la Charte de l'ONU. C'était le 26 juin 1995, exactement 50 ans après que la Charte de l'ONU fut signée. L'entretien fut organisé par l'évêque William Swing de l'église épiscopale de San Francisco. À la demande de l'ONU, les participants présents étaient le secrétaire général de l'ONU, Boutros Boutros-Ghali, la princesse Margaret de Grande-Bretagne, l'archevêque Démon Tutu de l'Afrique du Sud, le président Lech Walesa de Pologne, ainsi que plusieurs autres dignitaires internationaux. Après cette réunion œcuménique, l'évêque Swing, qui en était le responsable, a décidé qu'à la suite de cet entretien, il devrait explorer la possibilité d'établir une organisation unie des religions ou les Nations Unies des religions. En 1996, il a rendu visite à des personnes telles que le pape Jean-Paul II, l'évêque Démon Tutu, le Dalai Lama, Mère Teresa. Et de retour de ces rencontres, il a annoncé que l'idée avait été bien reçue par une grande majorité. Par conséquent, en 1997, le révérend Swing décida de tenir la première conférence pour rédiger la charte de l'Organisation des religions unies. Puis, en 1998, il a tenu sa deuxième conférence pour la rédaction de cette charte. Et finalement, ils ont achevé la charte. À ces conférences, il y avait des protestants, des catholiques, des juifs, des hindous, des indigènes, des wiccans, tous étaient présents. Finalement, la charte fut finalisée en l'an 2000. Ils allaient avoir une énorme conférence pour la signature de la charte à Pittsburgh, en Pennsylvanie. Et à cette réunion, il se trouve que j'y étais présent, un appel téléphonique des Nations Unies fut annoncé. Une dame hindoue priait à cet endroit. L'appel des Nations Unies a félicité les religions unies pour leur accomplissement. La femme hindoue qui était en prière s'assit en position de lotus et au bout d'un moment, elle dit « Om » et j'entendis un écho venant de la congrégation « Om » et rapidement, tout le monde disait « Om » et j'ai réalisé que je me trouvais au milieu d'un service religieux œcuménique. Finalement, le service s'est terminé par le retentissement du shofar juif. C'était un événement surprenant. Il s'agissait de la signature de la charte de l'Organisation des religions unies. Dans notre prochaine partie de la fin de l'ère, nous découvrirons ce que la Bible dit au sujet du succès ou de l'échec du regroupement des foi. Nous avons déjà vu d'après les prophéties qu'il y aura une religion mondiale. Maintenant, nous allons voir à quoi elle ressemblera. Dans notre dernier segment de ce cours sur la religion mondiale, nous avons étudié le regroupement des fois et la création d'une organisation des religions unies. Nous allons continuer à examiner ce regroupement des fois, car après la formation des religions unies, en l'an 2000, environ 3 mois plus tard, au mois d'août 2000, une assemblée a été tenue à l'ONU, appelée le Sommet du millénaire pour la paix mondiale. C'était la toute première assemblée religieuse tenue aux Nations Unies. Elle a eu lieu une semaine avant le sommet du millénaire des chefs politiques du monde.
Le concept derrière cette assemblée était « nous devons apporter une entente entre les chefs religieux et les chefs politiques du monde ». Cette assemblée a été subventionnée par M. Ted Turner, qui avait fait une donation $1 milliard aux Nations Unies. Puisqu'il avait avancé l'argent, Ted Turner a été l'orateur principal de la conférence. Environ 1000 chefs religieux des quatre coins du monde y ont participé. Le but de ce sommet de la paix mondiale était de réunir et de coordonner la direction religieuse et spirituelle en tant qu'allié de l'interreligion aux Nations Unies dans sa poursuite de la paix, de la compréhension mondiale et de la coopération internationale. Les résultats du sommet de la paix mondiale, et rappelez-vous que c'était en l'an 2000, le tournant du millénium, ça n'arrive qu'une fois tous les 1000 ans, donc les attentes étaient très grandes. Lors de cette assemblée, les chefs religieux ont signé premièrement une déclaration pour la paix mondiale et ils ont également établi ce qui est probablement le plus important, le Conseil consultatif international des chefs religieux. C'est une liaison entre les chefs religieux et les chefs politiques du monde. Le but était d'engager les chefs religieux à mettre en avant le programme de la communauté mondiale ou du gouvernement mondial plutôt que de le contrer. La raison pour laquelle cela était si important, c'est que les chefs politiques ont réalisé que les chefs religieux pouvaient saboter leurs efforts. Après tout, ce sont les chefs religieux qui se trouvent en face de leur congrégation chaque semaine. De plus, ils consacrent leurs bébés, ils marient leurs jeunes, ils enterrent leurs morts, ils sont reçus chez eux, leur influence est si grande. Et bien sûr, c'est ce que M. Mueller a dit quand il a parlé de notre besoin d'une nation unie des religions. Donc ils ont établi ce conseil de liaison pour consulter avec les chefs politiques du monde afin d'apporter cette union entre la politique et la religion, entre les pouvoirs politiques du monde et les chefs religieux du monde. Donc, la mission a été accomplie, c'est ce qu'ils ont mis en place. Une semaine plus tard, les chefs politiques se sont rendus aux Nations Unies pour le sommet du millénaire de l'ONU. Une fois de plus, c'était le tournant du millénium. Les attentes étaient très grandes, la participation était très importante. Ils ont fait plusieurs choses lors de cette réunion. Mais la chose principale était l'adoption des objectifs du millénaire pour le développement, OMD. Il existe 8 OMD tels que le développement durable, le partenariat mondial, etc. Vous pouvez lire au sujet de toutes ces choses en allant sur le site de l'ONU. Cependant, le vrai programme du nouvel ordre mondial était de fonder les objectifs du millénaire pour le développement et qu'ainsi toutes les nations du monde travailleraient ensemble pour atteindre ces buts. Ce qui s'est produit, c'est qu'ils ont adopté un programme, un agenda pour le système du gouvernement mondial et ont intégré aux objectifs millénaires pour le développement un plan de redistribution massive des richesses. La redistribution massive des richesses, comme vous le savez, est l'idée principale de la plateforme du socialisme international ou du communisme. Nous avons donc déterminé l'objectif pour un programme socialiste international, géré entièrement par les Nations Unies, avec la coopération des religions du monde. Et les efforts de l'interreligion ont persisté. En 2002, le pape Jean-Paul II a dirigé une fois de plus un service interreligieux à Assise, en Italie. Ainsi, le concept d'interreligion était lancé. Tony Blair, un dirigeant très influent dans notre monde et que nous connaissons tous très bien. Il était le premier ministre de la Grande-Bretagne pendant de nombreuses années. Cependant, en 2007, il a annoncé qu'il allait quitter ses fonctions de premier ministre. Les rumeurs ont également dit qu'il allait se convertir au catholicisme. Cependant, il ne l'a pas fait pendant qu'il était au pouvoir, car le premier ministre de la Grande-Bretagne est le chef de l'église épiscopalienne ou anglicane. Il a donc attendu la fin de son mandat. Puis quelques mois plus tard, il s'est converti au catholicisme. Mais ce n'était pas tout, car l'année suivante, en 2008, il a fondé une nouvelle organisation appelée la Fondation Tony Blair pour la foi. Et il a dit,
Puisque la mondialisation nous rapproche tous, nous avons besoin d'une fondation pour rééduquer le monde, de sorte que les religions puissent apprendre à s'entendre dans cette société qui se rapproche de plus en plus. Il a même lancé un cursus à l'université de Yale appelé « Foi et mondialisation » et il en est devenu conférencier. Ce cours est maintenant donné dans d'autres universités prestigieuses. De plus, en 2010, se rendant compte qu'il devait atteindre plus qu'une poignée d'universités prestigieuses, il a lancé un nouveau cursus appelé « Face à la foi ». C'était un projet destiné aux lycéens dans le monde. Il s'est engagé en partenariat avec Bill Clinton dans son initiative mondiale et ils ont décidé de promouvoir ce nouveau programme aux écoles dans le monde entier. L'idée est la suivante. Chaque élève aura un ordinateur sur son bureau qui sera en contact avec une autre personne d'une autre religion quelque part dans le monde. Un chrétien pourra être en contact avec un musulman avec un bouddhiste ou un bouddhiste avec un juif. Et ces jeunes communiqueront entre eux. Ils feront connaissance et surtout, ils accentueront leurs points communs pour ainsi pouvoir se rapprocher. Souvenez-vous de l'éthique mondiale rédigée par M. Hans Küng. Cela faisait partie de cette idée. Nous sommes d'accord sur le fait que nous devons noyer les petites différences qui nous séparent afin que nous puissions en fait former une communauté mondiale. Le rêve est donc un gouvernement mondial et une religion mondiale. Vous voyez ici l'apogée du mouvement interreligieux. Le pape Jean-Paul II, et ceci est arrivé le 6 mai 2001 dans une mosquée à Damas, en Syrie, on voit le pape embrasser le Coran. Surprenant, il est presque difficile de le croire. Et aux dernières nouvelles de l'interreligion, en 2011, le pape Benoît XVI a déjà annoncé qu'il retournerait à Assise en Italie et qu'il inviterait toutes les religions, une fois de plus, à faire une prière collective. Bien, faisons une pause et voyons de quoi il s'agit vraiment. L'interreligion reconnaît qu'il existe deux religions principales sur la Terre, l'islam et le christianisme. L'islam dit avoir environ 1,57 milliard d'adhérents, ce qui représente 23% de la population du monde. Le christianisme dit avoir 2,2 milliards d'adhérents, ce qui représente 33% de la population. Vous avez donc 1,1 milliard de catholiques, 1,1 milliard de protestants, et ensemble, entre l'islam et le christianisme, vous avez 56% de la population du monde. Ainsi, les interreligieux pensent que s'il est possible d'obtenir une coopération entre les musulmans et les chrétiens, si ces deux religions peuvent former une alliance entre elles, elles pourraient réunir le monde. Cependant, nous devons nous demander, est-ce que l'interreligion sera un succès? Les dirigeants européens sont d'accord pour dire que le mouvement multiculturaliste a échoué. Depuis quelque temps, et en Europe particulièrement, l'islam est devenu tellement important que les dirigeants de l'Europe ont essayé d'avoir un esprit ouvert et compréhensif et leur ont accordé une certaine liberté d'action. Mais ce qu'ils ont découvert, c'est que les musulmans ne sont pas intéressés par s'intégrer à la société française, la société allemande ou la société anglaise, mais ils veulent venir et devenir si importants qu'ils changeront la société dans laquelle ils sont pour qu'elle devienne comme eux. Ainsi, récemment, le président français Nicolas Sarkozy a suivi l'exemple du premier ministre britannique David Cameron et de la chancelière allemande Angela Merkel. Monsieur Sarkozy a dit « c'est un échec ». La vérité est que dans toutes nos démocraties, nous avons été trop concernés par l'identité des nouveaux venus et pas assez par l'identité du pays qui les accueille. Madame Merkel a dit « Le multiculturalisme a totalement échoué en Allemagne. » Monsieur Cameron, en Angleterre, a dit « Il a été la cause pour de jeunes musulmans britanniques d'être vulnérables au radicalisme. » L'interreligion a-t-elle donc échoué? Sera-t-elle la religion de l'antichrist et du faux prophète, du gouvernement mondial et de la religion mondiale des derniers temps? Ou, si c'était un échec, à quoi devons-nous nous attendre?
Il y a eu beaucoup d'autres articles écrits ces dernières années concernant un possible désaccord entre les civilisations. Car l'islam est si différente et si ancrée dans ses croyances qu'aux yeux des sociétés occidentales, beaucoup ont dit « ça ne marchera jamais ». Éventuellement, on va avoir une guerre, un conflit. Il se trouve que la Bible prophétise une telle guerre. Apocalypse chapitre 9, versets 13 à 16, déclare qu'une guerre va arriver. Dans le verset 15, il est dit qu'une guerre arrive et tuera un tiers de l'humanité. Un tiers de la race humaine sera éliminé dans cette guerre sans précédent. C'est ce que la Bible nous dit, et les prophéties se réalisent toujours. La troisième guerre mondiale, d'après ce passage, commencera à partir du fleuve de l'Euphrate. Permettez-moi de préciser que 100% de l'Euphrate est musulman. La Turquie est 99% musulmane. La Syrie est 92% musulmane. L'Irak est 98% musulmane. Ainsi, chaque centimètre de l'Euphrate est contrôlé par l'islam. Et il est dit dans ce passage, Apocalypse 9, au verset 13-16, que cette guerre commencera dans cette région, où il y a toutes sortes de conflits en ce moment. La guerre va donc impliquer l'islam. Et les États-Unis y participeront sûrement puisqu'ils sont la puissance principale dans le Moyen-Orient en ce moment. Nous avons des troupes partout. Nous avons 236 000 soldats dans le bassin de l'Euphrate actuellement. Nous sommes engagés dans chaque conflit, que ce soit l'Irak, l'Afghanistan ou le Pakistan. Peu importe l'endroit dont vous parlez, dernièrement la Libye, les États-Unis finissent par y être impliqués. Les États-Unis possède également la puissance nucléaire capable de tuer le tiers de l'humanité. Quelles seraient les conséquences de cette guerre? D'après les prophéties, il semblerait que l'islam fera partie d'un grand pourcentage des 2,3 milliards de morts. L'islam a une population de 1,57 milliard de personnes. Cela signifie qu'un plus grand nombre que la population islamique doit périr. Mais il apparaît, selon les prophéties, que l'islam sera en grande partie éliminé dans cette prochaine guerre. Comment en sommes-nous sûrs? Nous avons deux images prophétiques du monde après la Troisième Guerre mondiale. Nous avons deux images du monde pendant les trois dernières années et demie avant la bataille d'Armageddon. Apocalypse 13 nous dépeint deux bêtes formant une alliance ensemble. La première bête représente le gouvernement mondial de l'Antichrist et la deuxième bête représente la religion mondiale menée par le faux prophète. Cette image, la même image, qui est donnée dans Apocalypse 13, est également dans Apocalypse 17 et 18. Elle prophétise une alliance entre un gouvernement mondial et une religion mondiale. Ces deux prophéties montrent le monde tel qu'il sera juste avant la bataille d'Armageddon et la deuxième venue de Jésus-Christ. Arrêtons-nous un moment pour remarquer combien de temps le livre d'Apocalypse consacre à l'arrivée de ce système religieux mondial. Apparemment, il est très important à nous tous qui vivons dans les derniers temps de comprendre le rôle de cette religion mondiale. Entre parenthèses, elle ne sera pas une vraie religion, mais elle sera une fausse religion. Il semblerait que c'est un avertissement de Dieu. Il y a au moins trois chapitres entiers sur les 22 chapitres du livre de l'Apocalypse consacrés au système religieux mondial. Nous devons donc en tenir compte. Donc, regardons maintenant la prophétie sur la venue de cette religion mondiale. Premièrement, un avertissement. Une grande partie des chrétiens, protestants et catholiques deviendront adeptes de cette religion mondiale. Je ne suis pas très ravi de vous dire cela car je suis chrétien moi-même et quand je pense que la plupart des chrétiens vont participer à ce système de religion mondiale et coopérer avec l'Antichrist, cela me fait beaucoup de peine. Mais je dois vous dire la vérité, car c'est ce que la Bible prédit, et les prophéties ne se trompent jamais. Dans Apocalypse 17, 1 à 3, nous voyons une prophétie spécifique sur la religion mondiale de la fin des temps. Au verset 1, « Puis un des sept anges qui tenait les sept coupes vint, et il m'adressa la parole en disant, « Viens, je te montrerai le jugement de la grande prostituée qui est assise sur les grandes eaux. C'est avec elle que les rois de la terre se sont livrés à la débauche, et c'est du vin de sa débauche que les habitants de la terre se sont enivrés. Puis il me transporta en esprit dans un désert. »
et je vis une femme assise sur une bête écarlate. Il s'agit d'une bête rouge, pleine de noms de blasphème, ayant 7 têtes et 10 cornes. La première chose sur laquelle je veux attirer votre attention est que la personne qui parle à Jean lui a dit « Je te montrerai le jugement de la grande prostituée ». Il s'agit donc d'un avertissement que le jugement va arriver. Et lorsqu'on continue, laissez-moi vous rappeler que cette bête d'Apocalypse 17 est la même bête à 7 têtes et 10 cornes qui symbolise le gouvernement mondial d'Apocalypse 13. Ainsi, la bête d'Apocalypse 17 et la bête d'Apocalypse 13 est la même bête. Laissez-moi aussi vous rappeler que la bête d'Apocalypse 13 a le corps d'un léopard, l'Allemagne, les pattes d'ours, la Russie, la gueule d'un lion, la Grande-Bretagne, et les 10 cornes du royaume à 10 cornes, la coalition de 10 nations qui sortira de l'Union européenne. Il s'agit donc d'un système de gouvernement mondial venant de l'Europe. Ça, c'est la bête d'Apocalypse 13. Et dans Apocalypse 17, on nous dit quelque chose qui n'est pas mentionné dans Apocalypse 13. La couleur de la bête est rouge. Le rouge dans la Bible est utilisé pour symboliser le socialisme ou le communisme. Ainsi, le gouvernement mondial de l'Antichrist et du faux prophète sera un gouvernement socialiste. Et cela ne devrait pas nous étonner car la plupart des nations du monde sont aujourd'hui socialistes. Et celles qui ne le sont pas encore se dirigent rapidement dans cette direction. Nous entendons sans cesse la poussée de la redistribution des richesses, ce qui est évidemment le socialisme. Et plus nous avancerons vers ce gouvernement mondial, plus nous l'entendrons. Retournons dans Apocalypse 17. Dans cette prophétie, il y a une femme assise sur le dos de la bête du gouvernement mondial. Pour pouvoir comprendre cette partie de la prophétie, nous savons qu'une bête symbolise toujours une nation avec son dirigeant, mais afin de comprendre la femme, Dieu emploie toujours une femme pour symboliser une église dans les Écritures. Il emploie une vierge pour symboliser une vraie église. Par exemple, dans 2 Corinthiens 11:2, Paul a dit « Car je suis jaloux de vous, d'une jalousie de Dieu, parce que vous avez fiancé un seul époux pour vous présenter à Christ comme une vierge pure. » Il emploie également une femme pour symboliser une église rétrograde. Mais il n'emploie pas une vierge, il emploie une prostituée. Lorsqu'Israël a rétrogradé dans l'Ancien Testament, Dieu a dit qu'elle était semblable à une prostituée. Par exemple, Juges 2:17, « Mais ils n'écoutèrent pas même leurs juges, car ils se prostituèrent à d'autres dieux, se prosternant devant eux. Ils se détournèrent promptement de la voie qu'avait suivie leur père et ils n'obéirent point comme eux au commandement de l'Éternel. » Donc, quand nous voyons cette prostituée, c'est la prophétie d'une église rétrograde. Dans la prophétie d'Apocalypse 17, la chrétienté rétrograde, protestant et catholique, est montrée sur le dos de la bête du gouvernement mondial de la fin des temps. Ceci nous montre une fois de plus l'alliance entre le gouvernement mondial de l'Antichrist et la religion mondiale du faux prophète. La plupart des chrétiens suivront le faux prophète pour se jeter dans les bras de l'Antichrist et de son système de gouvernement mondial. Cela n'est pas une bonne nouvelle à vous dire, mais c'est ce que la Bible enseigne. Pour être sûr que nous comprenions l'identité de cette femme avec certitude, regardons le rôle du catholicisme dans l'état rétrograde de l'Église des derniers temps. Il s'agit d'une femme, nous pouvons découvrir son identité dans Apocalypse 17-18, où il nous est dit « Et la femme que tu as vue, c'est la grande ville qui a la royauté sur les rois de la terre. » Donc, numéro 1, la femme est une ville, c'est simple. Cependant, la Bible nous dit également que la femme est assise sur les grandes eaux, c'est dans le verset 1. Que symbolisent donc ces eaux? Le verset 15 d'Apocalypse 17 nous dit « Les eaux que tu as vues sur laquelle la prostituée est assise, ce sont des peuples, des foules, des nations et des langues. » Ainsi, la femme est une ville et cependant elle règne au-dessus d'un vaste système international de peuples, de multitudes, de nations et de langues. Maintenant, cette bête a 7 têtes. Et dans cette prophétie, les 7 têtes ont une signification précise. Le verset 9 nous indique cette signification. C'est ici l'intelligence qui a de la sagesse. Les 7 têtes sont 7 montagnes sur lesquelles la femme est assise. La femme est une ville, n'est-ce pas?
C'est ce que nous avons appris au verset 18. Donc, les sept têtes sont sept montagnes sur laquelle la ville est assise. J'ai entendu toute ma vie que Rome est la ville aux sept collines. Mais j'ai voulu savoir si c'était vraiment la vérité. Je suis donc allé à la bibliothèque et j'ai cherché Rome dans l'encyclopédie, et effectivement, Rome est la ville aux sept collines. J'ai vraiment été surpris lorsque j'étais à Rome en 1993 et que mon guide catholique, après nous avoir fait sortir du Colisée, nous annonça fièrement « Si vous regardez ici, vous pouvez voir plusieurs des sept célèbres collines de Rome. » Puis il continua « Voici Avignon, voici Palatine » et il continua à faire le tour en nommant les sept collines. Je connaissais déjà l'écriture, mais je fus surpris de ce que j'entendais. Un autre indice de l'identité de la femme est au verset 4. Cette femme était vêtue de pourpre et d'écarlate et parée d'or, de pierres précieuses et de perles. Elle tenait dans sa main une coupe d'or remplie d'abominations et des impuretés de sa prostitution. Nous savons qu'il existe deux corps gouvernants dans l'Église romaine, le collège des cardinaux et le collège des évêques. La règle officielle de l'Église dicte que les cardinaux portent du rouge et que les archevêques portent le pourpre. Si vous voulez le vérifier, c'est dans un article intitulé « Plus que ce que vous devez savoir sur les cardinaux » du Critérium du 1er juillet 1988. Voilà donc le côté catholique de la prophétie chrétienne. Regardons maintenant le rôle protestant dans l'état rétrograde de l'Église des derniers temps. Le verset 5 « Et sur son front, le front de la prostituée, était écrit un nom, un mystère, Babylone la Grande, la mère des prostituées et des abominations de la terre. » Qu'est-ce que cela veut dire? Vous voulez dire qu'elle est une prostituée, mais qu'elle a également des filles, et qu'elles sont elles aussi des prostituées, ce qui signifierait qu'elles sont elles aussi des églises rétrogrades? C'est tout à fait ça. Maintenant, au Vatican II, une déclaration a été faite. Nous, l'Église mère, ouvrons les bras pour que nos filles protestantes reviennent. Il y a eu tellement de disputes concernant la façon dont les églises protestantes devaient être considérées par l'Église catholique romaine qu'une note fut publiée sur l'expression « Église sœur ». Voici ce qu'elle dit, et je cite, « Il doit toujours rester clair, même quand l'expression « Église sœur » est utilisée dans ce sens propre, que l'Église universelle, une, sainte, catholique et apostolique, n'est pas la sœur, mais la mère de toutes les églises particulières. » Déclaration faite par le cardinal Ratzinger. Cela vient de l'article 10 du 30 juin 2000 de catholicculture.org. Dois-je vous rappeler que le cardinal Ratzinger est aujourd'hui le pape Benoît XVI et il pense que l'Église catholique romaine est l'Église mère et que toutes les églises protestantes sont ses filles. Et il le dit précisément ici, vous pouvez le voir par vous-même. Le plus choquant dans tout ceci est que la Bible enseigne que les chrétiens qui ont rétrogradé participeront à la grande tribulation. J'aimerais que cela ne soit pas vrai. En tant que chrétien, il serait plus facile pour moi de dire « Oh, les musulmans vont infliger la grande tribulation sur la terre ». Mais je ne peux pas vous dire cela, car la prophétie nous raconte une histoire différente, et les prophéties s'accomplissent toujours. Je me dois donc de vous dire, à vous et à moi-même, ce que la Bible nous dit. Et même si vous vous dites « Je ne vois pas comment on pourrait en arriver là », si la Bible le dit, vous pouvez en être sûr, cela va arriver. Avons-nous déjà eu des chrétiens persécutant d'autres chrétiens? Absolument. Il y a eu des cas de protestants persécutant des catholiques. En 1563, l'anticatholicisme en Angleterre s'est envolé quand le livre des martyrs de John Fox a été publié. De même, les catholiques ont persécuté les protestants. Pendant le Saint-Empire romain, aucune religion en dehors du catholicisme n'était permise. Les gens étaient brûlés au bûcher. Que devons-nous donc faire? Qu'est-ce que la Bible nous dit de faire si cela arrive aux chrétiens aujourd'hui? Apocalypse 18:4 nous donne la réponse. Et j'entendis du ciel une autre voix qui disait « Sortez du milieu d'elle, mon peuple, afin que vous ne participiez point à ses péchés et que vous n'ayez point de part à ses fléaux. » Nous devons retourner à un véritable christianisme biblique. Comment pouvons-nous le faire? Nous devons reprendre l'étude de notre Bible, pas seulement nos livres religieux. Nous devons nous humilier dans la prière quotidienne et retourner au modèle qui nous est montré dans le livre des Actes. Ayons un vrai réveil chrétien de la fin des temps et ayons-le ensemble.

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émissions, paroles d'encouragement et aussi l'école de disciples, parce que l'émission va passer en simultané quoi, dans les écoles, dans l'école de disciples ainsi que dans paroles d'encouragement. C'est Axel Kibou Fefe. Prions, tendre Père, nous te remercions parce que tu as fait de nous en Jésus tes véritables enfants. Et toi, tu es devenu notre papa. Merci pour la présence du Saint-Esprit dans nos vies, car c'est lui qui nous procure la paix, l'assurance, la présence de Jésus, la joie, l'assurance de la victoire malgré les épreuves. Nous te remercions, Saint-Esprit, pour ta présence. Au nom puissant de Jésus, nous avons ainsi prié. Amen. C'est merveilleux. Peut-être vous n'avez pas compris pourquoi on commence l'émission avec la chanson Peace Be Still de comment elle s'appelle encore, la chanteuse Hope Darst. C'est simple, tout simplement. J'ai été vraiment inspiré cette semaine, il y a quelques jours. Je me réveille, le Saint-Esprit qui me dit réclame la paix. Et au même moment que le Saint-Esprit me disait de réclamer la paix du Seigneur Jésus dans ma vie, au même moment, cette chanson s'est mise à répéter à mes oreilles, quoi. À jouer à mes oreilles. Et quand cette chanson s'était mise à jouer dans mes oreilles, j'ai dit, non, il y a quelque chose d'anormal qui se passe. Et ce n'est que deux jours plus tard, j'ai compris pourquoi le Saint-Esprit voulait à tout prix que je réclame sa paix. Parce qu'il y a un événement, une situation pas aussi grave que les gens peuvent croire. Une situation qui semblait se répéter, qui allait se répéter aussi, quoi. Et j'ai compris cela plus tard seulement, quand la situation est arrivée. Et j'ai compris que c'était rien, tout simplement, et qu'il y avait une solution face à ça, et la solution a été trouvée à l'immédiat. Donc, je me suis dit, les enfants de Dieu sont vraiment victimes réellement aux oppressions, à l'oppression démoniaque. Et souvent, les gens ne comprennent pas. Quand Pierre nous dit de résister à l'ennemi, il ne nous dit pas de résister d'une façon un peu, je ne sais pas comment, mais il dit par rapport à l'oppression de l'ennemi, parce que l'ennemi vient avec quelque chose qui peut emporter ta paix. C'est pour ça que Jésus-Christ nous dit, il nous dit dans sa parole, il nous dit dans Jean chapitre 14, verset 27, je vous donne ma paix, que vos cœurs ne se troublent point. Et ne s'alarme point. Ouais, c'est vraiment extraordinaire. Bon, avant d'entrer dans le vif du sujet, déjà, ça c'est l'avant-goût. J'aimerais que vous puissiez m'excuser. Il y a un frère qui m'a écrit en me disant qu'il a été pas à l'aise que j'ai traité un groupe de pasteurs. J'ai dit un trio avec des prophéties à la con. J'ai dit un trio avec des prophéties à la con. Bon, j'avoue que c'était vraiment pour interpeller les gens qui ont été mal à l'aise, je m'en excuse. Cette expression veut dire tout simplement, en français ça veut dire tout simplement, en anglais c'est du bullshit. Hein? En français ça veut dire quelque chose mal conçu, mal fait, inepte. Donc c'est ça tout simplement, quand je parlais de prophétie à la con, ça veut dire des prophéties quand tu es vraiment quelqu'un d'assez mature, intelligent, tu comprends du coup que ces genres de prophéties sont montées pour tout simplement de prier les chrétiens, de leur argent. On trouve ce genre de prophètes un peu partout, d'autres te diront « Ah, je te vois là, dans l'appartement où tu es ». Va devant telle dalle, il y a des paroles, et on met la caméra, on suit la personne. C'est un peu infantile, tout ce genre de choses-là. Et les chrétiens immatures
se laissent tout simplement embobiner dans ce genre de bêtises. Ou des prophéties, je ne vais pas dire à la con, on peut dire des prophéties qui donnent ni tête ni queue, quoi. Ça, c'est vraiment stupide, quoi. Non, c'est ça. C'est vraiment bête, donc c'est ça. Alors, je ferme la parenthèse pour cette expression qui a été mal comprise par certaines personnes pour retourner à l'objet de notre méditation, tout simplement. C'est pour dire aux chrétiens qu'il est important. À vos disciples aussi, à vos disciples qui m'écoutez, vous devez comprendre les éléments qui accompagnent notre marche sur la terre. Il y a la joie du Seigneur, qui est un élément capital où nous avons appris, où le Seigneur qui nous dit au travers de Paul, réjouissez-vous toujours. On reviendra, comme je vous ai promis, avec cet adverbe toujours plus tard, parce que pour l'instant, ce sont que des esquisses, des émissions, des exemples qu'on donne. Parce qu'on n'a pas encore commencé officiellement l'école des disciples. L'école des disciples, nous allons la débuter avec, je pense, avec la nouvelle programmation. Dans la nouvelle programmation, on va greffer, comme je l'ai dit la fois passée, quelques émissions, on va aller commencer progressivement, on greffe peut-être 2 émissions, 3 émissions plus tard et tout. Nous avons commencé cela avec le site RDC Prédication ou RDC Espoir ou Espoir RDC. Quand vous allez là-bas, vous allez voir, il y a un temps de prière où je suis l'orateur, un temps de prière en langue lingala, il y a de prédication, il y a un frère que, comme Mickey a dit, vous pouvez retrouver son émission là-bas. Nous allons aussi continuer aussi là-bas à greffer des émissions. Pareil aussi avec Radio Médiacris. Nous allons étendre ensuite cela avec la radio Louange Plus et après la radio Espoir Haïti qui va être mise en ligne en tout cas incessamment. Je vous dirai pas quand. Tout est fin prêt, on peut dire, pour que cela soit lancé dans moins d'un mois. En tout cas, on ne va pas peut-être dans 2 mois ou 3 mois, je ne vous dis pas le moment ou la date exacte. Donc, on retourne à nos moutons. Il est important, vous voyez, ce sont des éléments clés, ce sont des éléments capitaux que nous devons, nous chrétiens, développer. Il y a la joie du Seigneur. Il vous dit, réjouissez-vous toujours. Réjouissez-vous toujours. L'ennemi fera tout son possible pour que vous puissiez murmurer. Il va y avoir des situations difficiles, financières ou quoi, qui peuvent siéger ou te appeler encore à dépenser. Il y a beaucoup de choses qui peuvent arriver pour un seul but, un seul objectif. Toi, que tu puisses perdre ta joie. Et quelqu'un qui n'est pas dans la paix de Dieu, quelqu'un qui n'est pas en paix avec Dieu, certainement, inexorablement, il ne va pas garder la joie. Donc, c'est très important, le matin, la nuit avant de dormir, demande au Saint-Esprit, Seigneur, remplis-moi de la joie, j'ai besoin de ta joie. Travaille là-dessus, tu vois. Il y a des choses qui peuvent arriver dans ta vie pour te pousser à te mettre en colère, à murmurer ou quoi. Quand ça arrive, tu dis merci Jésus, je garde ma joie. Tu as la réponse, ça va passer. Et là, l'ennemi commence à trembler. Vous comprenez? On retourne au verset du jour. J'ai tiré la chanson de... j'ai associé ce verset à la chanson de Hop Dast, qui est plus de paix en français. Alors, il est important de comprendre. Jésus-Christ nous l'a dit clairement. Dans Jean chapitre 14, verset 27. Jésus dit, je vous laisse la paix. Vous comprenez bien, il reprend ça deux fois. Il dit, je vous laisse la paix, je vous donne ma paix. Il dit, sa paix à lui. C'est très important. C'est très important de comprendre cette nuance-là. Il dit, je vous donne la paix, ma paix. Comme je l'ai écrit pour commenter la chanson de Optast, j'ai dit, ce n'est pas un semblant ou quoi de paix que le Seigneur nous donne, mais il nous donne l'élément qui a fait la force de son ministère, ce qui a fait qu'il puisse faire face à
Satan aux pharisiens, aux méchants, aux hors des démons, c'est la paix. Et là, quand il nous le dit, il ne dit pas en niaisant, il parle de toi qui as pris la décision de le suivre, toi, son disciple. C'est un droit, de droit la paix est un droit. Aujourd'hui, beaucoup de chrétiens ont ce problème, ils manquent de paix. On rencontre des chrétiens qui se suicident, qui mettent un terme à leur vie. Moi, je ne suis pas du genre de personne pour blâmer les gens. Ah, l'autre là, comment il est chrétien, s'est suicidé ou quoi. Mais vous ne savez pas de fois ce que la personne traverse comme situation. Et si la personne n'est pas très bien encadrée, si la personne, on prend tous ces mots du type démon, on ne comprend pas qu'il y a une partie psychologique qui entre et que vous pouvez travailler là-dessus aussi pour que la personne regagne espérance, espoir, force, envie de vivre pour quitter ce type de nuage sombre, l'entourant. Frère, vous aurez toujours des problèmes. Ça, il est important que même dans le ministère, qu'il y ait des gens qui sont des chrétiens psychologues, des chrétiens psychiatres, des chrétiens intervenants santé mentale ou en quoi. C'est très important. Et en apprenant, vous allez acquérir une richesse extraordinaire et avec l'aide du Saint-Esprit, vous pourriez travailler sur des cas que la société peut qualifier d'impossible. Mais vous, avec la connaissance acquise, l'instruction et autres, plus la présence du Saint-Esprit, permettez-moi de me répéter, vous allez voir que vous allez avoir cette faveur, cette intelligence, cette sagesse de gérer des situations que d'autres ont qualifiées d'impossibles, quoi. Et le maître nous dit ceci, il dit, je vous laisse la paix. Je vous donne ma paix. Donc comprenez que il nous donne une partie, pas une partie, mais il confie à ses disciples ce qui a fait sa stabilité, ce qui l'a rendu inébranlable. Vous comprenez? C'est très important. Et il nous dit, je ne vous donne pas comme le monde donne. Et ici, le Seigneur dit quelque chose qui est vraiment extraordinaire. J'ai beaucoup d'admiration pour notre maître. J'ai beaucoup d'admiration pour le Saint-Esprit aussi. Vous savez, le monde donne une certaine paix. Les rapports sexuels procurent une certaine paix, mais qui s'évapore quelques minutes plus tard. L'alcool, la drogue, je sais pas, la musique, le sport et tout. Toutes ces choses aussi procurent une certaine paix, mais cette paix-là est momentanée. Tandis que la paix que le Christ nous dit ici, c'est une paix qui demeure. Et cette paix est renouvelable, qu'elle s'épuise. Tu fais appel à lui, à Jésus, au Saint-Esprit, du Saint-Esprit. Et le Saint-Esprit vient, il fait quoi? Il renouvelle cette paix en toi. Et nous devons travailler là-dessus, nous autres chrétiens. Malheureusement, il est malheureux de rencontrer des chrétiens qui sont écrasés par le fardeau de la vie quotidienne. Des chrétiens qui sont malheureux, qui sont tristes. Moi, je l'ai été il y a quelques années aussi. Des chrétiens qui sont déboussolés, qui perdent toutes sortes de repères. On en trouve pourquoi? Parce que dans des églises, dans des assemblées, dans des maisons de prière ou des groupes de prière ou quoi. On n'a pas travaillé sur la joie, on n'a pas travaillé sur la paix. Ce sont des éléments clés sur la présence du maître, comme il nous le dit dans Matthieu 28. On n'a pas travaillé sur ça. Je peux dire que c'est un trio. C'est un trio insaisissable. Que l'ennemi ne peut pas saisir la paix. La joie et la présence du Seigneur. Et curieusement, ces éléments-là, le Seigneur nous l'a laissé à nous. Et si au quotidien, tu ne vis pas avec l'assurance que Jésus est avec toi, si au quotidien, tu ne vis pas avec l'assurance qu'il est avec toi, il t'a communiqué la paix,
Et la joie, c'est ton apanage. Si au quotidien, tu ne développes pas ça, frère, je vous assure, tu vivras dans l'anxiété. Parce que l'oppression qui se trouve dans le monde ne laisse personne indifférente. Que personne ne te trompe. Il y a une oppression telle de monde des ténèbres pour que les chrétiens vivent dans l'anxiété, pour que les chrétiens soient tourmentés. Jésus, qui était le plus grand psychologue, il nous livre ici le plus grand secret. Le secret de la joie, le secret de l'assurance de sa présence. Imaginez-vous, tu as une maison, une voiture, et tout. Tu es assuré. Peu importe le problème, tu dis, mon assureur est là. Il va payer ce qui est arrivé comme dégâts ou quoi. De même, Jésus te dit, je suis avec toi tous les jours. C'est extraordinaire. Il dit, tous les jours, j'ai l'assurance que Jésus est avec moi. Mais il y a des gens qui vous communiquent, surtout chez les Africains, là. La peur des démons, la peur de la sorcellerie. Voyez-vous, ce genre d'enseignants sont à porte-à-faux complètement avec l'enseignement véritable du Christ. Parce que Jésus te dit, je suis avec toi tous les jours. Tous les jours. Et c'est à toi de développer maintenant cette présence. Cette présence se développe comme on l'a appris récemment. Dans la prière, dans la méditation. On n'a pas retouché le point de la prière. Peut-être on reviendra plus tard quand on va tout coordonner pour l'école des disciples. C'est dans la méditation. C'est une bataille. Même moi qui vous dis, des fois, je ne suis pas présent pour cela. Tu es mes témoins. C'est une bataille que nous devons remporter. Celle de la méditation quotidienne. Vous comprenez? Matin, soir. Il nous dit ici, je ne vous donne pas comme le sexe peut donner, comme la drogue peut donner, comme l'alcool peut donner, comme le hockey peut donner, comme le soccer ou le football, le basket peuvent donner, comme aucune chose ne peut donner. Ma paix à moi, Jésus, est exceptionnelle. Et il ajoute que votre cœur ne se trouble point et ne s'alarme point. Voyez-vous, ces deux choses, face au problème, souvent le cœur est troublé. On se met à s'alarmer. Et demain, comment ça va se passer ou quoi? Mais il te dit, bannis cela. Bannis cela parce qu'il est avec toi. Il est avec toi. Alors, tu dois réclamer sa paix. Alléluia. Que c'est merveilleux. Tu dois réclamer sa paix. Ouf. Je suis sûr que cette courte exhortation concerne quelqu'un qui est là, qui a un problème, qui est aux prises avec des difficultés. C'est pas en vain que le Saint-Esprit m'a mis à cœur. Je suis certain. Je suis certain. Il y a une femme ou il y a un homme, il y a un frère ou une sœur, c'est pas, qui est aux prises avec des sérieux problèmes où il commence à perdre la foi, il commence à perdre l'assurance, la joie est partie, la personne devient irritable et tout. Mais aujourd'hui, je te dis à cette heure, crois-moi que le Seigneur ne peut pas mentir. Il est là pour toi, il est là pour t'accorder la paix, il est là pour t'accorder la joie, il est là. Mais qu'est-ce que tu dois faire? Tu dois réclamer cela, lui demander. Tu ne peux pas rester dans ton coin là, tu es là calmement. Tu réclames cela, demande cela au Seigneur qui te le donne. Alors, nous allons prier. Tendre Père, nous bénissons ton Saint-Nom. Merci pour cet enseignement, Saint-Esprit. Merci pour ta présence et surtout pour tous les déroulés. Tu connais, tu vois tout un chacun de ton peuple. Tu sais voir cette femme, cet homme qui souffre de manque de paix, qui est là tourmenté à cause de factures, à cause de son loyer, à cause de son problème de santé, à cause de ses enfants, à cause de ses frères et soeurs, se trouvant quelque part dans le monde, étant peut-être dans l'impossibilité de les aider ou quoi. Oh Seigneur, je viens réclamer ta paix, Jésus. Je réclame ta paix. Peut-être à cause d'un diagnostic médical, je viens réclamer ta paix, oh Jésus. Il nomme ton peuple, nous sommes ton peuple, nous sommes là, moi inclus, oh Dieu. Il nomme nous de ta paix, oh Jésus. Cette paix qui a triomphé à Golgotha,
cette paix qui a triomphé des démons, cette paix qui a triomphé des pharisiens, cette paix qui a triomphé de Lucifer. Accorde-nous ta paix au nom puissant de Jésus. Matin et soir, nuit et jour, accorde-nous ta paix. Accorde-nous ta paix dans notre mental, dans notre cœur, dans notre façon de voir, d'écouter, de parler. Que ta paix, oh Jésus, puisse déborder dans nos vies. Oh Père, nous te le demandons au nom puissant de Jésus. Merci Seigneur de déverser cette paix dans le cœur de tes enfants. Beaucoup sentent la paix du Seigneur envahir leur cœur en cet instant. C'est comme si on est en train de déverser l'eau fraîche dans ton cœur maintenant. Oh, merci pour ta paix. Parce que ta paix, oh Dieu, c'est pas comme le monde, Seigneur. La pornographie ne procure pas ta paix. Le mensonge ne procure pas ta paix. L'adultère ne procure pas ta paix. L'alcool ne procure pas ta paix. La masturbation ne procure pas ta paix. L'injustice le plus perverse que ce soit ne procure pas ta paix, oh Dieu. L'argent de ce monde, la richesse, la gloire, la renommée, l'élévation du monde ne peuvent pas procurer ta paix. Car toi, tu dis, tu communiques une paix pas comme celle qui est communiquée par le monde, oh Dieu. Merci pour cette paix-là, oh Dieu. Merci pour cette paix qui inonde nos cœurs à cet instant. Merci pour cette paix qui va nous accompagner au quotidien. Père, nous te remercions, nous puissons de Jésus. Et sous la couverture du sang versé à la croix de Jésus, nous venons nous abriter. Nous avons ainsi prié. Amen. Houhou. Waouh, que c'est merveilleux. Alors, cette émission va passer, comme je vous dis simultanément, dans l'école des disciples. On se retrouve toujours deux jours, sauf d'ailleurs un peu quelques problèmes ces derniers temps. Pour ceux qui sont résidents à Laval, on a été un peu surpris par ce qui est arrivé. Je vais vous rencontrer mon témoignage aussi plus tard au sujet de cette copie d'électricité là et tout. Moi, je n'ai pas été attentif au Saint-Esprit. On reviendra la fois prochaine. Donc, deux jours après, on va écouter une sorte d'esquisse encore dans l'émission École de disciples. Mais toute cette semaine, dans Parole d'encouragement, cette émission d'aujourd'hui va être diffusée. Alors, que Dieu vous bénisse. Je vous laisse avec la chanson de notre sœur Hope Dast. Que Dieu vous bénisse abondamment.

Cette chanson veut dire tout simplement réclamer la paix du Seigneur pour avoir la victoire sur la peur. Tout simplement quoi. Que votre foi augmente en Jésus. Donc c'est une chrétienne qui l'a chanté quoi. Qui dans sa vie a vécu une oppression. Elle avait toujours peur. Jusqu'au jour où le Saint-Esprit a permis qu'elle puisse être inspirée et composer cette chanson. Quoi. Et depuis ce jour-là,

Oh Jésus, amène la paix dans ma vie, Jésus. La paix dans mon cœur, la paix dans mon intelligence.

Alors bonjour, je me présomme Marc Vial, je suis originaire du centre de la France, dans un petit village qui s'appelle Mauvières, dans le Berry. Et j'ai 35 ans et j'ai un peu la vue qui tombe et la tête en l'air du fait que je suis né à 7 mois et demi, je suis né prématuré. Et à ma naissance, on a décelé une tumeur au cerveau. Donc j'étais pas un enfant viable. Et il me restait normalement que quelques mois à vivre. Et je suis né dans une famille de 5 enfants. J'ai 2 grandes sœurs, 2 petites sœurs. Et ça a été comme un impact assez triste quand même, cette nouvelle. Et ça a fait plonger ma mère dans une grave dépression. Et puis les mois ont passé. Et puis arrivé sur mes 6 mois, j'avais une tête d'un enfant peut-être de 2-3 ans qui était énorme.

Parce que le liquide amniotique dans lequel et le cerveau n'arrivait pas à se drainer. Donc du coup, ça a posé vraiment beaucoup de problèmes. Ils ne savaient pas comment réellement faire. Et puis, il y a un chirurgien à Clocheville, à Tours, le docteur Antini, qui a dit bah, « perdu pour perdu ». On va quand même tenter quelque chose, mais il est quand même très jeune. Et puis, par la grâce de Dieu, cet homme a été l'outil, l'instrument, je veux dire, parce qu'au bout de, je crois que c'est, je ne vais pas dire, peut-être 12 heures, 16 heures, je ne me souviens plus exactement le temps de l'opération, et bien, j'ai survécu à cette opération. Et puis, je me suis retrouvé avec un appareil dans le cerveau relié à mon ventre, et puis, je devais être très souvent de fois ramené à l'hôpital une fois, deux fois dans l'année pour voir l'évolution de ma tumeur et puis voir l'évolution de l'appareil à l'intérieur de moi. Donc c'était un très gros handicap. Mes deux premières, deux troisièmes années sont passées d'une manière assez, on va dire, normale. Et puis quand est venu le temps de rentrer à l'école, à la maternelle, et puis on a tous connu ça enfant, j'ai pas pu suivre les cours entièrement. Donc c'est-à-dire que le matin par exemple je devais aller à l'école et puis l'après-midi on m'avait mis un lit au fond de la salle et je devais dormir. Donc ça m'a tout de suite fait comme je suis différent des autres. Et malgré le fait que toute ta famille puisse dire que t'es pas différent, parce que tout le monde t'accepte comme tu es, tu sais que tu es différent, tu sais que de jour en jour tu peux peut-être mourir. Et puis ce que ma famille ne savait pas, c'est que moi je comptais les années, je comptais les mois, je disais bon là ça va, je suis encore vivant, mais je savais pas encore, c'était comme, je savais pas si ça allait durer longtemps cette affaire-là. Là. Et puis les mois ont passé, les années ont passé, puis vers l'âge de 5-6 ans, mes parents ont fait la rencontre de tziganes, de gens du voyage qui leur ont parlé de l'évangile qui était Christ. Ma mère a donné sa vie au Seigneur et puis ça a fait aussi un changement dans notre famille. Ça, c'est venu comme restaurer, cicatriser, apporter une sorte de bonheur, on va dire. Mais j'étais toujours malade, toujours sous soins chaque mois. Et puis tous les 6-7 mois, je faisais un scanner, un IRM. Et puis là, dans cette période-là, vers 6-7 ans, mon père et ma mère ont décidé de suivre les gens du voyage. Donc on s'est retrouvés à vivre en caravane sur la route. De passer de sédentaire à nomade et du coup on suivait les missions évangéliques tziganes et puis j'ai commencé à apprendre à jouer de la guitare, à croire mais sans trop croire, quand on est jeune c'est comme particulier. Puis à 9 ans, ce qui m'est arrivé dans ma vie, c'est qu'à 9 ans j'ai eu un premier impact dans ma vie, c'est que alors qu'on était sous une grande tente, une soirée de réveil, j'avais 9 ans, le pasteur faisait un appel pour recevoir l'effusion du Saint-Esprit, pour être baptisé dans le Saint-Esprit, et puis moi à 9 ans j'étais comme hyper dynamique malgré ma maladie. Puis j'ai pas pris ça au sérieux, je me souviens, j'ai dit ben, si ils y vont, moi aussi je vais y aller, on va bien voir ce qui se passe. Et puis ce qui s'est passé, c'est que je me suis ressenti projeté en arrière, je suis tombé par terre, je me suis mis à pleurer en larmes, à parler dans toutes les langues, et puis ça m'a tellement fait peur, j'ai tellement senti comme quelque chose de saint et de sacré que j'ai dit je veux plus jamais vivre ça. C'est comme si, j'ai dit oula, je me suis brûlé, c'est comme si j'ai senti qu'il y avait quelque chose de surnaturel qui existait. Et puis ça c'est pas ça m'a fait plaisir ou ça m'a fait peur, ça m'a comme, je dis ouf, ça c'est sérieux, puis je veux pas toucher à ça. Puis ça c'était très intime, j'en ai pas parlé nécessairement beaucoup à mes sœurs ni à ma mère. Et puis, quelques temps après, vers 10 ans, 10-11 ans, un jour, je me souviens, on m'a dit, écoute, Marc, prends ton vélo et puis pars faire un tour. Alors j'ai pas compris pourquoi à cette époque-là. Alors je suis parti seul faire un tour dans la campagne. Et puis quand je suis revenu, les gendarmes étaient présents. Je me suis rendu compte que quelque chose n'allait pas. Je devais avoir 10-11 ans. Et ma mère m'a dit, tu ne reverras plus ton père va se faire incarcérer. Parce qu'il a fait beaucoup de mal à mes sœurs. Alors, qui veut entendre et comprendre, comprendra. Et ça a été un nouveau traumatisme après ma maladie à l'âge de 6 mois. Et là, j'ai voulu me dégreffer de ma famille. J'ai voulu dire, tu sais, moi, mes sœurs, ma mère, je ne veux plus rien entendre parler. Ça nous est tombé dessus, vraiment. Ça a été aussi un énorme choc dans la famille. Et,
Quand mon père est parti avec la gendarmerie, après enquête et puis être passé aux assises, mon père a pris 14 ans, 14 ans de prison. Donc à ce jour, à 35 ans, j'ai toujours pas vu mon père, j'ai jamais revu mon père depuis mes 11 ans. Et puis, on peut dire que des fois dans la vie, c'est au moment où c'est le plus chaotique que Dieu agit. Parce que alors que mes sœurs sont complètement ravagées, ma mère est en lambeaux, arrive le fameux jour où je dois monter à Tours pour faire un IRM. Et le week-end où on monte à Tours, on sait qu'il y a un grand rassemblement de chrétiens pour des soirées de réveil, de guérison à côté de Tours. Je crois bien que c'était à jouer les tours. Et puis, ma mère, elle me dit, écoute, avant d'aller à l'hôpital demain, si tu veux aller à la réunion avec moi, ben, viens à la réunion. Moi, j'ai 11 ans. Puis je dis, ben, écoute, je vais te suivre. J'ai pas trop le choix. Et ce soir, à la réunion, moi, je suis en train de jouer avec des jeunes hein, à 11 ans. On ne suit pas nécessairement les réunions d'une manière très, très sage. Et ce qui m'a interpellé ce soir-là, c'est qu'il a fait un appel à la guérison. Et puis ma mère s'est mise à courir pour venir me prendre dehors et puis me dire « tu vas faire prier pour toi ». Puis ce qui est incroyable avec Dieu, c'est que moi, je voulais pas aller faire prier pour moi. Je dis « mais ça sert à rien, c'est bon ». Parce que pour moi, ma relation que j'avais avec le Christ, avec Jésus, c'était une relation intime. Puis se dévoiler devant des gens, j'avais énormément de mal. C'était comme, c'est quelque chose d'intime. J'ai pas envie de partager ça et j'ai pas envie. J'étais dans cet état-là, de dire que mon père est parti en prison, dire que j'ai une tumeur au cerveau, que j'ai la tête en l'air, des petits yeux, que. C'était énorme pour moi à cette époque-là, je savais pas gérer ça là. Et me retrouver en plus dans une grande tente avec des, je sais pas, des centaines de croyants et puis passer sur l'estrade pour qu'on prie pour moi, c'était comme le summum de, tu sais, foutez-moi la paix là. Et ma mère m'a pris, elle a été faire prier pour moi et quand elle a été faire prier pour moi, j'ai cru qu'il allait se passer ce que j'avais vécu à 9 ans. Donc j'étais comme dans une impréhension, une peur. Puis, ce qui s'est passé, c'est que quand le pasteur a prié pour moi, dans le nom de Jésus, que cet enfant soit guéri, j'ai rien senti. Il s'est rien passé. Je me suis dit, en fait, c'est comme si c'était du fake. Je dis, bon, ok, il a prié pour moi, bon, ça va pas changer ma vie, là, tu sais, il se passe rien, là. Et puis, le lendemain, on va à l'hôpital, je passe mon IRM, et puis j'en passe un deuxième, puis un troisième. Ils veulent pas que je revoie ma mère, ils me gardent, ils me font des tests. Puis la journée passe, je commence à m'inquiéter parce que ce que j'ai omis de vous dire, c'est que l'appareil que j'avais à l'intérieur du corps, il devait le changer parce que bien évidemment, un enfant, ça grandit, ça évolue. Et il ne savait pas comment changer cet appareil à l'intérieur de moi. Donc je me suis dit, ça y est, on est rendu au bout du processus. C'est un peu la fin. Et puis bon, ben voilà quoi. Hein. Donc je passe ma journée un peu stressé. Et puis le soir, on rencontre le professeur Antini et il dit « Madame, nous avons un problème, votre fils n'a plus rien. » Donc là, ça a été comme encore une fois pour moi, ma première réaction, je vais vous le dire, c'est que ma réaction elle a été d'incrédulité. Encore une fois, j'y ai pas cru. Encore une fois, j'ai dit « Non, mais c'est n'importe quoi, c'est les toubibs, c'est les médecins. » quand je faisais un peu la dégression de mon passé, de tout ce qui s'était plus ou moins déroulé, j'ai tout nié en bloc, j'ai tout refusé. J'ai dit non, tout ça c'est de la connerie. Si Dieu existerait, il n'aurait pas permis qu'il se passe ça dans ma famille vis-à-vis de mon père. J'aurais pas eu cette tumeur. Puis j'étais quand même jeune. Et puis elle, ma mère, au contraire, elle était dans l'hôpital, elle criait « Gloire à Dieu, gloire à Jésus, mon fils est guéri, vous comprenez pas, c'est Jésus qui l'a guéri ». Alors moi, ça m'a encore plus rendu timide, plus introverti, encore plus, tu sais, je veux rien avoir avec ma mère, tu sais, c'est quoi ton délire, tu sais, c'était comme, ça m'a comme retranché encore plus de ma vie de famille, avec de la communion que je pouvais avoir avec mes sœurs. Et puis, à l'âge de 12 ans, là, quand ça s'est passé, ils m'ont retiré mon appareil, n'ayant plus de tumeur. Et puis moi, dans cette période-là, 12-13 ans, j'ai commencé à... J'aime pas trop ce mot-là, dire des mauvaises fréquentations. J'ai eu les fréquentations que j'ai eues. Mais c'est à partir de ce moment-là que j'ai décroché à l'école, que j'ai décroché ma vie sociale.
Et puis, ça a été le 1er juin, comme on dit. Vers 14 ans, 1er juin, 13-14 ans, 1er juin, première expérience. Puis vers 15 ans, c'est la première trace d'héroïne. Et puis vers 15-16 ans aussi, c'est les amphétamines. Beaucoup, je crois, dans le monde chrétien ont connu la toxicomanie, donc je ne m'étendrai pas nécessairement sur le sujet, mais ça a été la descente. À 17 ans, je me suis retrouvé à vivre dans un camion, 17-18 ans, à suivre des gens qui faisaient des soirées, beaucoup de festivals, des choses comme ça. Puis là, ça a été une perte totale de repères, pas de travail, très peu à la maison, à vivre sur la route encore une fois parce que je vivais dans un camion avec des amis. Les premiers coups de la vie aussi, les pertes d'amis qui sont décédés. Donc c'est comme une ambiance assez particulière, une atmosphère assez particulière. Et puis pour finir à 20 ans, placé par le préfet en asile psychiatrique avec une quarantaine de kilos. Et bien évidemment, pour ceux qui ont connu un peu la toxicomanie, ils savent de quoi je parle. On est tout de suite pris comme dans un délire mystique. Parce que ce qui s'est passé pour moi personnellement, c'est que j'ai eu comme un flashback à 20 ans de ma maladie, mon père, ma toxicomanie. Puis c'est comme si Dieu il m'avait tenu par la laisse, puis qu'il a dit maintenant stop, t'iras pas plus loin. Puis quand j'ai senti ça là, j'ai senti que c'était pas moi, j'ai senti que c'était pas un délire, que c'était pas... C'est comme j'étais rendu au bout, du bout, du bout. C'était comme, je peux pas aller plus loin, si le plus loin là, si je fais un pas de plus, c'est la mort. Et puis ça m'a dit comme, t'aurais pu mourir à 6 mois, t'aurais pu mourir à 11 ans, puis je te laisserais pas partir à 20 ans. Parce que moi, mon but à 20 ans, c'était, si vous m'auriez connu à 20 ans, ma vie, c'était sexe, drogue. Et puis, à 25 ans, je meurs, puis c'est correct, c'est bien, au moins, c'est fini, là. Donc, ce qui s'est passé, c'est que quand j'étais en cure de désintoxication, j'ai commencé à parler à Jésus, j'ai commencé à dire, mais attends, mais t'es qui, Jésus? Comment ça se passe? Puis j'ai un peu descendu mes armes, comme on dit, et puis... J'ai fait mes premières expériences vraiment surnaturelles avec Dieu. C'est-à-dire que en une fraction de seconde, j'ai été délivré de la cigarette. Après quelques mois passés en psychiatrie, j'ai dit, moi, si je sors pas de psychiatrie maintenant, là, ben, je prends des médicaments puis je pars. Puis c'est pas compliqué, là, ça va aller vite. Et quand je fais cette drôle de prière, je pourrais dire, Teen Challenge, qui est une œuvre américaine, me contacte parce qu'à l'époque, en France, il y avait un Teen Challenge France du pôle européen et qui me dit, écoute, si tu es prêt à faire un programme de réinsertion et puis d'épanouissement spirituel avec nous, écoute, on peut te faire sortir de psychiatrie. Parce que le problème, c'est que je ne pouvais pas sortir de psychiatrie. J'avais deux issues, soit je restais en psychiatrie, je ne sais pas combien de temps, ou soit c'était la prison. Et puis c'était soit t'es en obligation de soins ou soit t'as des peines qui peuvent être par la suite déclenchées. Alors j'avoue, j'ai pris les soins. J'ai pris les soins et je suis parti donc sur la Côte d'Azur à Teen Challenge. Et normalement un programme c'est un an et je suis resté comme 3 ans. Parce que les 6 premiers mois je parlais à personne, j'étais très agressif. Le directeur de Teen Challenge, j'avais appelé ma mère pensant que j'étais un cas psychiatrique qui pouvait pas faire grand chose. Et c'est au bout de 6 mois que vraiment Dieu est venu agir dans ma vie d'une manière incroyable. Et à partir de ces 6 mois, je me suis mis à lire la Bible comme un dingue. Ce qui fait qu'en un an, j'ai dû la lire entière pendant 2-3 fois, je sais pas exactement combien de fois. Puis après, j'ai refait une année, mais. Dans le corps, on va dire, dans l'encadrement, c'est-à-dire que j'ai aidé bénévolement l'œuvre de Teen Challenge. Et ça a été une transformation dans ma vie que de croire en Jésus-Christ. Et ce que je sais, c'est que la vie, elle n'est pas évidente, qu'on peut avoir tous nos petits tracas, nos difficultés, mais que la réponse, elle est réelle et elle est Jésus-Christ. Et puis voilà, maintenant, maintenant j'ai 35 ans, comme je disais, ça fait 15 ans que je marche. Par sa grâce
Et à chaque jour, c'est un effort, c'est un challenge. Mais je ne regrette pas mes choix et ce que j'ai fait. Et je sais que celui qui s'attache vraiment en Christ, pas d'une manière philosophique ou d'intérêt personnel, mais qui cherche vraiment, peut trouver. Peut trouver en lui cette personne, parce qu'il est vivant. Il guérit, il délivre, et j'en suis la preuve vivante. Voilà. Donc si vous voulez que je prie pour vous, je peux prier pour vous. Si des fois, derrière ton écran, ce que je viens de dire, ça t'a touché, si vraiment tu te dis que ce que j'ai vécu, tu l'as vécu, ou tu sens des similitudes, peut-être que c'est pas simplement moi qui parle, mais peut-être qu'il y a... que tu as quelque chose à demander à Jésus. Peut-être que dans ta vie, il y a quelque chose qui a cloché, mais c'est pas la faute de Jésus. Et ce que je peux te dire, c'est que Christ est mort pour toi. Et il a été crucifié pour toi. Et on sait dans sa parole qu'il y avait deux hommes qui devaient être livrés. Barnabas et Jésus-Christ. Dis-toi que ce Barnabas, c'est sans doute toi. C'est toi qui devais monter sur cette croix. Mais qu'au final, Jésus a dit « Laisse tomber, je vais y aller à ta place. » Alors maintenant, je prie que si tu es malade, si tu as quelconque souci dans ta vie, si tu connais la toxicomanie, si tu en as marre de ta vie, fais confiance à Jésus. Seigneur, viens toucher toutes les personnes qui entendent ce témoignage. Seigneur, viens leur communiquer quelques grâces, viens te manifester, viens te révéler, viens parler à leur cœur. Et que ton nom soit glorifié, Jésus. Nous te remercions, Seigneur, parce que sans toi, nous ne serions pas ici. Et beaucoup de ceux qui ont rencontré Jésus-Christ ont un très grand témoignage. Parce que rencontrer Jésus, ça change la vie, ça transforme un être humain. Si toi aussi tu veux connaître ça, c'est peut-être ton jour, c'est peut-être maintenant. Alors sois béni. Amen.

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Bienvenue à notre émission La pensée de la semaine. La pensée de la semaine d'aujourd'hui, nous la tirons des écrits de notre bien-aimé Corrie Dix Boom. Il est à préciser que cette pensée, nous la ferons, de la tautologie, je voulais dire, nous allons la faire passer toute la semaine. Pourquoi? Parce que ce matin, le Seigneur m'a parlé de la fidélité. Quand j'étais en train de choisir la pensée d'aujourd'hui, je suis tombé sur cette pensée. Donc, je répète, nous tirons la pensée du jour des écrits de notre bien-aimé Corrie Dix Boom. Grande est sa fidélité. C'est le titre de notre pensée du jour. Car lui-même a dit, je ne te quitterai jamais et je t'abandonnerai jamais. Hébreux chapitre 13, 5e verset. Tout le monde l'a fait. C'est couché avec le poids du monde sur nos épaules à cause d'un péché commis pendant la journée. La nuit sera certainement longue si nous ne réglons pas rapidement nos comptes avec Dieu et les autres. Éphésiens chapitre 4, verset 26. Mais même si nous confessions nos péchés à Dieu, 1 Jean chapitre 1, verset 9, et réservions son pardon, il y a un facteur de découragement. Personne n'aime décevoir un bon ami. Surtout ce bon ami, comment aurions-nous pu être ainsi

il met en lumière sa justice. Il ne faillit jamais. Sophonie, chapitre 3, 5e verset. Toute la nuit, Dieu a été fidèle à sa promesse de ne pas nous abandonner, ni de nous délaisser, et de nous accueillir avec miséricorde sans faille à chaque nouveau matin. N'oubliez jamais, même si nous pouvons lui faire défaut, il ne peut se renier. De Timothée chapitre 2, verset 13. Ses miséricordes ne manquent jamais. Grande est sa fidélité. Laissez les promesses de Dieu briller sur vos problèmes. Bien-aimés dans le Seigneur, vous devez savoir que la vie chrétienne est basée sur des principes. Et parmi ces principes, il y en a un qui détaille ce principe, c'est la fidélité de Dieu. Quand vous lisez les Écritures du Nouveau Testament jusqu'à la Nouvelle Alliance, ou de l'Ancien Testament jusqu'au Nouveau Testament, de l'Ancienne Alliance jusqu'à la Nouvelle Alliance, s'il y a un mot qui m'a toujours intrigué, dont je suis l'objet à expérimentation quotidienne depuis des dizaines d'années, c'est la fidélité de Dieu. Dieu, c'est un Dieu fidèle. En aucun moment, en aucun jour, il va vous délaisser. Et là, c'est l'élément préféré de Satan. Pourquoi? Parce que très souvent, il ne nous fait pas voir cette fidélité-là. Très souvent, l'ennemi de nos âmes lutte à tout prix, Mordecus, pour que les chrétiens ne comprennent pas que Dieu est fidèle. Si nous lisons les Écritures, nous prenons nous prenons Timothée chapitre 2, verset 9 à 11, il nous dit clairement qu'en son nom, tout genou fléchit, dans les cieux, sur la terre, sous la terre, et toute langue confesse qu'il est Seigneur. Comprenez un peu la profondeur, l'excellence de la révélation cachée dans ce verset. Paul veut nous dire tout simplement, il n'y a aucune situation qui pourra t'écraser. Aucune situation qui pourra te mettre à terre. Aucune situation qui pourra t'emporter. Pourquoi? Parce que celui qui vit en toi est celui qui a tout vaincu. Alors, chaque jour, matin, soir, nuit et jour, comme notre bien-aimé Corinne Dixboom nous l'a dit, nous devons comprendre qu'il renouvelle sa bonté. Chaque jour, il y aura le soleil, chaque nuit, il y aura la lune. Et quand vous voyez les deux astres, c'est pour nous dire tout simplement, il demeure fidèle. Peu importe la situation qui est l'objet à ta difficulté, j'aimerais te dire aujourd'hui, toute cette semaine, j'aimerais te dire qu'il est vraiment fidèle. Je l'ai expérimenté. Si aujourd'hui je peux parler de lui, c'est parce que je vis dans sa fidélité. Et j'aimerais que tu comprennes cela. Rien ne sert de courir à gauche, à droite. Rien ne te sert d'aller bâtir des hôtels par-ci, par-là, dilapider ton argent, donner ceci ou cela. Ce qu'il demande de toi, tout simplement, c'est de lui faire confiance, parce qu'il est réellement fidèle. Prions. Dieu Tout-Puissant, nous venons à toi ce matin, ce soir, nous remettre et croire à ta fidélité. Car toi, tu nous dis que tu ne nous abandonneras pas et tu ne nous délaisseras point. Et tu nous dis encore que, en ton nom, tout genou fléchit. Peu importe ce qui traverse mon frère, ma soeur, oh Dieu, adversité, problème de santé, problème financier ou quoi, problème de couple, problème de fertilité. Seigneur, ta parole est claire. Ta parole nous dit qu'en ton nom. Et nous venons soumettre ce problème-là sous ton autorité, afin que la victoire soit claire et nette dans la vie de ceux qui m'écoutent maintenant. Au nom de Jésus-Christ, nous avons ainsi prié. Amen. Bienvenue dans le Seigneur, que nous bénisse et nous vous souhaitons bonne journée.

Bonjour, mon nom est Axel Kibo-Féfé du réseau d'évangélisation en ligne Mediacrist. Aujourd'hui, nous allons débuter une nouvelle émission et nous avons nommé cette émission l'ère de la décision. Pourquoi l'ère de la décision? La vie chrétienne est faite d'une décision qui déterminera votre marche sur cette terre. Cette décision consiste à accepter Jésus-Christ comme Seigneur et Sauveur ou de refuser cette offre. Et nous allons lire la Bible. Ouvrons nos Bibles dans Luc 19, versets 1 à 10. Il s'agit de l'histoire d'un homme appelé Zachée. C'est cette histoire que nous avons choisie comme la base même de l'émission d'aujourd'hui. Lisons le passage. Il s'agit de l'histoire d'un homme appelé Zachée. Cette histoire est connue du lecteur de la Bible, même de non-lecteur de la Bible. Lisons l'histoire en question dans Luc, chapitre 19, versets 1 à 10. Jésus était entré dans Jéricho, traversait la ville. Et voici un homme riche appelé Zachée, chef des publicains, cherchait à voir qui était Jésus. Mais il ne pouvait y parvenir à cause de la foule, car il était de petite taille. Il courut en avant et monta sur un sycomore pour le voir, parce qu'il devait passer par là. Lorsque Jésus fut arrivé à cet endroit, il leva les yeux et lui dit, Zachée, à toi de descendre, car il faut que je demeure aujourd'hui dans ta maison. Zachée se hâta de descendre et le reçut avec joie. Voyant cela, tous murmuraient et disaient, il est allé loger chez un homme pécheur. Mais Zachée, se tenant devant le Seigneur, lui dit, voici, Seigneur, je donne aux pauvres la moitié de mes biens, et si je fais tort de quelque chose à quelqu'un, je lui rends les quadruples. Jésus lui dit, le salut est entré aujourd'hui dans cette maison, parce que celui-ci est aussi un fils d'Abraham. Car le fils de l'homme est venu chercher et sauver ce qui était perdu. Formidable. Là, il s'agit d'un homme appelé Zachée. La Bible nous dit que Zachée était un homme riche. Mais cet homme riche qui avait bâti toute sa vie sur le vol, les détournements, il était admiré par les uns, détesté par les autres, mais cet homme riche vivait une vie malheureuse, une vie de tristesse. Personne ne voyait cette tristesse. Personne ne pouvait deviner que dans le cœur de Zachée, il y avait un vide. J'aime toujours utiliser ce terme de vide parce que c'est une réalité. Une réalité que beaucoup ne peuvent pas dévoiler. C'était le cas de Zachée. La Bible dit que Zachée était le chef de publicains. Les publicains, c'était des juifs qui travaillaient en collaboration avec l'occupant de l'époque qui occupait la Palestine, qui était des Romains. C'était des Romains qui contrôlaient toute la Palestine. Et les publicains travaillaient de concert avec ces Romains pour prendre les impôts. Alors Zachée était le chef de collecteur d'impôts. Quelqu'un qui était bien connu, dont la richesse dérangeait bon nombre, parce que l'origine n'était pas honnête. L'origine était malhonnête. Et nous voyons dans plusieurs continents, quand on parle des douaniers, quand on parle de collecteurs d'impôts, ce sont des gens qui sont indexés à cause de leur richesse. Souvent, il y a une différence entre leur salaire et leur avoir. Donnons l'exemple de quelqu'un qui gagne peut-être par mois 1000 dollars, mais dont la richesse est évaluée à 1 million de dollars. Dès lors, on comprend qu'il y a quelque chose d'anormal. Et très souvent, ce sont des gens qui sont détestés par les uns, admirés aussi par les autres. C'était le cas de Zachée. Cet homme dont la société
dans laquelle il vivait, l'indexé à tout moment. Mais cet homme était malheureux. Il avait tout. Il avait toute la richesse qu'un homme pouvait avoir. Une belle maison, de belles voitures. À l'époque, c'était des chars, donc des chars conduits par des chevaux. Il pouvait avoir une très belle femme, des enfants qui étudiaient dans la meilleure école de Jéricho. Mais cet homme était un homme malheureux, un homme triste, un homme dont le cœur reprochait chaque soir avant de coucher l'objet de sa richesse. Un homme qui avait du mal peut-être à dormir. Un homme qui aurait préféré ne rien avoir, mais avoir au moins dans son cœur la paix. Et cet homme apprendra un jour que Jésus-Christ devait passer dans une ville appelée Jéricho. La Bible dit qu'il devait traverser la ville. On ne sait pas où il s'y rendait, mais la Bible dit que Jésus devait traverser la ville. Et Zachée a eu vent de cette nouvelle. Tout le monde voulait voir ce Jésus-Christ-là, cet opérateur de miracles. Tout le monde était dans l'engouement de voir Jésus, d'espérer recevoir un miracle, une guérison, une délivrance. Et on a pris sûrement Zachée que Jésus devait passer. Cet homme-là, riche de son état, parce que la Bible dit de lui qu'il était riche. En lisant le verset D, on dit de Zachée ceci. On dit, et voici un homme riche appelé Zachée, chef de publicains. Et ce jour-là, dans sa misère intérieure, Zachée décida de voir Jésus-Christ. Et je m'imagine que Zachée disait, si réellement c'est Jésus est le Fils de Dieu, si réellement c'est Jésus est le Messie, il est capable de faire quelque chose. Je sais que je ne mérite pas sa grâce, je ne mérite pas sa faveur. Peut-être qu'il va sentir ma misère intérieure. Et la Bible nous dit, quand nous lisons le verset 3, on remonte au verset 2, et voici un homme riche appelé Zachée, chef de publicains, cherchait à voir qui était Jésus. Mais il ne pouvait y parvenir à cause de la foule, car il était de petite taille. Et tellement que la foule était là, on ne voyait même pas Zachée. Cet homme riche et tout, qui d'habitude avait la première place, les gens s'en foutaient de Zachée. Et Zachée ne regarda pas sa position sociale. Il décida de se mêler à la foule pour voir Jésus-Christ. Sûrement qu'il y a des gens qui disaient, mais toi Zachée, homme de mauvaise vie, qu'est-ce que tu fais là? Reste dans ta villa, reste dans ta maison, au milieu de tes biens mal acquis. Mais Zachée, fermant ses oreilles, son cœur lui dit, tu dois voir ce Jésus-Christ-là, tu dois voir ce Messie-là. Peut-être s'il est réellement le Messie, il va soulager ta misère intérieure. Et la Bible nous dit, il courut en avant et monta, c'est un sycomore pour le voir, parce qu'il devait passer par là. Zachée comprit qu'il n'avait pas de chance. Vu sa taille, il n'allait jamais voir Jésus-Christ. Il oublia qu'il était le chef de publicains, le chef de collecteurs d'impôts, cet notable, cet homme envié à cause de sa richesse. Il prit une décision. Une décision capitale. Il dit, je vais monter sur un sycomore. Peu importe ce que les gens diront, mais moi, je vais voir ces messies-là. Et je suis sûr qu'en montant sur ce sycomore, j'en sais, attira la moquerie des gens. J'en suis vraiment certain. Mais il était là. Il attendait ce moment-là. Et la Bible nous dit, lorsque Jésus fut arrivé à cet endroit, il leva les yeux. Là, nous sommes au verset 5. Il leva les yeux et lui dit, Zachée, hâte-toi de descendre, car il faut que je demeure aujourd'hui dans ta maison. Et le verset 6, Zachée s'est hâte de descendre et le reçut avec joie. Voyant, le verset 7, voyant cela, tous murmuraient
et disait, il est allé loger chez un homme pécheur. Donc vous voyez, la Bible nous dit tous, ils étaient tous unanimes. La Bible ne dit pas quelques-uns, mais la Bible nous dit tous, indexés, Zachée, comme étant voleur, comme étant un marguerite, tous à l'unisson dire que Jésus est allé loger chez un pécheur. Mais écoutez la réponse des Zachée. Il parlait de cela en murmurant. Sûrement que Zachée a entendu cela. Même Jésus-Christ aussi. Mais écoutez la réponse des Zachée. Au verset 8. Mais Zachée, se tenant devant le Seigneur, lui dit, voici, Seigneur, je donne aux pauvres la moitié de mes biens. Cet homme qui influençait la société, la ville de Jéricho, reconnut du coup que Jésus-Christ était réellement le Messie. Il reconnut ça parce que c'est son désir que ce Jésus ait au moins pitié de lui. Il pouvait peut-être ne pas crier, mais son cœur criait. Son cœur était à tout moment en détresse. Voilà que cet homme reconnut Jésus comme Seigneur. Il dit, quand nous remontons encore au verset 8, mais Zachée se tenant devant le Seigneur lui dit, voici Seigneur, le pauvre Zachée, cet homme malheureux, triste, rongé de l'intérieur, dont le cœur, la conscience plutôt, rappelait l'origine de sa richesse, et il était malheureux, c'était mort, c'était un homme chaque jour, il pleurait au fond de son cœur en disant, j'aurais mieux fait d'être un homme normal, ordinaire, au lieu de tout amasser. Et chaque jour, quand je regarde cette maison, quand je regarde ces bâtiments, quand je regarde mes chars, cela me rappelle que je suis un voleur. Même quand j'essaie d'étouffer ma conscience, mais cette conscience finit toujours par crier voleur. Mais cet homme a été confronté à l'amour de Jésus-Christ, à la miséricorde de Jésus-Christ. Cette miséricorde qui ne regarde pas que tu es riche, que tu es pauvre, que tu es noir, blanc, jaune, habitant l'Afrique, l'Amérique, l'Europe ou quoi. Mais cette miséricorde qui est là toujours pour tout un chacun, qui est prête à entrer, à pénétrer et à porter la paix dans le cœur des âmes troublées. Cette miséricorde-là allant frapper à la porte des Zachée. Oh, que c'est merveilleux. Et ici, nous voyons que Zachée, la première chose que Zachée fait, en lisant le verset 8, voici, Seigneur, je donne aux pauvres la moitié de mes biens. Et Zachée qui écoutait certainement le message apporté par Jésus-Christ, qui était, il faut faire du bien aux pauvres, aux orphelins, aux veuves, aux démunis. On ne prêcha même pas qu'il devait le faire. Mais lui-même compris que ce Messie-là est réellement Dieu. Parce que ce Messie n'a pas regardé sa méchanceté, la méchanceté de Zachée. Mais ce Messie a eu de l'amour, de la compassion. Là où il y avait la condamnation du monde. En Jésus, Zachée a trouvé l'amour, la compassion. Et il a dit, et il s'est dit sûrement, certainement, que cet homme est réellement le Messie. Donc son message est véridique. Et moi je vais mettre en pratique ce que ce Messie dit. Et voilà que Zachée décide de donner la moitié de ses biens. Oh l'église d'aujourd'hui, qu'il est rare d'écouter un sermon d'un pasteur qui enseigne qu'il faut faire du bien aux orphelins, aux veuves et aux pauvres. Très souvent, il n'y a que ces sermons apporter à la maison du trésor. On ne veut même plus parler de pauvres orphelins parce qu'ils pensent qu'à eux. Mais Jésus-Christ a dit qu'il faut penser aux orphelins, aux veuves, aux pauvres. Vous savez, quand il y a eu des problèmes en Haïti, nous qui sommes ici, dans cette province, le Québec, moi j'étais surpris d'apprendre qu'il y avait une église de Drummondville, loin de Laval, loin de Montréal, loin de Longueuil, qui s'est retrouvé là-bas, en pleine crise, où il y avait des troubles. Et cette église est allée faire quoi? Aider le pauvre, les orphelins. Et pourtant, nous avons des églises haïtiennes un peu partout.
Est-ce qu'ils font ça? Je ne pense pas. Et si nous parlons des églises africaines, quand je dis églises africaines, je vois le pasteur et tout. Combien pensent aux orphelins, aux veuves et tout? Combien ils envoient de l'aide? Combien apportent même des sommes à la Croix-Rouge ou aux Médecins sans frontières qui sont là, là où il y a des crises, là où il y a des problèmes? Mais quand vous allez dans ces églises-là, la première chose, c'est apporter à la maison du Seigneur de l'argent. Non. La véritable religion consiste, ou le véritable christianisme consiste à aider les pauvres, les orphelins et les veuves. On ne peut pas bâtir toute une richesse, rouler dans des limousines, dans des berlines allemandes et ne pas penser aux démunis. Non, moi je suis pas contre de rouler dans une berline. Je roule dans une berline allemande. Non, non, il ne faut pas faire de l'amalgame en disant que non, frère Axel pointe du doigt. Non, certaines personnes qui roulent dans de belles voitures, je roule avec une très belle voiture. Mais je dis une chose qui est vraie. Le véritable christianisme passe par l'amour du prochain. Et Zachée, durant toute sa vie, il a ignoré cela. Et quand vous lisez les évangiles, Jésus-Christ nous rappelle cela. Et là, sans que Jésus dise un mot, Zachée commence d'abord par faire du bien aux pauvres, aux orphelins et aux veuves. Que ne voyons-nous pas? Nous voyons des sites ici, internet, où il y a toujours faire un don. Combien de dons que eux font aux pauvres, aux orphelins, aux veuves? Dans la francophonie. Parce que nous, notre slogan, c'est du Québec à toute la francophonie. Dans la francophonie, il y a des pays où il y a des pauvres, où même pour manger du pain, c'est tout un problème. Mais personne n'en parle. Il y a des pays qui sont en guerre depuis 20 ans, comme le Congo. Mais où entendons-nous des prières s'élevant vers Dieu pour implorer la miséricorde de Dieu dans ce pays-là? On est là dans notre confort. On ne pense pas aux pauvres, on ne pense pas aux veuves, on pense pas à ces enfants qui, dès l'âge de 8 ans, sont sans père, sans mère. Continuons encore avec Zachée. Et nous voyons la suite. Zachée, qui reconnaît son état de voleur, de bandit. Excusez-moi, j'aime utiliser ce terme de bandit, ça veut dire des gens qui utilisent des moyens douteux. Zachée qui dit ceci: et si j'ai fait tort de quelque chose à quelqu'un, je lui rends les quadruples. Zachée comprend le sens de la réparation. Il comprend quand il fait tort, comme il a fait tort aux gens, à son prochain, et qu'il ne devait pas se contenter d'un pardon en l'air, et que cela devait se traduire par une réparation. Combien ne voyons-nous pas? Ils peuvent parler en mal, ils peuvent calomnier, ils peuvent détourner l'argent. Combien de petits Zachée ne voyons-nous pas, même dans l'église, même au milieu de gens qui exercent le ministère de la parole, où il y a des gens qui confondent l'église, la caisse de l'église et leur poche. Ils sont nombreux au milieu de nous. Combien de gens vivent dans la malhonnêteté? Mais nous voyons Zachée prendre une décision. Et je suis sûr que Zachée se rendait peut-être au synagogue. Il se rendait peut-être là pour rendre grâce à Dieu, pour remercier. Il apportait peut-être son offrande, peut-être sa dîme, je ne sais pas. Avant de continuer avec l'histoire de Zachée, j'aimerais que nous puissions lire ensemble un verset. C'est dans Apocalypse, chapitre 3, verset 16. Ainsi, parce que tu es tiède et que tu n'es ni froid ni bouillant, je te vomirai de ma bouche. Ça, c'est selon la version Second. En lisant la version Martin, ce dernier dit ceci: parce que donc tu es tiède et que tu n'es ni froid ni bouillant, je te vomirai de ma bouche. Oui, Zachée, lui, ne connaissait pas le maître. Il n'était pas fils d'Abraham. Mais au milieu de nous, nous avons affaire aussi à des personnes qui sont ni froids, ni bouillants, mais allant à l'église. L'église devenant
un moyen de soulagement temporaire de leur conscience. Le matin, on commet un péché et le soir, on est à l'église. On chante, on jubile, on se sent bien et on sort. Et Jésus-Christ dit, quand tu es tiède, il va te vomir. Et quelque part, nous allons lire ça la semaine prochaine, il dit, celui qui met la main sur la charrue et regarde en arrière est indigne de lui. Jésus nous demande un engagement. Comme nous l'avons dit la fois passée avec l'histoire de Abraham, le père des croyants, Dieu veut que nous soyons des hommes et des femmes de conviction, des hommes et des femmes courageux qui ont pris la décision de marcher pour lui. Certes, il y aura des chutes, mais il nous dit d'être courageux, de savoir garder nos convictions. C'est très important. Il ne veut pas que nous soyons des hommes et des femmes tièdes. Un pied dedans et l'autre dehors. Non. Continuons avec l'histoire d'Zachée. Après avoir dit au maître qu'il allait donner la moitié de ses biens, Zachée parle de la moitié, sans même parler de gens qu'il a volés, qu'il doit rendre, qu'il doit réparer. Mais il parle de la moitié de ses biens, il préfère donner aux pauvres. Écoutons la réponse du maître de Jésus-Christ. Au verset 9, Jésus lui dit, le salut est entré aujourd'hui dans cette maison, parce que celui-ci est aussi un fils d'Abraham. Écoutez Jésus-Christ renchérir, car le fils de l'homme est venu chercher et sauver ce qui était perdu. Oh, que c'est merveilleux! Jésus dit à Zachée qu'il est sauvé. Il ne s'arrête même pas à Zachée, qu'il utilise l'expression « Le salut est entré aujourd'hui dans cette maison ». Jésus veut dire tout simplement qu'au travers de Zachée, sa famille aussi a été sauvée. Et que des ténèbres où sa famille s'est trouvée, la lumière est apparue aussi pour sa famille. Que c'est merveilleux! Et Jésus renchérit devant tous ces méchants, ses propres justes, en disant que lui, son travail est de sauver ceux qui sont perdus. Oh mon frère, oh ma soeur, je ne sais pas quelle est ta situation. Je ne sais pas quel est le problème qui ronge ton cœur. Peut-être tu vas à l'église, peut-être tu n'as jamais entendu parler de Jésus comme je parle aujourd'hui. Mais du fond de ton cœur, tu sens un vide. Tu as essayé de combler ce vide par la drogue, par la sexualité débridée, par des voyages, par, je sais pas, le sport, le hockey. Chaque fois que les Canadiens jouent, tu es là au Stade Bell, en train de jubiler, croyant que cette joie procurée par les Canadiens va procurer dans ton cœur la paix ou la joie. Mais un jour après ou deux jours après, la tristesse vient t'envahir encore de nouveau. Peut-être une vie dont l'enfance a été marquée par une certaine maltraitance vient hanter tes sommeils. Peut-être tu es là, tu te dis chrétien avec une double vie. Tu peux être pasteur, mais tu ne fais pas de différence entre la caisse de l'église et ta poche. Tu ne penses même pas aux orphelins, aux veuves et aux pauvres. Quand la Croix-Rouge t'appelle, tu raccroches le téléphone. Quand on te demande de donner même un 10$, un 20$, c'est tout un problème. Tu ne veux rien entendre. Je ne sais pas. Je ne sais pas. Je ne suis pas toi. Je ne vois pas dans ton cœur qu'est-ce qui te ronge. Je ne suis pas là pour te condamner. Jésus n'avait même pas parlé à Zachée. Mais il avait vu le cœur de Zachée pleurer. Et il a répondu aux besoins essentiels de Zachée qui était de recevoir la paix en lui disant « Aujourd'hui, je vais passer la nuit chez toi. » C'était ça, frapper à la porte de son cœur. Et Zachée a ouvert la porte de son cœur. Et il est devenu un disciple de Jésus-Christ.
Jésus n'a pas besoin de gens qui aiment beaucoup parler. Jésus a besoin des disciples, des hommes et des femmes de conviction qui peuvent défendre une valeur de la parole de Dieu partout où ils seront. C'est ce type de personnes que Jésus désire. Des hommes qui sont là pour défendre la justice. Là où le racisme bat le plein. Là où la xénophobie règne. Et ils sont là pour dire au monde que Jésus-Christ est amour. Là où les gens commencent à fuir quand ils voient un frère ou une soeur ou une personne venant de l'Asie. On fuit, on va à gauche. Oui, je ne refuse pas que la prudence est de mise. Mais ces gens qui ont Jésus-Christ, les gens qui ont Jésus-Christ, n'ont pas un comportement discourtois envers les prochains. Au contraire, ce sont des gens compatissants, pleins d'amour et de miséricorde. Nous voyons Jésus nous démontrer c'est quoi l'amour du prochain. Il n'a pas condamné Zachée. Mais l'acte qu'il a posé a transformé la vie de Zachée, a changé la perception de Zachée, a fait comprendre à Zachée que la vie ne se limitait pas qu'au matériel, la vie ne se limitait pas qu'à l'argent, que la vie ne se limitait pas qu'au plaisir, qu'il y avait autre chose de plus important qui est le matériel, qui est le salut. Le salut. Et c'est ce que Jésus dit à Zachée. Il lui dit ceci, le salut est entré dans ta maison. Mon frère, as-tu la garantie de ton salut? Toi qui prêches Jésus à l'église le matin, toi qui es ministre de la parole, as-tu réellement la garantie de ton salut? Toi qui me suis, dont la vie est complètement laminée par le mal, à cause peut-être de ton orientation sexuelle, tu es là, tu ne fais pas de cette orientation sexuelle, mais tu en deviens esclave. As-tu la garantie de ton salut? Toi dont la dépendance à la drogue, à la pornographie, aux choses les plus viles, est devenue monnaie courante, as-tu la garantie de ton salut? Toi qui ne fais pas la différence entre la caisse de l'église et ta propre poche, as-tu la garantie de ton salut? Zachée, quand il avait compris que son salut n'avait pas de valeur matérielle, il prit la décision de réparer le tort causé à autrui. Et Jésus lui dit, le salut est entré aujourd'hui dans cette maison. Frères et sœurs, Jésus-Christ est amour. La miséricorde de Jésus va au-delà de ce que nous pouvons imaginer. Quand vous lisez la Bible, Jésus n'a jamais condamné quelqu'un. Lisez le Nouveau Testament. Il parlait durement contre les pharisiens qui avaient l'habitude de condamner les gens. Lui, il était venu pour sauver le pécheur. Il était plein d'amour, rempli d'amour pour le pécheur. Nous le voyons. Et cette série d'émissions va vous révéler cet amour du Père manifesté au Fils, au travers de Jésus-Christ. Jean 3,16 nous dit, car Dieu a tant aimé le monde qu'il a donné son Fils unique, afin que quiconque croit en lui ne périsse point, mais qu'il ait la vie éternelle. Zachée a cru en Jésus-Christ, et le salut est entré, la vie éternelle est entrée en Zachée. Pas seulement lui, mais dans sa maison, dans sa famille. Frères et sœurs, toi qui me suis, peut-être tu te dis, est-ce que j'ai vraiment besoin de Jésus-Christ? Je te poserai la question, toi qui es ici, dans cette province que le Québec, n'as-tu pas quelqu'un qui est en retraite? N'as-tu pas quelqu'un qui est quelque part dans une maison parce qu'il est limité physiquement? Cet homme, peut-être, il a fait le tour du monde. Il a tout eu. Il a eu tout.

Bienvenue à la pensée du jour ou au verset du jour. Nous tirons notre verset du jour de l'épître aux Corinthiens. Second épître aux Corinthiens, donc des Corinthiens chapitre 10, verset 7. Je répète, des Corinthiens chapitre 10, verset 7. Lisons le verset en question. Vous regardez à l'apparence. Si quelqu'un se persuade qu'il est de Christ, qu'il se dise bien en lui-même que, comme il est de Christ, nous aussi nous sommes de Christ. Ce verset peut porter à confusion pour plusieurs d'entre nous, mais néanmoins, son explication est toute simple. L'apôtre Paul veut tout simplement dire qu'en qualité de disciple de Jésus, nous sommes appelés à reproduire les œuvres réalisées par notre Maître, le Seigneur Jésus-Christ. Jésus a été oint pour produire les œuvres relevant du Père. Ce dernier dit ceci, « L'Esprit du Seigneur est sur moi, parce qu'il m'a oint pour annoncer une bonne nouvelle aux pauvres. Il m'a envoyé pour guérir ceux qui ont le cœur brisé, pour proclamer aux captifs la délivrance et aux aveugles le recouvrement de leur vue, pour renvoyer libres les opprimés, pour publier une année de grâce du Seigneur. » Luc chapitre 4, versets 18 à 19. Si nous revenions dans le contexte accompagnant le verset du jour, Paul voulait tout simplement dire aux gens prétendant être des disciples de Jésus d'être de véritables imitateurs de ces derniers, en acte et non seulement en parole. Prions. Seigneur Jésus, aide-nous à marcher véritablement comme toi. Amen. Amen. Que Dieu nous bénisse tous. On se retrouve dans 3 jours. Bonne journée ou bonne soirée à tous.

félicitations, paroles d'encouragement et aussi l'école de disciples, parce que l'émission va passer en simultané quoi, dans les écoles, dans l'école de disciples ainsi que dans paroles d'encouragement. C'est Axel Kibour Fefet. Prions, tendre Père, nous te remercions parce que tu as fait de nous en Jésus tes véritables enfants. Et toi, tu es devenu notre papa. Merci pour la présence du Saint-Esprit dans nos vies, car c'est lui qui nous procure la paix, l'assurance, la présence de Jésus, la joie, l'assurance de la victoire malgré les épreuves. Nous te remercions, Saint-Esprit, pour ta présence. Au nom puissant de Jésus, nous avons ainsi prié. Amen. C'est merveilleux. Peut-être vous n'avez pas compris pourquoi on commence l'émission avec la chanson Peace Be Still de comment s'appelle encore la chanteuse Hope Darst. C'est simple, tout simplement. J'ai été vraiment inspiré cette semaine, il y a quelques jours. Je me réveille, le Saint-Esprit qui me dit réclame la paix. Et au même moment que le Saint-Esprit me disait de réclamer la paix du Seigneur Jésus dans ma vie, au même moment, cette chanson s'est mise à répéter à mes oreilles, quoi. À jouer à mes oreilles. Et quand cette chanson s'était mise à jouer dans mes oreilles, j'ai dit, non, il y a quelque chose d'anormal qui se passe. Et ce n'est que deux jours plus tard, j'ai compris pourquoi le Saint-Esprit voulait à tout prix que je réclame sa paix. Parce qu'il y a un événement, une situation pas aussi grave que les gens peuvent croire. Une situation qui semblait se répéter, qui allait se répéter aussi, quoi. Et j'ai compris cela plus tard seulement, quand la situation est arrivée. Et j'ai compris que c'était rien, tout simplement, et qu'il y avait une solution face à ça. Et la solution a été trouvée à l'immédiat. Donc, je me suis dit, les enfants de Dieu sont vraiment victimes réellement aux oppressions, à l'oppression démoniaque. Et souvent, les gens ne comprennent pas. Quand Pierre nous dit de résister à l'ennemi, il ne nous dit pas de résister d'une façon un peu, je ne sais pas comment, mais il dit par rapport à l'oppression de l'ennemi, parce que l'ennemi vient avec quelque chose qui peut emporter ta paix. C'est pour ça que Jésus-Christ nous dit, il nous dit dans sa parole, il nous dit dans Jean chapitre 14, verset 27, Je vous donne ma paix, que vos cœurs ne se troublent point et ne s'alarment point. Ouais, c'est vraiment extraordinaire. Bon, avant d'entrer dans le vif du sujet, déjà, ça c'est l'avant-goût. J'aimerais que vous puissiez m'excuser. Il y a un frère qui m'a écrit en me disant qu'il a été pas à l'aise que j'ai traité un groupe de pasteurs, j'ai dit un trio avec des prophéties à la con. J'ai dit un trio avec des prophéties à la con. Bon, j'avoue que c'était vraiment pour interpeller les gens qui ont été mal à l'aise. Je m'en excuse. Cette expression veut dire tout simplement. En français, ça veut dire tout simplement, en anglais, c'est du bullshit. Hein? En français, ça veut dire quelque chose mal conçu, mal fait, inepte. Donc, c'est ça, tout simplement. Quand je parlais de prophéties à la con, ça veut dire des prophéties quand tu es vraiment quelqu'un d'assez mature, intelligent. Tu comprends, du coup, que ce genre de prophéties sont montées pour tout simplement dépouiller les chrétiens de leur argent. On trouve ce genre de prophètes un peu partout. D'autres te diront, ah, je te vois là, dans l'appartement où tu es, va devant telle dalle, il y a des paroles, et on met la caméra, on suit la personne. C'est un peu infantile, tout ce genre de choses-là. Et les chrétiens immatures,
Céleste tout simplement embobiné dans ce genre de bêtises ou de prophéties, je ne vais pas dire à la con, on peut dire des prophéties qui donnent ni tête ni queue, quoi. Ça, c'est vraiment stupide, quoi. Non, c'est ça. C'est vraiment bête, donc c'est ça. Alors, je ferme la parenthèse pour cette expression qui a été mal comprise par certaines personnes pour retourner à l'objet de notre méditation, tout simplement. C'est pour dire aux chrétiens qu'il est important, à vos disciples aussi, à vos disciples qui m'écoutez, vous devez comprendre les éléments qui accompagnent notre marche sur la terre. Il y a la joie du Seigneur, qui est un élément capital, où nous avons appris, où le Seigneur nous dit, au travers de Paul, « Réjouissez-vous, toujours !» On reviendra, comme je vous ai promis, avec cet adverbe « toujours » plus tard, parce que pour l'instant, ce sont que des esquisses, des émissions, des exemples qu'on donne, parce qu'on n'a pas encore commencé officiellement l'école des disciples. L'école des disciples, nous allons la débuter avec, je pense, avec la nouvelle programmation. Dans la nouvelle programmation, on va greffer, comme je l'ai dit la fois passée, quelques émissions. On va aller commencer progressivement. On greffe peut-être 2 émissions, 3 émissions plus tard et tout. Nous avons commencé cela avec le site RDC Prédication ou RDC Espoir ou Espoir RDC. Quand vous allez là-bas, vous allez voir, il y a un temps de prière où je suis l'orateur, un temps de prière en langue lingala. Il y a des prédications, il y a un frère que, comme Mickey a dit, vous pouvez retrouver son émission là-bas. Nous allons aussi continuer là-bas à greffer des émissions. Pareil aussi avec Radio Médiacris. Nous allons étendre ensuite cela avec la radio Louange Plus. Et après, la radio Espoir Haïti, qui va être mise en ligne, en tout cas, incessamment. Je ne vous dirai pas quand. Tout est fin prêt, on peut dire, pour que cela soit lancé dans moins d'un mois. En tout cas, on ne va pas peut-être dans 2 mois ou 3 mois, je ne vous dis pas le moment ou la date exacte. Donc, on retourne à nos moutons. Il est important, vous voyez, ce sont des éléments clés, ce sont des éléments capitaux que nous devons, nous chrétiens, développer. Il y a la joie du Seigneur. Il vous dit, réjouissez-vous toujours. Réjouissez-vous toujours. L'ennemi fera tout son possible pour que vous puissiez murmurer. Il va y avoir des situations difficiles, financières ou quoi, qui peuvent siéger ou te appeler encore à dépenser. Il y a beaucoup de choses qui peuvent arriver pour un seul but, un seul objectif. Toi, que tu puisses perdre ta joie. Et quelqu'un qui n'est pas dans la paix de Dieu, quelqu'un qui n'est pas en paix avec Dieu, certainement, inexorablement, il ne va pas garder la joie. Donc, c'est très important, le matin, la nuit avant de dormir, demande au Saint-Esprit, « Seigneur, remplis-moi de la joie, j'ai besoin de ta joie. » Travaille là-dessus, tu vois. Il y a des choses qui peuvent arriver dans ta vie pour te pousser à te mettre en colère, à murmurer ou quoi. Quand ça arrive, tu dis « Merci Jésus, je garde ma joie, tu as la réponse, ça va passer. » Et là, l'ennemi commence à trembler. Vous comprenez? On retourne au verset du jour. Donc, j'ai tiré la chanson. J'ai associé ce verset à la chanson de Hope Dust, qui est « Plus de paix » en français. Alors, il est important de comprendre. Jésus-Christ nous l'a dit clairement. Dans Jean chapitre 14, verset 27. Jésus dit, je vous laisse la paix. Vous comprenez bien, il reprend ça deux fois. Il dit, je vous laisse la paix, je vous donne ma paix. Il dit, sa paix à lui. C'est très important. C'est très important de comprendre cette nuance. Il dit, je vous donne la paix, ma paix. Comme je l'ai écrit pour commenter la chanson de Optast, j'ai dit ceci. J'ai dit, ce n'est pas un semblant ou quoi de paix que le Seigneur nous donne. Mais il nous donne l'élément qui a fait la force de son ministère. Ce qui a fait qu'il puisse faire face à
Satan aux pharisiens, aux méchants, aux hors des démons, c'est la paix. Et là, quand il nous le dit, il ne nous dit pas en niaisant, il parle de toi qui as pris la décision de le suivre, toi, son disciple. C'est un droit, de droit la paix est un droit. Aujourd'hui, beaucoup de chrétiens ont ce problème, ils manquent de paix. On rencontre des chrétiens qui se suicident, qui mettent un terme à leur vie. Moi, je ne suis pas du genre de personne pour blâmer les gens. Ah, l'autre là, comment il est chrétien, s'est suicidé ou quoi. Mais vous ne savez pas de fois ce que la personne traverse comme situation. Et si la personne n'est pas très bien encadrée, si la personne, on prend tous ces mots du type des mots, on ne comprend pas qu'il y a une partie psychologique qui entre et que vous pouvez travailler là-dessus aussi pour que la personne regagne espérance, espoir, force, envie de vivre pour quitter ce type de nuage sombre, l'entourant. Frère, vous aurez toujours des problèmes. Ça, il est important que même dans le ministère, qu'il y a des gens qui sont des chrétiens psychologues, des chrétiens psychiatres, des chrétiens intervenants en santé mentale ou en quoi. C'est très important. Et en apprenant, vous allez acquérir une richesse extraordinaire et avec l'aide du Saint-Esprit, vous pourriez travailler sur des cas que la société peut qualifier d'impossible, mais vous, avec la connaissance acquise, l'instruction et autres, plus la présence du Saint-Esprit, permettez-moi de me répéter, vous allez voir que vous allez avoir cette faveur, cette intelligence, cette sagesse de gérer des situations que d'autres ont qualifiées d'impossibles, quoi. Et le maître nous dit ceci, il dit, je vous laisse la paix, je vous donne ma paix. Donc comprenez que il nous donne une partie, pas une partie, mais il confie à ses disciples ce qui a fait sa stabilité, ce qui l'a rendu inébranlable. Vous comprenez? C'est très important. Et il nous dit, je ne vous donne pas comme le monde donne. Et ici, le Seigneur dit quelque chose qui est vraiment extraordinaire. J'ai beaucoup d'admiration pour notre maître. J'ai beaucoup d'admiration pour le Saint-Esprit aussi. Vous savez, le monde donne une certaine paix. Les rapports sexuels procurent une certaine paix, mais qui s'évapore quelques minutes plus tard. L'alcool, la drogue, la musique, le sport et tout. Toutes ces choses aussi procurent une certaine paix. Mais cette paix-là est momentanée. Tandis que la paix que le Christ nous dit ici, c'est une paix qui demeure. Et cette paix est renouvelable. Qu'elle s'épuise, tu fais appel à lui, à Jésus, au Saint-Esprit, du Saint-Esprit. Et le Saint-Esprit vient, c'est quoi? Il renouvelle cette paix en toi. Et nous devons travailler là-dessus, nous autres les chrétiens. Malheureusement, il est malheureux de rencontrer des chrétiens qui sont écrasés par le fardeau de la vie quotidienne. Des chrétiens qui sont malheureux, qui sont tristes. Moi, ça, je l'ai été il y a quelques années aussi. Des chrétiens qui sont déboussolés, qui perdent toutes sortes de repères. On en trouve pourquoi? Parce que dans des églises, dans des assemblées, dans des maisons de prière ou des groupes de prière ou quoi, on n'a pas travailler sur la joie, on n'a pas travaillé sur la paix, ce sont des éléments clés, sur la présence du maître, comme il nous l'a dit dans Matthieu 28. On n'a pas travaillé sur ça. Je peux dire, c'est un trio, insaisissable, que l'ennemi ne peut pas saisir la paix, la joie, et la présence du Seigneur. Et curieusement, ces éléments-là, le Seigneur nous l'a laissé à nous. Et si, au quotidien, tu ne vis pas avec l'assurance que Jésus est avec toi, si au quotidien, tu ne vis pas avec l'assurance qu'il est avec toi, il t'a communiqué la paix,
Et la joie, c'est ton apanage. Si au quotidien, tu ne développes pas ça, frère, je vous assure, tu vivras dans l'anxiété. Parce que l'oppression qui se trouve dans le monde ne laisse personne indifférente. Que personne ne te trompe. Il y a une oppression telle du monde des ténèbres pour que les chrétiens vivent dans l'anxiété, pour que les chrétiens soient tourmentés. Jésus, qui était le plus grand psychologue, il nous livre ici le plus grand secret. Le secret de la joie, le secret de l'assurance de sa présence. Imaginez-vous, tu as une maison, une voiture, et tout, et tout. Tu es assuré. Peu importe le problème, tu dis, mon assureur est là, il va payer ce qui est arrivé comme dégâts ou quoi. De même, Jésus te dit, je suis avec toi tous les jours. C'est extraordinaire, il dit, tous les jours, tous les jours, tous les jours, j'ai l'assurance que Jésus est avec moi. Mais il y a des gens qui vous communiquent, surtout chez les Africains, là, la peur des démons, la peur de la sorcellerie. Voyez-vous, ce genre d'enseignants sont à porte-à-faux complètement avec l'enseignement véritable du Christ. Parce que Jésus te dit, je suis avec toi tous les jours, tous les jours. Et c'est à toi de développer maintenant cette présence. Cette présence se développe comme on l'a appris récemment, dans la prière, dans la méditation. On n'a pas retouché le point de la prière. Peut-être on reviendra plus tard quand on va tout coordonner pour l'école des disciples. C'est dans la méditation. C'est une bataille. Même moi qui vous dis, des fois, je ne suis pas présent pour cela. Tu es mes témoins. C'est une bataille que nous devons remporter. Celle de la méditation quotidienne. Vous comprenez? Matin, soir. Il nous dit ici, je ne vous donne pas comme le sexe peut donner, comme la drogue peut donner, comme l'alcool peut donner, comme le hockey peut donner, comme le soccer ou le football, le basket peuvent donner, comme aucune chose ne peut donner. Ma paix à moi, Jésus, est exceptionnelle. Et il ajoute que votre cœur ne se trouble point et ne s'alarme point. Voyez-vous? Ces deux choses, face au problème, souvent le cœur est troublé. On se met à s'alarmer. Et demain, comment ça va se passer ou quoi? Mais il te dit, bannis cela parce qu'il est avec toi. Il est avec toi. Alors, tu dois réclamer sa paix. Alléluia. Que c'est merveilleux. Tu dois réclamer sa paix. Ouf. Je suis sûr que cette courte exhortation concerne quelqu'un qui est là, qui a un problème, qui est aux prises avec des difficultés. C'est pas en vain que le Saint-Esprit m'a mis à cœur. Je suis certain. Je suis certain. Il y a une femme ou il y a un homme, il y a un frère ou une sœur, je sais pas, qui est aux prises avec des sérieux problèmes, où il commence à perdre la foi, il commence à perdre l'assurance, la joie est partie, la personne devient irritable et tout. Mais aujourd'hui, je te dis à cette heure, crois-moi que le Seigneur ne peut pas mentir. Il est là pour toi, il est là pour t'accorder la paix, il est là pour t'accorder la joie, il est là. Mais qu'est-ce que tu dois faire? Tu dois réclamer cela, lui demander. Tu ne peux pas rester dans ton coin là, tu es là calmement. Tu réclames cela, demande cela au Seigneur qui te le donne. Alors, nous allons prier. Tendre Père, nous bénissons ton Saint-Nom. Merci pour cet enseignement, Saint-Esprit. Merci pour ta présence et surtout pour tous les déroulés. Tu connais, tu vois. Tout et chacun de ton peuple. Tu sais voir cette femme, cet homme qui souffre de manque de paix, qui est là tourmenté à cause de factures, à cause de son loyer, à cause de son problème de santé, à cause de ses enfants, à cause de ses frères et soeurs, se trouvant quelque part dans le monde, étant peut-être dans l'impossibilité de les aider ou quoi. Oh Seigneur, je viens réclamer ta paix, Jésus. Je réclame ta paix. Paix, peut-être à cause d'un diagnostic médical. Je viens de réclamer ta paix, oh Jésus. Inonde ton peuple. Nous sommes ton peuple. Nous sommes là, moi inclus, oh Dieu. Inonde-nous de ta paix, oh Jésus. Cette paix qui a triomphé à Golgotha.
cette paix qui a triomphé des démons, cette paix qui a triomphé des pharisiens, cette paix qui a triomphé de Lucifer. Accorde-nous ta paix au nom puissant de Jésus. Matin et soir, nuit et jour, accorde-nous ta paix. Accorde-nous ta paix dans notre mental, dans notre cœur, dans notre façon de voir, d'écouter, de parler. Que ta paix, oh Jésus, puisse déborder dans nos vies. Oh Père, nous te le demandons au nom puissant de Jésus. Merci Seigneur de déverser cette paix dans le cœur de tes enfants. Beaucoup sentent la paix du Seigneur envahir leur cœur en cet instant. C'est comme si on est en train de déverser l'eau fraîche dans ton cœur maintenant. Oh, merci pour ta paix. Parce que ta paix, oh Dieu, c'est pas comme le monde, Seigneur. La pornographie ne procure pas ta paix. Le mensonge ne procure pas ta paix. L'adultère ne procure pas ta paix. L'alcool ne procure pas ta paix. La masturbation ne procure pas ta paix. L'injustice le plus perverse que ce soit ne procure pas ta paix, oh Dieu. L'argent de ce monde, la richesse, la gloire, la renommée, l'élévation du monde ne peuvent pas procurer ta paix. Car toi, tu dis, tu communiques une paix pas comme celle qui est communiquée par le monde, oh Dieu. Merci pour cette paix-là, oh Dieu. Merci pour cette paix qui inonde nos cœurs à cet instant. Merci pour cette paix qui va nous accompagner au quotidien. Père, nous te remercions, nous puissons de Jésus. Et sous la couverture du sang versé à la croix de Jésus, nous venons nous abriter. Nous avons ainsi prié. Amen. Houhou. Wow, que c'est merveilleux. Alors, cette émission va passer, comme je vous dis simultanément, dans l'école des disciples. On se retrouve toujours deux jours, sauf on a eu un peu quelques problèmes ces derniers temps. Pour ceux qui sont résidents à Laval, on a été un peu surpris par ce qui est arrivé. Je vais vous rencontrer mon témoignage aussi plus tard au sujet de cette coupure d'électricité là et tout. Moi, je n'ai pas été attentif au Saint-Esprit. On reviendra la fois prochaine. Donc, deux jours après, on va écouter une sorte d'esquisse encore dans l'émission École de disciples. Mais toute cette semaine, dans Paroles d'encouragement, cette émission d'aujourd'hui va être diffusée. Alors, que Dieu vous bénisse. Je vous laisse avec la chanson de notre sœur Hope Dust. Que Dieu vous bénisse abondamment.

Cette chanson veut dire tout simplement réclamer la paix du Seigneur pour avoir la victoire sur la peur. Tout simplement quoi. Que votre foi augmente en Jésus, dans cette une chrétienne qu'il a chanté quoi, qui dans sa vie a vécu une oppression. Elle avait toujours peur jusqu'au jour où le Saint-Esprit a permis qu'elle puisse être inspirée et composer cette chanson quoi. Et depuis ce jour

Oh Jésus, amène la paix dans ma vie, Jésus. La paix dans mon cœur, la paix dans mon intelligence.

notre temps de prière, guérison et miracle appelé Only Believe, crois seulement. C'est Axel Kibo Fefe. Aujourd'hui, nous allons vous parler tout simplement de quoi, en fait, cette émission sera faite. Nous allons baser cette émission sur un verset biblique. Ces derniers se trouvent dans Marc, chapitre 16, versets 17 à 18. Voici les signes qui accompagneront ceux qui auront cru. À mon nom, ils pourront chasser des démons, parler de nouvelles langues, attraper des serpents, et s'ils boivent un breuvage mortel, celui-ci ne leur fera aucun mal. Ils poseront le main sur le malade et ceux-ci seront guéris. Ils poseront le main sur le malade et ceux-ci seront guéris. Le pouvoir a été accordé à nous, enfants de Dieu, disciples de Jésus, de manifester la gloire de Dieu d'une certaine façon. Nous avons le pouvoir sur les démons. Nous avons le pouvoir sur toutes les ruses de démons, de Satan, sur l'adversité, sur les oppressions. Nous avons le pouvoir aussi sur les maladies. Vous devez comprendre une chose. Quand Jésus parle, il ne parle pas en vain. Jésus, c'est quelqu'un qui n'était pas là pour raconter des histoires. Jésus parlait à connaissance des choses. Parce qu'il est le divin maître. Il est Dieu tout-puissant. Il est celui qui tient dans sa main toutes choses. Et il a donné à ses disciples ce pouvoir-là d'imposer les mains aux malades, de prier pour le malade. Et la conséquence de cet acte-là, c'est la guérison. Alors pendant tout le temps que nous passerons durant notre émission, nous allons expérimenter la puissance de Dieu. Laissez-moi vous dire que toute cette vie, la mienne, est marqué par cette puissance de Dieu, surtout au sujet de la guérison. J'ai vu ce Dieu-là agir. J'ai vu ce Dieu-là se manifester d'une façon terrible, à tel point que cette petite médecine que j'ai apprise à la faculté a été complètement émietté au profit de la foi chrétienne. Alors nous aurons à expérimenter ensemble ce temps de prière. Nous aurons à expérimenter ensemble la puissance